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3: Bonjour, je m'appelle Ulysse, j'ai 9 ans et j'habite à Anche. J'aimerais vous raconter une blague. Qu'est-ce qu'une gousse d'ail qu'on a balancée contre un mur et qui revient ?
4: Aïe, aïe, aïe, je ne sais pas.
3: Bah, le retour du Jedi.
4: Excellente. Allez, suivante.
5: Je m'appelle Inès, j'ai 9 ans et j'habite à Talence. J'ai une super blague pour vous. Que s'est-il passé en 1111 ?
4: Langue au chat.
5: L'invasion des Huns. Bisous, je vous adore.
4: La tribu de Salut l'Info appréciera la prochaine blague aussi.
6: Bonjour, Salut l'Info. Je m'appelle Joseph, j'ai 7 ans. J'habite à Caen et je vais vous raconter une blague. C'est quoi une douche sans eau ?
4: Un mauvais moment à passer ?
6: C'est une douche.
4: Ah bah cette blague, elle m'a séché.
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1: Je dépose devant les pieds de Jessie une fourchette qui coupe comme un couteau et qui est à moitié cassée car elle est tombée du balcon. Le chat, Roupi, qui passait par là, la mangea, puis la recracha aussitôt car celle-ci était mouillée par la salive du petit Théo. Le chien Zébulon la prise pour un os et l'enterra au fond du jardin. Alerté par les pleurs de la fourchette qui avait peur du noir, Jojo l'asticot lui apporta une lanterne et lui servit une bière. Beaucoup d'années s'écoulèrent lorsque Théo trouva une fourchette toute biscornue, branchue, sur l'étagère du muséum d'histoire de fourchettes. Théo supposa que sa fourchette était tombée amoureuse d'un ver de terre. En effet, la forme laissait imaginer un entrelacement d'asticots et de fourchettes. Enfin...

0: Reprenons tous au début.
1: Zébulon. Qui est-ce qui a mis la salive? C'est Zébulon? Qui a mis la salive? Théo. Et c'est quoi Théo? C'est un...
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3: Et coucou les petites curieuses et les petits curieux. Oh, Wally, R2D2, oh, même Nono.
4: Bonjour, je m'appelle Lou, j'ai 11 ans. Et je voudrais savoir pourquoi avons-nous créé des robots artificiels? Merci beaucoup. Au revoir.
3: Et merci à toi Lou. Pourquoi avons-nous créé des robots artificiels? Alors bon, je pense que les robots sont artificiels par nature. Je suis avec Laure de Roussy-Rochegonde, qui est spécialiste en intelligence artificielle à l'Institut français des relations internationales. Est-ce que vous avez une réponse pour Lou sur ces robots artificiels donc?
5: Oui, alors c'est une bonne question que tu nous poses Lou. En fait, les humains ont depuis des millénaires le rêve de se décharger des tâches qui sont soit dangereuses, soit pénible, soit ennuyeuse, soit salissante aussi. Et donc, on retrouve à la fois dans la mythologie grecque, mais même chez Aristote, par exemple, donc 400 ans avant Jésus-Christ, l'idée de créer des êtres artificiels qui sont des automates mécanisés, ce genre de choses, pour... Alors, Aristote dit ouvrir les portes, nettoyer, et parfois même en devinant avant qu'on donne l'ordre, ce dont on a besoin.
3: Sitôt, donc, Aristote pense déjà aux robots, incroyable.
5: Aristote imagine déjà les robots. Dans la mythologie grecque, on a aussi Héphaïstos, qui est le dieu du feu et de la forge. Et en fait, il est boiteux. Donc, ça l'empêche de faire un certain nombre de choses. Et donc, il se fabrique, là aussi, des automates. Alors, c'est des créatures en or qui l'aident dans ses travaux, qui sont des sortes d'assistants, d'esclaves en or, d'une certaine manière.
3: Mais il n'y a pas de moteur ou d'électronique, on est d'accord. Hein.
5: Alors, en fait, il n'y a pas d'électronique, mais ce qui est intéressant, c'est que dans la mythologie grecque, par exemple, c'est pas de la magie. On pourrait penser que comme Héphaïstos est un dieu, il utilise la magie pour animer ses êtres artificiels. Mais en fait, il utilise la métis. La métis en grec, c'est la ruse. Donc c'est vraiment la sophistication technique. Et donc c'est, d'une certaine manière, l'ancêtre de l'électronique. Bon, tout ça n'existait évidemment pas à l'époque, mais c'est bien de la technique.
3: Donc et histoire très ancienne, quoi.
5: Histoire très très ancienne. Et d'ailleurs, le mot robot, il a été inventé beaucoup plus tard. En revanche, il a été inventé dans les années 20 par un écrivain tchèque qui s'appelle Karel Čapek. Et ce mot, il est issu d'un verbe tchèque, c'est robit, qui veut dire œuvrer, fabriquer. Et un des dérivés de ce verbe, c'est robota, qui veut dire corvée. Et donc, le robot, c'est vraiment associé à l'idée de la corvée. Mais de plus en plus, on voit aussi émerger l'idée d'avoir des robots qui permettent de remplacer l'humain. Par exemple, au Japon, on a des robots à l'hôpital qui viennent rendre visite aux patients pour leur tenir compagnie, ce genre de choses. Ouais, ça se développe. Et on a aussi des robots, par exemple, militaires qui sont utilisés sur le champ de bataille pour, là aussi, éviter aux soldats humains d'être envoyés et de prendre des risques au combat.
3: Quand vous dites qu'il y a des robots au Japon qui viennent pour rendre visite aux patients, c'est terrible en fait.
5: Oui, alors effectivement, on peut s'inquiéter de la montée en puissance de la technophilie ou en tous les cas de l'amour de la technologie. Alors ça dépend beaucoup des pays. C'est vrai qu'au Japon, dans un certain nombre de pays asiatiques, ils sont vraiment très amateurs de technologie et ils n'y voient pas du tout de problème. En Europe, on est un peu plus réticents.
3: Oui, parce qu'il y a la crainte d'une perte de contrôle également.
5: Ça, c'est aussi une question qu'on retrouve beaucoup dans la science-fiction, notamment le fait que les robots pourraient échapper à l'homme. Et c'est pour ça que c'est très important de maintenir un contrôle à la fois technique, politique, pour que jamais il y ait une inversion de la domination et les humains deviennent esclaves des robots.
3: Et le risque n'est jamais très loin. Salut les matelots!

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2: Dios mio, qué emoción.
3: Le 21 juillet 1875, de Sydney à Rio de Janeiro, de Tokyo à Casablanca, un homme fait la une de tous les journaux.
4: Mais Madre Dios!
5: Oh, wunderbar!
2: Mamma mia, non ci credo.
3: Ou en tout cas, ceux de Saint-Gilles-Croix-de-Vie, un port dans le centre-ouest de la France.
6: C'est pas vrai. Vous avez lu? Il n'est pas mort. L'enfant du pays, il va revenir.
3: Disparu en mer il y a 17 ans, Narcisse Pelletier est un sacré dur à cuire. Pourtant, il n'a rien d'un gigot. Abandonné en Australie par son équipage, après un terrible naufrage dans les îles du Pacifique...
7: Bande de canailles, de scélérats.
6: Mais aïe! Qu'est-ce que c'est? Un oursin?
3: L'adolescent de 14 ans se retrouve seul, à 17 000 km de chez lui, sans nourriture, sans eau potable.
6: Sans goûter? Sans pyjama? Sans tongs? Non mais là, ça va barder.
3: Narcisse, mais qu'est-ce que vous faites?
6: J'essaie d'appeler mes parents, mais purée, ça capte pas!
3: Mais enfin, le téléphone portable, ça n'existe pas à votre époque!
6: Ah oui, c'est vrai. Oh! Là, je suis vraiment fichu!
3: C'est sans compter sur la rencontre avec un groupe aborigène, les Wantala, qui vont le sauver et l'adopter. 17 ans durant, Narcisse, rebaptisé Amglo, va vivre parmi eux, comme eux.
6: Alors, c'est vraiment délicieux, mais vous êtes vraiment sûr qu'il n'y a pas de cacahuètes, ni d'amandes? Parce que, vous savez, enfin, je suis allergique, je vous raconte pas.
3: Immergé dans un monde totalement inconnu.
6: Vous comprenez, enfin, mes parents me disent de faire...
3: Le jeune garçon va se transformer jusqu'à devenir un autre. Naufragé, survivant, voici la grande odyssée de Narcisse Pelletier, l'adolescent qui a traversé le monde, le mousse devenu aborigène. Marseille, août 1857. Le soleil répand de l'or au bout des cils. Les gabions vont et viennent dans le ciel bleu. Narcisse Pelletier, 13 ans et des cacahuètes, cheveux en bataille, embarque à bord du navire Saint-Paul, direction la ville de Bombay en Inde, où le capitaine Pinard doit livrer une importante cargaison de vin.

0: apprendre l'ordre et la discipline.
1: Oh, les galiers !
2: Larguez les amarres ! Parez à naviguer !
0: Le trois-mâts quitte le port. Ainsi commence la folle traversée qui va changer la vie de Narcisse à tout jamais. Arrivé à Bombay, le navire pousse jusqu'à...
3: Hong Kong !
4: Mais c'était pas prévu, ça ! Attendez, mais qui sont tous ces gens ? Qui va là ?
0: À Londres, Narcisse voit embarquer 327 ouvriers chinois recrutés par le capitaine Soifard, Pinard, pour travailler dans des mines d'or en Australie.
3: Allez, allez, entassez-vous, là ! Allez, poussez ! Descendez, là, descendez, voilà, là, ici.
5: Et maintenant, cap sur Sydney.
0: Très vite, la nourriture manque à bord.
6: Capitaine, il n'y a bientôt plus rien à grailler.
3: Oh, les ventres vides, ça finit toujours par grogner. Il faut que je trouve un raccourci.
0: Le capitaine décide alors de passer entre les îles Salomon et l'archipel des Louisiades, non loin de la Nouvelle-Guinée.
3: Bon, la route est moins sûre, mais ça ira plus vite.
0: Ouh, mauvaise idée. Le Saint-Paul, enveloppé par un épais brouillard, affronte des vagues de plus en plus grosses. C'est la nuit du 11 septembre 1858. Il est environ 1h du matin. Narcisse est de quart sur le pont.
7: Ça fait 3 jours qu'on n'y voit pas, à 2 mètres. Mais j'aurais mieux fait de rester pépouze, à grailler des moules dans le port de Saint-Gilles.
0: Soudain...
7: Qu'est-ce que c'est que ce machin ? Encore un gros nuage ?
0: Hélas, la forme grise qui se dresse devant lui n'est pas un stratocumulus, mais un immense rocher. On tente de virer de bord.
2: Ah, ils sont bouchés, les charcutiers !
0: Trop tard !
2: Tribord à droite !
0: Le navire heurte de plein fouet un banc de corail.
2: Ah, mais non !
0: Déjà, le navire déchiqueté commence à sombrer. Oh, c'est naufrage assuré.
3: Jetez les canots à l'eau ! Vite !
2: Et vous, là-bas, jetez les canots à l'eau !
0: À l'eau, l'équipage et les travailleurs chinois parviennent in extremis à rejoindre un petit îlot de sable. La survie commence.
6: Capitaine, on a fait le tour du caillou. On n'a pas trouvé d'eau.
0: À quelques coups de rame, face à eux, une autre île, bien plus grande et surtout verdoyante, l'île Russell.
2: Ah, va falloir en trouver là-bas. Allez, on remet les canons à l'eau.
0: À peine débarqué, l'équipage se retrouve nez à nez avec un groupe d'hommes, la peau noire, le nez percé par des coquillages.
2: Grand Dieu ! Ces sauvages semblent tout droit sortis des enfers !
0: Oh purée, en ces années, les Européens tiennent une sacrée couche. Le crâne bourré de préjugés racistes, ils parcourent le monde pour mieux le dominer et considèrent tous ceux qui ne leur ressemblent pas comme des êtres inférieurs et barbares.
3: Méfiez-vous, ils sont sans doute très dangereux. Toi, vas-y d'abord.
0: Mais au contraire,
3: avec lui, là.
0: Les habitants de l'île leur apportent de l'eau et des noix de coco.
6: Oh merci. Oh, oh ça fait du bien. Oh merci. Capitaine, faudrait peut-être apporter des vivres à nos camarades chinois.
0: D'ailleurs, mais où est-ce qu'ils sont passés ?
8: Ah oui, tiens, c'est vrai, ils sont... Ah, bah on les a laissés sur l'îlot.
0: C'est une blague.
2: Oh, ok, je m'y colle. Je prends une dizaine d'hommes avec moi, Pelletier, restez là avec les autres et surveillez le campement.
7: À tout à l'heure, capitaine !
3: Bon, allez, là, c'est l'heure d'aller au dodo.
0: La nuit est noire.
6: Qu'est-ce que c'est ? Des pierres ? Des lances ?
0: Profitant de l'absence du capitaine, les habitants de l'île attaquent finalement les Français qui se carapatent à toute vitesse.
7: Aïe ! Oui, oui, aïe ! Arrêtez !
0: Blessé à la tête, Narcisse se jette dans les vagues. Poursuivi par des pirogues, il est à 2 doigts d'y passer. Lorsque le capitaine Pinard, de retour de l'îlot, me chope par la vareuse.
2: Vite, vite ! Grimpez dans le canon !
6: Et maintenant ?
2: Impossible de rester dans le coin ! Faut qu'on aille chercher de l'aide plus loin.
0: Et c'est ainsi que l'équipage, ou ceux qui en restent, abandonne définitivement les passagers chinois sur leur îlot, sans eau et sans nourriture. Non mais franchement là, on se demande vraiment qui sont les barbares. 12 jours durant, le canot fend les vagues de la mer de corail. Affamé.

0: mais surtout assoiffés, les matelots n'ont pas d'autre choix que de boire leur pipi.
1: Disons qu'il faut s'habituer, c'est tout.
0: Enfin, sous un rayon de lune...
2: Terre en vue !
0: Là, une montagne, une forêt ! Les marins, sans le savoir, débarquent sur la péninsule du Cap York, au nord-est de l'Australie. Immédiatement, l'équipage part à la recherche d'eau potable. Narcisse, les petons déchirés par les épines, traînent la patte.
3: Bon, Narcisse, asseyez-vous sur ce caillou. Nous, on avance, et on passera vous prendre au retour.
1: Vous êtes sûr de ça? Vraiment sûr?
3: Oui, oui, bien sûr, détendez-vous, là, faites une petite bronzette.
1: Ok, ok.
0: Narcisse attend. Une heure. Deux heures. Six heures.
1: Non, mais qu'est-ce qu'il fabrique? Bon, je vais voir.
0: Mais lorsque Narcisse retrouve la plage, où ils ont accosté quelques heures plus tôt...
4: Vous êtes là? Vous êtes caché?
0: La chaloupe a disparu.
4: Non, mais arrêtez là, c'est pas drôle.
0: Et tous ses camarades avec.
4: Ah, les raclures! Ils m'ont abandonné! Abandonné, je vais crever de faim, de soif, tout seul, ou bien me faire dévorer par une bête féroce! Encore tout seul!
0: Complètement abattu, Narcisse s'endort. On s'en va. Le lendemain, alors qu'il erre sur le rivage, il aperçoit trois femmes nues qui s'enfuient aussitôt. Une demi-heure plus tard, deux hommes armés de lances lui font face. Paniqué, l'adolescent tente péniblement de leur raconter toutes ses mésaventures.
4: J'ai embarqué, et puis il y a eu la tempête, le rocher, on a fait un naufrage, la barque, pas d'eau, ils se sont carapatés, je suis tout seul, j'en peux plus.
0: Lorsqu'un rayon de soleil fait briller la tasse en fer accrochée à sa taille. Immédiatement, les deux hommes pointent leurs doigts vers l'objet.
4: Vous voulez ma tasse? Oui, prenez-la. Et tenez, j'ai aussi un mouchoir.
0: L'accord joyeusement conclu, les deux hommes lui donnent à boire et à manger. Le lendemain, après s'être assuré que Narcisse ne représente aucune menace, ils le conduisent jusqu'à leur campement.
4: Ça veut dire que je peux rester avec vous? Oh, merci.
0: Mahademan, l'un des deux hommes, a décidé de l'adopter. Narcisse s'appelle désormais...
4: Amglo.
0: Ainsi, l'adolescent rejoint les Wantala, un groupe aborigène d'une trentaine de personnes appartenant au peuple Outagano. Inquiet pour sa santé, Mahademan oblige son fils adoptif à garder le repos. Pendant plusieurs jours, Amglo est veillé, soigné, nourri par les deux femmes de son nouveau père. Une fois remis sur pied, le jeune garçon, guidé par sa nouvelle famille, découvre un tout nouveau monde. Peuple de la mer, les Wantala vivent le long du rivage et pêchent chaque jour dans les eaux turquoises qui, jusqu'à la barrière de corail, regorgent de poissons, de dugongs et de tortues vertes. En quelques semaines, Amglo apprend à naviguer en pirogue et à pêcher à la lance. En quelques mois, il arrive à parler la langue de ses nouveaux compagnons.
5: Bien sûr, je comprends, mais vous ne pourriez pas passer un seul jour sans voir le bleu de l'océan au fond de vos pupilles. Et moi? Ah ben maintenant, tout pareil.
0: Sa ville natale, sa famille, mine de rien, Amglo y pense de moins en moins. Tout n'est pas rose pour autant dans sa nouvelle vie. Au début, certains enfants se sont un peu moqués de sa couleur de peau. Quant à lui, il s'entête à leur parler de son dieu.
5: Mais si c'est pas Dieu, qui a créé les hommes, les poissons, les arbres et tous les fruits que vous mangez?
0: Les enfants se moquent alors de plus belle. Amglo n'a qu'à regarder au-dessus de lui lorsque la nuit tombe. C'est la lune qui a donné naissance à la terre et tout ce qui s'y trouve.
5: Bon, ok. Et alors, les étoiles filantes?
0: Ce sont les traces laissées par les morts lorsqu'ils quittent la terre. Les années passent. Lors d'un rite d'initiation, Amglo se fait trouer l'oreille droite par un cylindre de bois. Ça y est, il est devenu un homme. Tout aussi nu que ses camarades, son torse et ses épaules sont striés de longues cicatrices.
5: C'est fait exprès, et croyez-moi, ça plaît aux femmes.
0: Il chante et danse aux fêtes et aux cérémonies et prend les armes contre les clans rivaux. Voilà 17 ans qu'Amglo vit parmi les Wantala. S'il a été Narcisse un jour, on dirait qu'il l'a complètement oublié. Mais depuis quelque temps, de plus en plus de bateaux étrangers naviguent dans les environs. En 1875, un navire anglais mouille près du rivage. Amglo, hélas, ne tarde pas à se faire repérer.
2: Et celui-là, regardez, il a la peau très claire. C'est pas un sauvage, mais l'un des nôtres. Il faut le sauver.
0: Sans lui demander son avis, l'équipage décide de ramener Amglo avec eux. Le pauvre a beau résister, rien n'est fait. Le jeune homme, les yeux bouillants de larmes, est arraché à sa famille. Pour la deuxième fois de sa vie, le voilà déraciné. De retour dans le port de Saint-Gilles en Vendée, Narcisse, ému de retrouver les siens, a bien du mal à se réadapter. Son histoire fascine, mais personne ne comprend vraiment ce qu'il a vécu.
5: Ils m'appellent le sauvage blanc. Et dans leur bouche, c'est vraiment pas flatteur.
0: Devenu gardien de phare, Narcisse Pelletier...
5: Non, mon nom, c'est Amglo.
0: Narcisse Amglo Pelletier, ou Amglo Narcisse Pelletier, hein, comme vous voulez, passe ses journées, les yeux plantés dans les vagues.
5: Où est la pirogue qui me ramènera pour toujours auprès de Madame Anne et des Wantala ?

0: Derrière cet épisode, il y a Chantal Le Montagnier, Anne Lioraux, Cédric Chatelus, Paul Percheron,
1: François Audouin,
2: Quentin Lui,
0: et moi, Laure Grand-Besançon. Au cours de l'épisode, je t'ai parlé du dugong. C'est une sorte de très gros poisson, en fait, un mammifère marin, extrêmement prisé par les Wantala.

0: c'est tout simple, c'est tout bête aussi. S'il n'aurait pas tout ça, eh ben, on serait toujours Cro-Magnon.
1: À quoi sert l'archéologie ?
0: L'archéologie, ça sert à retrouver des vestiges, plein d'autres objets des temps passés.
2: Et c'est pour retrouver des objets, par exemple, pour savoir qu'est-ce qui s'est passé auparavant.
3: Bah, c'est un peu comme les hommes préhistoriques, ils laissent des fossiles. Et si on les retrouve, ça nous explique plein de trucs, comme quand avant ils dessinaient dans les grottes, et plein de trucs comme ça.
4: Voici le plan, je l'ai dessiné moi-même.
1: Et à quoi ça sert de savoir ce que les gens faisaient avant ?
0: Ah, ça sert à savoir ce qu'ils avaient avant, c'est-à-dire comment ils se maîtrisaient eux, comment ils maîtrisaient les outils, comment ils maîtrisaient plein d'autres trucs. En fait, après, on les met dans des laboratoires de sciences et on cherche de quelle époque ça sert, et après on les met dans des musées.
1: Est-ce que ça sert à quelque chose de savoir qu'il y a tant de millions d'années, les gars, ils s'habillaient avec des peaux de bête ?
2: Bah, en fait, c'est pour savoir qu'est-ce qui est dans l'histoire, pour savoir tout ce qui s'est passé avant.
3: Peut-être c'est pour savoir comment ils fabriquaient les vêtements avec des peaux de bête.
1: Qu'est-ce que ça peut nous apporter, nous, de savoir que les gars, ils avaient une grosse massue et une peau de bête ?
3: Bah, parce qu'ils n'avaient pas d'habits, des vrais comme nous, ni de nourriture, enfin...
1: Ah, ça permet de savoir qu'il n'y avait pas de supermarché à l'époque.
3: Oui.
5: Eh bien, bonne chasse et pêche, et que la viande coule à flot !
3: Et aussi, ça peut permettre à évoluer, et par exemple, eux, les hommes préhistoriques, ils n'avaient pas de magasin et tout, ils n'avaient pas d'habits, des peaux de bêtes et tout. Et nous, maintenant, on a tout ça et on pourrait encore évoluer.
6: Au-delà de l'évolution, méga évolution !
0: En fait, c'est tout simple, c'est tout bête aussi. S'il n'aurait pas tout ça, on serait toujours Cro-Magnon.
7: Pas d'accord avec toi, gros mot. Lui, pas Cro-Magnon, lui, Cro-Mignon.
1: Est-ce que vous avez envie de porter des peaux de bête, vous, et de vous habiller comme les hommes préhistoriques ?
3: Surtout pas, parce que déjà, il faut chasser, et moi, je sais pas chasser.
8: Ça donne un peu envie, parce que ça a l'air bien chaud, bien douillet et tout, mais après, pour toute la vie, non. Plus ça doit puer.
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12: Bonjour, je m'appelle Clément, j'ai 10 ans et j'habite à Colombes.
13: Bonjour Clément.
12: Ma blague est la suivante. Est-ce que vous avez déjà vu une tomate chantée ? Non. Eh ben moi, j'ai déjà vu une carotte râpée.
14: Bonjour, je m'appelle Stella, j'habite à Paris, j'ai 5 ans.
13: Salut Stella.
14: Voici ma blague. C'est l'histoire d'un croissant et d'un pain au chocolat. Le pain au chocolat dit au croissant, « Oh, regarde, tu t'es vu, t'es tout tordu. » Et le croissant lui dit, « Oh, tu t'es vu avec du caca collé au cul. Au revoir !»
15: Bonjour, je m'appelle Marius, j'habite à Cherbourg. Je vais vous raconter ma meilleure blague. C'est un monsieur qui appelle une dame. La dame dit, « Pourquoi tu appelles avec un numéro masqué ? Car il y a le Covid. » Bisous.
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0: Bonjour petits et grands scientifiques de France Musique. Dans ce nouvel épisode du Labo, on s'intéresse à une voix. Une voix reconnaissable entre toutes, celle d'une chanteuse qu'il faut absolument connaître, Édith Piaf. C'est parti SOSO, direction la planète Grande Voix.
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0: Ah, nous voilà dans les années 50 à Paris, sur les grands boulevards. Venez, on entre ici, où se produit la célèbre Édith Piaf.
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0: Vous reconnaissez cette chanson ? L'hymne à l'amour, c'est l'un des tubes de la chanteuse. Édith est là, face au public. Un petit orchestre en contrebas est dans la fosse. Elle est seule sur scène, devant le rideau rouge, il n'y a rien d'autre qu'elle. Dans sa robe noire, elle ne bouge quasiment pas. Seules ses mains et son visage ressortent dans la lumière. Et son regard est d'une intensité. Elle est captivante. Et cette voix reconnaissable entre mille. Allez, on va essayer de l'ausculter ensemble, tels des chirurgiens en herbe. Mais je vous propose d'abord de vous présenter Édith Piaf et son incroyable parcours. C'est parti SOSO, on remonte le temps, Paris 1915. Eh oui, c'est à Paris que naît la petite Édith en 1915. Ses parents sont très pauvres et sa mère est contrainte de l'abandonner. Alors la petite est en partie élevée par sa grand-mère, puis par son père qui est acrobate. Elle l'accompagne dans la rue, où il présente quelques numéros, et elle, que fait-elle, Édith ? Eh bien, elle chante.
4: Allez, allez, petite pièce pour la chanteuse.
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0: À force de raisonner dans la rue, sa voix est repérée par un directeur de cabaret, Louis Leplay. Il lui propose de se produire chez lui, dans son restaurant cabaret. Édith monte alors sur scène, au Jerny's, et gagne un nouveau surnom, son premier nom de scène, la môme Piaf. Piaf comme un piaf, un petit moineau. Parce qu'Édith est toute petite, toute menue. Mais sa voix est aussi agile et puissante que celle des oiseaux.
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0: À partir des années 1935, 36, 37, Édith se fait un nom dans le milieu du cabaret, du music-hall, de la chanson. Le tout Paris se presse pour écouter la voix exceptionnelle de la môme Piaf et découvrir bien plus qu'une voix, un personnage.
4: Bon bah alors on y va ? Qu'a-t-elle de particulier, la voix d'Édith ?
0: Eh bien, il y a plusieurs éléments mis à jour, notamment par une spécialiste de la musique, une musicologue. Catherine Rudan, et ça va être l'occasion d'apprendre plein de mots nouveaux, vous allez voir. Parmi ces éléments, on peut dire que ce qui fait l'identité de la voix d'Édith Piaf, c'est son vibrato.
6: Vibrato, vibrato, mais qu'est-ce que cela peut bien vouloir dire ?
0: Dans vibrato, il y a vibrer. Et c'est effectivement ça, on fait vibrer la note. Écoutez-la, quand elle dit « pour la vie ». On pourrait chanter le mot « vie » avec une note bien droite, bien tenue. Je vais essayer.
7: Pour la vie.
0: Mais Piaf, elle vibre. Bon, je le ferai pas aussi bien qu'elle, mais ça donne quelque chose comme...
7: Pour la vie.
0: Lorsque j'enclenche le vibrato, par un mécanisme physique, cela crée une oscillation plus ou moins rapide ou plus ou moins prononcée. C'est-à-dire qu'il y a une note de base... Et qu'en vibrant, on va aller un peu en dessous et un peu au-dessus de cette note. Piaf maîtrise parfaitement bien son vibrato. Il est à la fois serré, rapide donc, et ample, en plus d'être très régulier. Un deuxième élément caractéristique de la voix de Piaf, ce sont les glissando. Glissando comme...
8: Glisser, faire de la luge, tomber sur une peau de banane ?
0: Oui, enfin non, pas tout à fait. Chez Piaf, le glissando, c'est cette manière qu'elle a d'attaquer certaines notes par en dessous. Comme si elle n'était pas tout à fait juste, pas sur la bonne ligne. Elle attaque par en dessous, parfois par au-dessus, pour arriver enfin sur la bonne note. Ce n'est pas qu'elle cherche la note, c'est qu'elle maîtrise un effet.
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9: Mais dites donc, elle a aussi une voix très grave, non ?
0: Eh bien, c'est une bonne remarque. Elle a une voix grave, oui, c'est vrai. Mais finalement, pas tant que ça, si on écoute bien.
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0: Son ambitus...
8: Allez, encore un mot compliqué. C'est fini, oui.
0: Son ambitus, c'est-à-dire l'étendue de sa voix, de sa note la plus grave à la plus aiguë, est en réalité tout à fait dans la moyenne des chanteuses. Ce qui donne cette impression de voix plus sombre, c'est autre chose. Quand on analyse tout le spectre sonore de ses enregistrements, on voit qu'à partir d'une même note chantée, sa voix produit beaucoup d'énergie dans les fréquences graves. Cela vient à la fois de son corps, la forme de son larynx, de sa bouche, et de la manière dont elle travaille le son, l'amplifie, le sculpte. Ses résonances, ses ondes particulières, c'est exactement ce qui colore sa voix. C'est ce que l'on appelle le timbre.
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0: On ne peut pas parler d'Edith Piaf sans évoquer l'amour. Edith est une grande amoureuse et le public suit ses aventures avec passion. Sa plus célèbre histoire est sans doute celle avec Marcel Cerdan, un immense champion de boxe, champion du monde même. La presse se déchaîne et poursuit les deux stars à Paris, au Maroc, aux États-Unis. Alors qu'Edith doit à nouveau donner une série de concerts de l'autre côté de l'Atlantique, elle supplie Marcel de la rejoindre. Depuis Paris, il prend un avion, mais malheureusement, il n'arrivera jamais à destination. Une tragédie. Edith est dévastée. Il n'y a pas de mots plus précieux et de chants plus justes que dans cette chanson qu'elle interprète une dizaine d'années après la mort de Marcel. Mon Dieu, mon Dieu.
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0: encore un peu, mon amoureux. La vie d'Edith est faite de très grands succès, mais aussi de drames, d'excès en tout genre, de maladies. Elle est morte alors qu'elle n'avait que 47 ans. Edith Piaf, encore aujourd'hui, est connue dans le monde entier. Pour sa voix, mais aussi comme symbole de Paris et de la France. Elle est un modèle pour de nombreux artistes.

Oh, j'adore les grandes voix SOSO. Mais je crois qu'il faut y aller. Bon, allez, on file au labo. En route! Et à la prochaine, petits et grands scientifiques de France Musique.

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1: C'est l'histoire d'une poignée de terre blanche qui allait faire la gloire du Limousin et quelques jaloux. Fin du XVIIIe siècle dans le Limousin. Tout commence par une bassine. Madame Darnay lave son linge au bord d'un ruisseau à Saint-Thierry-la-Perche. Elle remarque une terre claire et fine. Intriguée, elle en parle à son mari Jean-Baptiste Darnay, chirurgien de campagne. Il vient voir et observe cette sorte d'argile qui lui rappelle quelque chose. Quelques années plus tôt, Jean-Baptiste Darnay a servi pendant la guerre de succession d'Autriche. Là-bas, il a probablement vu ces carrières de gisement de cette matière si précieuse, le kaolin. C'est cette étrange argile blanche qui permet de fabriquer la porcelaine. Une découverte d'autant plus exceptionnelle qu'en cette année 1740, le roi Louis XV offre une prime à ceux qui découvriraient cette matière rare. De quoi mettre du beurre dans les épinards et quelques louis d'or dans une tirelire cochon. Cochon en porcelaine, bien sûr. Et c'est là que l'histoire se corse. Fort de sa découverte, Jean-Baptiste Darnay se tourne vers son ami bordelais, Marc-Hilaire Villaris, pour lui demander conseil. Sauf que ce dernier s'empresse de s'approprier la découverte. Quand on a de tels amis, on n'a pas besoin d'ennemis. Résultat, Darnay n'obtiendra aucune reconnaissance de son vivant, tandis que Villaris récolte la prime du roi et les honneurs. Qu'importe, le gisement de Saint-Thierry-la-Perche va contribuer à faire de Limoges la capitale de la porcelaine en France. Alors si demain, vous voyez un service en porcelaine à un prix exorbitant et que vous entendez quelqu'un s'exclamer « mais c'est du vol !» eh bien, vous saurez maintenant qu'il ne croit pas si bien dire.

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2: Et coucou les petites curieuses et les petits curieux. Oh, je suis en train de me prendre la tête, moi.
3: Bonjour, c'est Sacha et j'ai 10 ans. J'aimerais savoir si c'est possible de ne pas penser. Merci.
2: Oh, alors ça, je pense qu'il y a des gens, parfois, ils aimeraient bien ne pas penser. Ils aimeraient bien que ça arrête de tourner là-haut dans la tête. On le dit comme ça. Sacha, je suis avec Steven Lorez. Il est médecin, il est neurologue, c'est-à-dire qu'il s'occupe justement de tout ce qui se passe dans notre cerveau, notamment directeur de recherche au Fonds de recherche scientifique en Belgique, à l'Université de Liège. Alors, est-ce que c'est possible de ne pas penser?
4: Oh, moins c'est difficile, Sacha. Et justement, on a étudié cela avec notre laboratoire. On a étudié des grands moines bouddhistes. J'en ai même parlé avec le Dalai Lama. Croyez-moi, le cerveau, il peut pas s'en empêcher. Il pense. Hein. Même la nuit, quand on rêve, quand on dort, il y a toujours une activité. Moi, j'étudie aussi le coma. Il faut déjà être en mort cérébrale pour que vraiment, il n'y a plus aucune pensée, aucune activité cérébrale.
2: Même quand on est dans le coma, on pense.
4: Il y a encore une activité que justement, pour certains de ces patients, on va pouvoir mesurer avec nos machines. Hein. Et d'ailleurs, ça nous aide à mieux documenter le diagnostic et le pronostic de ces patients qui n'arrivent plus donc à exprimer si oui ou non ils pensent. Donc, parfois, ces pensées, ça peut tourner en boucle. Et moi, le soir, Sacha, je n'arrive en effet pas à arrêter de penser à tous les trucs à faire à l'hôpital, l'université, et ça peut me rendre un peu anxieux, même m'empêcher de m'endormir. Et j'ai un truc, moi ce qui m'a aidé, c'est la méditation. Et ça, je peux le partager avec vous. J'ai même fait un livre qui s'appelle « La méditation, c'est bon pour les enfants » où à travers une série d'histoires, on vous invite à découvrir ces techniques, hein. Qu'est-ce que je peux faire quand je suis dans mon lit et quand ça ne s'arrête pas là-haut? On peut, par exemple, s'imaginer d'être ailleurs, de revivre ses vacances. On est à la plage, on se sent bien. On peut aller dans sa petite bulle où on est vraiment absorbé, on est ailleurs, dissocié. Et du coup, on va un peu déconnecté de ses pensées, de tout ce qu'on doit encore faire, et ça peut nous aider à nous endormir. Donc il y a, pour ceux qui parfois pensent trop, des manières, et la méditation, c'est la gymnastique mentale, c'est apprendre comment justement lâcher prise quand là-haut, ça devient un peu trop et ça tourne en boucle.
2: Voilà, il n'y a plus qu'à essayer. Allez, moi je vous laisse, je vais m'allonger dans une prairie avec le cuicui des oiseaux. Salut les matelots!

0: On s'écouterait pas une petite bestiole sur mon petit France Inter?
1: Quelle bestiole as-tu choisie? J'entends des oiseaux, des mouches, des abeilles et le vent, mais pas ma bestiole. Elle doit être toute petite et silencieuse. Mais qu'est-ce qui se promène là sur mon bras?
2: Salut, Denis!
1: Bonjour, mais attends un peu. Tu as huit pattes, une petite tête en pointe. Tu es une tique.
3: La

0: exact est Ixodes ricinus. Mais bon, c'est vrai, tout le monde m'appelle Tic. Bon, maintenant qu'on s'est présenté, je peux passer sous ta chemise?
1: Pourquoi faire?
0: Oh, rien du tout.
1: Tu vas me piquer, c'est ça?
0: Pas exactement. J'avais juste à me glisser jusqu'à un pli de ton coude ou un autre endroit où ta peau n'est pas trop épaisse. Là, je te picote, c'est vrai. Mais ma salive est anesthésiante, donc pas de douleur. Et elle est aussi anticoagulante, donc je peux te pomper le sang à volonté pendant quelques jours sans boucher ma petite trompe.
1: Pas question que tu me piques, je ne veux pas attraper la maladie de Lyme.
0: Oh voilà, Lyme, ça c'est le problème avec vous les humains. Vous avez peur de la maladie et du coup, nous, les tiques, on est sur la liste des méchantes bestioles. Et voilà. Alors qu'en plus, pour guérir, vous avez vos antibiotiques.
1: Les antibiotiques peuvent nous soigner, c'est vrai, mais seulement si on s'y prend à temps.
0: Et tu crois que c'est de ma faute si j'attire tout un tas de bactéries parasites?
2: La tique transporte malgré elle plusieurs espèces de bactéries parasites, dont la fameuse Borrelia burgdorferi, qui, une fois transmise à l'humain, provoque chez ce dernier la maladie de Lyme, une maladie qui peut causer de nombreux troubles physiques et mentaux très handicapants.
0: Ben voilà! Tu vois bien que c'est nous les victimes! C'est statistique! En plus, on a plein d'autres ennemis. Des champignons germent dans notre corps, des bactéries qui nous liquéfient, des vers qui nous boulottent, et même des... Des oiseaux! Alerte! Alerte!
1: Ne t'inquiète pas, je vais te couvrir avec ma main.
0: Ouf, merci. Oh, c'est pas passé loin. Bon, c'est pas le tout. Les émotions, moi, ça me creuse. Dépose-moi sur cette grande herbe-là. Je vais simplement attendre le passage d'un animal pour me nourrir.
1: Tu es sûre? Je ne vois pas beaucoup de mulots, de campagnols ou d'écureuils par ici.
0: Tu me prends pour une larve. Ça fait longtemps que j'ai fait mes deux mues. Fini pour moi les petites grives, les tamias de Sibérie, les hérissons et même les lièvres. Maintenant que je suis adulte, je me nourris exclusivement des grosses bébêtes, comme des sangliers, des chevreuils ou de délicieux humains.
1: Ok, la tique, je vais te déposer.
2: La tique est un arthropode. C'est un mot d'origine grecque. Arthos pour articulation et podos, le pied. C'est une bestiole à squelette externe. C'est-à-dire que contrairement à nous les humains, c'est l'extérieur du corps qui est solide. Par conséquent, au cours de sa vie d'acarien, la tique doit changer de peau pour grandir. Une fois gorgée de sang, elle se détache de son hôte, se laisse tomber, opère sa mue, puis recherche un autre porteur.
0: Oh! Mais tu es super poilu!
1: Ne monte pas sur mon bras ou je me fâche!
0: Oh, c'est bon, c'est bon! Puisque monsieur veut garder son sang pour lui tout seul...
1: Alors, je te pose où?
0: Où tu veux! Il n'y a pas de bonne place pour mourir!
1: Bah, tu exagères!
0: J'anticipe!
1: Bon, ici, ça va l'air bien, non? Il y a des herbes hautes?
0: Ouais, ouais, pas mal. Pose-moi là. Ça y est, je le sens, il y a un lapin dans le coin.
1: Un lapin? Mais où ça, je ne vois rien.
0: C'est parce que tu n'es pas une tique. Et d'ailleurs, je ne le vois pas. Je n'ai pas d'yeux, je te signale. Je le sens. Mais chut, il se rapproche.
2: La tique n'a pas d'yeux à l'avant de sa tête, mais des cellules photosensibles situées sur les flancs qui lui permettent uniquement de distinguer l'ombre de la lumière. Elle possède en revanche un excellent odorat et peut reconnaître une bestiole qui passe dans ses environs rien qu'à l'odeur ou à la chaleur du dioxyde de carbone qu'elle dégage.
0: Oh zut, crotte de tique! Le lapin fait demi-tour! C'est ta faute aussi, forcément qu'il t'a vu! En même temps, on ne peut pas te louper. T'es immense comme un tronc d'arbre au milieu d'une flaque d'eau. Bon, écoute, je comprends que tu ne veuilles pas me laisser te piquer pour que je puisse manger. Mais au moins, Laisse-moi chasser tranquille.
1: D'accord, mais tu vas pouvoir te débrouiller toute seule ici. Moi, je me sens un peu responsable de toi maintenant.
0: C'est très sympa. Tic. Mais comment tu crois que je fais d'habitude? Je peux tenir plus de 40 heures sur ce brin d'herbe s'il le faut. Et même parcourir 44 cm en une nuit.
1: Ah ouais, quand même. 44 cm en une nuit. Ça fait au moins 0,6 mm à la minute, ça.
0: Moque-toi. Nous, les tiques, on n'avance peut-être pas aussi vite que vous, les humains. Mais on n'a pas besoin de marcher vu qu'on se déplace grâce à la bestiole sur laquelle on est installé. Zéro pollution à notre actif. Bref, puisque tu as l'air de vouloir m'aider, tu vas me porter jusqu'aux grandes broussailles de la forêt au bout de la prairie. Ce sera plus facile pour moi. Il y a plus de bestioles qui passent et tu pourras facilement te cacher derrière un arbre. Je renifle une grosse bestiole. Oh, je crois que c'est un sanglier.
1: Bon alors, il arrive ton déjeuner?
0: Patience! Oh, c'est pas du fast-food ici. C'est pas automatique.
1: Décidément, tu as une grande sagesse pour ta petite taille. Dis-moi, tu as quel âge?
0: J'ai 3 ans. Eh oui, mon petit pote. C'est vrai que j'ai fait peur. Et zéro chirurgie esthétique, ni cosmétique.
2: Les tiques ont une espérance de vie d'environ 7 ans. Elles sont plus nombreuses et actives aujourd'hui à cause du réchauffement climatique. Les hivers sont plus doux et comme la température est le facteur majeur de la multiplication des tiques, elles en profitent.
0: C'est mathématique. Oui, voilà. Je vois que tu as compris la tac-tac-tique. Mais maintenant, plus à mon... Le sanglier est tout près.
1: Mais il fonce vers toi.
0: C'est l'idée.

0: Pour se déplacer, l'attique utilise 6 de ses 8 pattes. Ses 2 pattes avant restent levées pour lui servir d'antenne directionnelle. Un peu comme une canne pour un non-voyant.
1: Voilà! Ici, derrière les oreilles, c'est un peu plus mou. Il n'y a plus qu'à piquer. Tu veux goûter?
0: Non, merci, sans façon. Maintenant que tu es sauvé, je vais te laisser.
1: Yeah! Wow! Fallait rester caché! Tu viens te perdre! Mais c'est un vrai sanglier de rodéo, cette bestiole!
0: Accroche-toi bien, la tique!
1: Non, mais tu me prends pour qui? Je suis une tique acrobatique! Tu lui as encore fait peur! C'est un rapide!
0: Heureusement que la tique ne peut plus tomber dès lors qu'elle a planté son harpon dans la peau de ses victimes. Mais ça doit drôlement secouer.
1: Salut, Denis! Et merci pour le coup de main!
0: Au revoir, petit vampire! L'attique est un arthropode, un mot qui vient du grec. Mais qu'est-ce qu'un arthropode? Une bestiole invertébrée qui pue les pieds. Une bestiole invertébrée qui fait des pieds de nez. Une bestiole invertébrée dont le corps est composé de segments articulés. C'est ça! L'arthropode est bien une bestiole invertébrée dont le corps est composé de segments articulés, comme la tique ou les araignées par exemple. C'était une aventure fantastique, mais surtout, c'était bestiolement génial.
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2: Allez, voilà un moment que vous attendez tous avec impatience, j'imagine. En tout cas, moi oui. À vous les blagues.
3: Bonjour, je m'appelle Héloïse, j'ai 7 ans et j'habite à Bailleul-Pin, à côté de Chartres.
2: Salut Héloïse.
3: Voici ma blague. Comment appelle-t-on une vieille barbe à papa?
2: Je ne sais pas, mais à t'entendre, ça a l'air rigolo.
3: Une barbe à papy. Au revoir.
4: Je la connaissais pas celle-là et je valide.
5: Bonjour, salut l'info, je m'appelle Thelma, j'ai 7 ans. Que peux-tu faire si tu es sur un cheval blanc, poursuivi par un lion rouge et survolé par un aigle violet?
2: Oula, je suis en train de rêver, non?
5: Tu peux descendre du manège. Au revoir.
4: Elle est rigolote, celle-là.
6: Bonjour, salut l'info, je m'appelle Capucine, j'ai 7 ans et j'habite à Figeac dans le Lot. Et j'ai une blague pour vous. Qu'est-ce qui est orange et qui court super vite? Une orange pressée. Au revoir, salut l'info.
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0: Ce sont vraiment super.
1: Aujourd'hui, nous allons parler du roi des crassous, du prince du dégoûtant, du plus grand des craspecs. Je veux bien sûr parler de Cacahuète. Mais quoi? Vous connaissez pas Cacahuète? Mais Cacahuète, c'est la star de la ville au G, la ferme qu'il y a à côté de chez moi en Bretagne. On peut aller s'y balader, faire du toboggan, escalader des jeux, mais surtout voir les ânes, les moutons, les dindons, les oies, les poules, des petits lapins et le clou du spectacle, un gros cochon qui est là depuis toujours, qui s'appelle Cacahuète et qui est tellement célèbre à Saint-Brieuc qu'il y a même une BD qui raconte ses aventures. Les cochons, ça se roule toujours dans la boue. Mais est-ce qu'ils sont vraiment sales? Et puis, ils mangent quoi? Et ils écoutent quoi comme musique? Quel est leur holi préféré? Est-ce qu'ils arrivent à faire des Legos avec leurs grosses patounes? Pour le savoir, j'ai demandé à ma copine, la vraie journaliste de France Inter, le France Inter des grands, hein, Dorothée Barba, d'aller interviewer la star des cochons. Je veux bien sûr parler du seul, de l'unique, Cacahuète. Salut Dorothée.
2: Salut Baride.
1: Oh waouh, salut Dorothée. Mais Dorothée, pourquoi tu as une pince à linge sur le nez?
2: À cause de l'odeur, ça bue les cochons d'or?
3: Non mais ça va pas. Moi je pue. Moi je pue.
1: Bah ouais, un peu. Ouais, quand même.
3: Oui, bon j'avoue, je pue. Donc enchantée, je m'appelle Cacahuète, comme une cacahuète en fait.
2: Enchantée Cacahuète. Alors Cacahuète, si mes informations sont bonnes, vous êtes un cochon.
3: Alors, je suis plutôt une cochonne. Je suis une femelle, et la femelle du cochon, on appelle ça, eh bien, une truie.
2: Mm-hmm. Alors, je vais rentrer tout de suite dans le vif du sujet. Poser la question qui intéresse nos petits auditeurs et nos petites auditrices. Combien de caca faites-vous par jour?
3: Mais enfin, Dorothée! Mais comment pouvez-vous me demander ça?
2: C'est important, Cacahuète. Le caca, c'est la vie. Bon, je vais vous aider. Hein. On m'a dit qu'un cochon adulte comme vous, ça pouvait faire 3 gros kilos de caca par jour. C'est vrai?
3: Oui, c'est vrai. Et j'ai une petite manie. Je fais toujours mon petit tas de caca très loin de l'endroit où je dors. Au moins à 6 mètres. Moi, je suis propre, hein. Je veux pas dormir à côté de mes toilettes, hein.
2: Ah bah moi, pareil. Donc la réputation des cochons qui sont censés être sales, ce n'est pas tout à fait vrai?
3: Pas tout à fait, non. On est sales parce qu'on se roule dans la boue, c'est vrai. Mais ce n'est pas pour être les plus crassous possible. En fait, c'est notre crème solaire. Si on ne se roule pas dans la boue, eh ben, on attrape des coups de soleil. C'est pour ça que l'été, je passe mon temps à dire à mes porcelets « Si tu sors, tu te protèges, hein !» Et eux, ils disent « Mais maman, j'aime pas ça, ça colle !» Si, tu te roules dans la boue, sinon tu sors pas. « Mais maman, je m'en moque !» Et comme on transpire pas, bah c'est pareil. Quand il fait chaud, on aime se rouler dans l'eau, voilà. C'est pas sorcier.
2: Ah d'accord! Mais ça veut dire qu'il n'y a pas de déodorant pour cochon?
3: Non! Il n'y a jamais de pub à la télé qui dit coin coin coin coin coin coin coin coin coin coin coin. Dès le matin, je suis groin groin.
2: En parlant de groin, il paraît que le vôtre est assez fantastique.
3: Mon nez? Ah mais oui, il est super mon nez! Il est tellement super que je me demande pourquoi on m'appelle Cacahuète et pas Cléopâtre, qui avait, paraît-il, un nez fort joli. Non, mon nez, il est 2000 fois plus sensible que les nez des humains.
2: Ah oui, et avec ces 2000 fois, vous n'arrivez pas à vous sentir vous-même parce que vous puez, hein?
3: Mais c'est la boue, Dorothée! Mon nez, il peut sentir une odeur à 11 km! Et je peux même sentir des choses qui sont enterrées très profond sous la terre, jusqu'à 7 mètres de profondeur. C'est pour ça que j'adore chercher les truffes.
2: Les truffes? Les champignons très chers? Mais comment vous faites?
3: Ma salive a la même odeur que les truffes. Donc, j'ai pas envie de me vanter, mais je reconnais l'odeur.
2: Ah oui!
3: Avec mon nez, je peux chercher des choses dans le sol. On dit alors que je fouisse.
2: Mais alors ça veut dire que si mon fils farfouille dans son cartable, je peux lui dire « Mais enfin, qu'est-ce que tu fouisses? Arrête de fouisser, s'il te plaît !»
3: Il farfouille avec son nez, votre fils?
2: Non.
3: Alors non.
2: Ok.
3: Hélas, je suis au regret de vous annoncer, Dorothée, que votre fils n'est pas un bébé cochon, un porcelet.
2: Et pourtant, sa chambre est une vraie porcherie.
3: Oh ben sinon, qu'est-ce que je peux vous raconter? Ah ben voilà, mon alimentation par exemple. Je suis omnivore, comme vous, les humains.
2: Quoi? Vous mangez les hommes?
3: Mais non! Être omnivore, ça veut dire qu'on mange de tout.
2: Même des choux de Bruxelles?
3: On adore ça! Je mange aussi bien des légumes que des fruits, que des choses qu'on trouve dans la terre. En fait, c'est pas compliqué. Si ça se mange, eh ben... je le mange. D'ailleurs, au Moyen-Âge en France, on nous donnait tous les restes à manger, à tel point qu'on servait même de poubelle. Au XIIe siècle, certains cochons avaient même une clochette autour du cou. Et leur travail, c'était de se balader dans les rues de Paris afin de nettoyer les immondices. Il faut dire aussi qu'à l'époque, on vivait vraiment avec les gens. On était des cochons de compagnie presque. On était pratique, en plus de recycler les déchets à notre façon.
2: En caca?
3: Oui, voilà, oui, en caca. On chauffait les maisons, et puis on nous mangeait aussi. Bon, on nous mange toujours, hein, mais à l'époque, on était vraiment des stars.
2: Aujourd'hui, vous êtes connu pour être très intelligent.
3: Ah, ça oui, on est très intelligent. On se souvient de plein de choses. On sait reconnaître les visages des humains. On est curieux, on sait reconnaître notre nom quand on nous appelle. Et on sait même nager. J'ai des cousins qui ont même réussi à jouer à des jeux vidéo avec un joystick et tout, hein.
0: Trop cool.
3: Nous adorons le contact avec les autres et quand on est petit, on adore jouer et faire semblant de nous battre. Mais nous n'avons pas que des qualités. Nous avons notamment un défaut.
2: Lequel? L'odeur?
3: Non! Quand on parle fort. Le cri du cochon s'appelle le grognement ou le couinement. Et quand on est très énervé, on crie tellement fort que c'est un bruit de 115 décibels.
2: Quoi? 115 décibels? Mais c'est le bruit d'un concert de rock!
3: Salut les cochons rockers! On se présente, on est les Rage Against de Groingroing. Bienvenue à notre concert!
2: C'est vrai que quand une truie gronde ses petits, ça fait un boucan terrible. D'ailleurs, parlons-en des petits. Combien de temps êtes-vous enceinte?
3: Environ 3 mois et demi. On dit même, pour s'en rappeler, qu'on met bas au bout de 3 mois, 3 semaines et 3 jours. Et je peux avoir beaucoup de bébés en même temps. Le record, c'est 36 porcelets d'un coup.
2: 36 bébés d'un coup? Et vous allez bien? Mais vous devez être crevée, ma pauvre!
3: Mais pas moi, Dorothée! C'était en 1993. Une truie a donné naissance à 36 petits cochons!
2: Ils devaient être débordés, les parents. Moi, je vois, hein, j'ai 2 enfants, bah, je suis déjà débordée. Alors, avec 36 bébés en même temps... Une dernière question, cacahuète pour la route. Tous les cochons sont roses avec des poils courts, comme vous?
3: Mais non! Il existe plus de 500 espèces de cochons. Certains ont des poils, d'autres même des petites bouclettes de laine. J'ai vu un reportage sur une éleveuse, Astrid, qui avait des cochons avec une petite frange sur la tête. On dit qu'on descend des sangliers sauvages. Mais figurez-vous que pendant la préhistoire, il y avait des sortes de gros cochons qui faisaient 2 mètres de haut. On les appelait les antélodons.
2: Nous arrivons à la fin de cette interview. Un grand merci, Cacahuète. Je vous adore.
3: Oh, merci, Dorothée. Moi aussi, je vous adore. Mais vous pouvez peut-être enlever votre pince à linge maintenant.
2: Non, je vais la garder encore un peu.
3: Allez.
2: Ok. Et voilà. Ah, ça pue. Ah, ça pue. Mais ça pue, là. Marine, je rends l'antenne. À vous, les studios.
1: à Dorothée et à Cacahuète pour cette interview passionnante. Voilà, ça c'était les cochons, mais en mini vulgaire. Hé, psst, Cacahuète, pourquoi ça pue autant là?
3: Bah, je suis propre, mais là j'avais pété.
1: Oui, oui, c'est bien ce que je me disais, oui.
3: Bah, elle l'a bien cherché, non? Avec sa pince à linge.
1: J'avoue.
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0: Et coucou les petites curieuses et les petits curieux. Oh là là, catastrophe en vue.
1: Bonjour, je m'appelle Sacha. Je voudrais savoir comment tous les dinosaures ont fait pour être morts à cause de la météorite qui est tombée sur la Terre. J'ai 5 ans. Au revoir. Merci. J'espère que ma question est passée. Bisous.
0: Eh ben bisous Sacha, tu vois ta question elle est passée, on est ravis de pouvoir te répondre dans les petits bateaux. Comment tous les dinosaures ont fait pour être morts à cause de la météorite qui est tombée sur la Terre? Ta question, eh bien Ronan Alain vient de l'entendre, il est paléontologue, donc il est spécialiste justement de dinosaures au Muséum National d'Histoire Naturelle. C'est à vous.
2: Alors Sacha, effectivement, il y a 66 millions d'années, on sait depuis les années 1980 qu'il y a un énorme caillou, donc une météorite qui est tombée sur la Terre, une météorite qui devait faire près de 14 km de diamètre. Et cette météorite, elle est tombée au niveau d'un pays qui s'appelle le Mexique aujourd'hui. Et 14 km de diamètre, ça a provoqué une effroyable explosion, des raz-de-marée. Puis il y a eu aussi probablement des grands feux de forêt qu'on a enregistrés en Amérique du Nord, en Amérique du Sud. Et puis ça a fait un énorme nuage de poussière. Ce nuage de poussière, il est monté très très très haut dans l'atmosphère. Ça a obscurci les rayons du soleil et donc il y a dû avoir ce qu'on appelle un hiver nucléaire, c'est-à-dire qu'il y a eu une rupture de la photosynthèse qui permet de faire vivre les plantes. Les plantes n'ont pas pu continuer donc à faire cette photosynthèse. Et donc voilà, ça a eu une répercussion sur tous les végétaux, sur tous les animaux.
0: Et de la terre entière.
2: De la terre entière, et ça a fait disparaître beaucoup d'entre eux, mais pas tous. Alors parmi ceux qui ont disparu, il y a les dinosaures. Alors pas tous les dinosaures, les oiseaux ont continué à vivre.
0: Parce que les oiseaux sont des dinosaures, Ronan Alain.
2: Les oiseaux sont des dinosaures, et justement, probablement que la petite taille de ces oiseaux, le fait qu'ils soient protégés du froid par un plumage, a sans doute contribué à leur survie. Mais on a beaucoup de mal à comprendre pourquoi certains animaux ont disparu et pourquoi d'autres n'ont pas disparu. Parce que quand on pense à cette extinction, on se dit toujours pourquoi les dinosaures ont disparu. Mmh. Mais il faut penser qu'il y a des petits animaux qui ont disparu. Par exemple, au milieu des océans, à cette époque-là, il y avait des tout petits organismes, dont le plancton, des petits organismes planctoniques qui ont disparu aussi. Et on ne peut pas expliquer la disparition d'un organisme planctonique comme on explique la disparition d'un dinosaure.
0: Mais alors pourquoi on parle toujours des dinosaures? Parce que c'est des espèces emblématiques ou pas? On oublie ce petit plancton dont vous nous parlez par exemple?
2: On oublie ce petit plancton, mais il y en a qu'on n'oublie pas. Je pense que là, il y a des animaux aussi assez emblématiques. Il y a les ptérosaures qui vivent à côté des dinosaures, qu'on met souvent dans les dinosaures, qui sont les reptiles volants, les ptérosaures. Et dans les océans, il y a un groupe que beaucoup de gens connaissent, qu'on appelle les ammonites par exemple. Hein, les ammonites, ça ressemble à des escargots, et donc ces ammonites-là, il y en avait partout, elles ont survécu à 3 extinctions, mais elles n'ont pas survécu à celle-là. Donc quand on a des extinctions de masse de cette ampleur-là, en fait, on a une part de hasard, et on a beaucoup de mal à comprendre la sélectivité des extinctions.
0: Encore plus difficile quand on a que certains fossiles datant de dizaines de millions d'années pour faire l'histoire. Chapeau les paléos, et salut les matelots.
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Les aventures d'Octave et Milou. Le feu. Salut, petites oreilles. Dans cet épisode, tu vas entendre la musique du feu. De la musique qui crépite, qui étincelle et qui réchauffe. Alors viens vite, on t'attend autour de la cheminée. Nos deux voisins, Octave et Mélo, sont en vacances à la campagne, chez la grand-mère de Mélo. Ils jouent tranquillement dans le salon, quand tout à coup, les lumières s'éteignent. Il fait tout noir. Ça fait peur. Heureusement, Mélo connaît bien la maison. Vite, elle fouille dans les tiroirs de la cuisine pour trouver des allumettes et des bougies. Elle en allume un peu partout. Deux petites dans la cuisine, une grande sur la table basse, une sur l'étagère du salon, une autre à côté de la cheminée et la dernière dans le couloir qui mène au jardin. Ça y est, on y voit à nouveau. Tout reprend vie. Mais ce n'est pas fini. Les radiateurs ne marchent plus non plus, figure-toi. Il fait froid. Mélo donne une bougie à Octave. Il doit sortir chercher du petit bois pour allumer un feu de cheminée. Il n'est pas très rassuré.

Le revoilà déjà, les bras bien chargés. Il installe le petit bois dans la cheminée. Crac, une allumette. Crac, deux allumettes et c'est parti. Les flammes commencent à trouver leur chemin entre les brindilles. On dirait qu'elles dansent. Octave rajoute des bûches dans le foyer et attend un peu. Ça crépite dans tous les sens. Le feu a pris. Cette fois, on dirait qu'il chante. Une chose est sûre, il commence à réchauffer la pièce et ça, ça fait du bien. Oh mais, tu ne vas pas le croire. Une étincelle vient de sauter sur le tapis devant la cheminée. Il commence à prendre feu. Au secours!

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1: Bonjour, vous êtes sur la boîte à blagues.
2: Laissez votre message après le...
3: Bonjour, je m'appelle André Amey, j'ai 8 ans et j'habite à Francfort. Voici ma blague. Une maman dit à sa fille, « À tout à l'heure, je vais faire une course. » Sa fille répond, « Oui maman, et tâche de la gagner. » Au revoir.
0: Trop drôle.
4: Allez, on file sous l'eau pour la suivante.
5: Bonjour, je m'appelle Nélo, j'ai 12 ans et j'habite à Antibes. Et j'ai une blague. Quel légume trouve-t-on dans les océans? Vous ne savez pas? Les choux marins.
6: Je connaissais pas cette blague.
7: Bonjour, je m'appelle Ambrine. J'ai 10 ans et j'habite à New York. Voici ma blague. Que dit un papier qui tombe à l'eau? Il dit « Au secours, j'ai papier !» Goodbye.
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1: Les contes de la Maison Ronde. Le petit poussé. Chapitre 2. Or donc, le petit poussé avait 6 frères, ce qui fait en tout 14 bras, 14 jambes, 14 yeux, 7 nez et 7 bouches. 7 bouches à nourrir, c'est beaucoup. Et c'était trop pour leurs parents, qui étaient très pauvres. Alors, par une nuit terrible, les parents ont eu une terrible discussion et ont pris une terrible décision. Dès le lendemain, ils mèneront les garçons à la forêt pour les abandonner. Mais le petit poussé, qui, entre autres qualités, avait 2 oreilles, avait tout entendu. Alors que fit-il ? C'est la forêt elle-même qui raconte la suite.
2: Le lendemain matin, toute la famille s'est mise en route pour couper et ramasser du bois.

0: Nous sommes allés tous ensemble à l'endroit où les arbres sont si serrés qu'on se perd de vue à 5 pas les uns des autres.
1: Les enfants étaient penchés pour faire leur petit fagot. Ils étaient penchés plus bas que d'habitude, tellement il faisait sombre. Et tout doucement, pour ne pas les effrayer, le père et la mère se sont éloignés. Les laissant là, au fond du bois.
0: Mais moi, Pousset, j'avais tout entendu la veille et tout prévu. J'ai vu que mes parents pleuraient tout doucement en s'éloignant. Et quand mes frères ont levé la tête pour savoir si c'était l'heure de rentrer à la maison, quand ils se sont mis à appeler « Papa ! Papa ! Maman ! Vous êtes où ? On vous voit plus ! Papa ! T'es où ?» Et qu'ils ont commencé à avoir peur parce que personne ne répondait.
1: À part moi, la forêt, qui leur renvoyait l'écho de leur voix pour qu'ils se sentent moins seuls.
0: À ce moment-là, moi, Pousset, je leur ai dit « Arrêtez de piaffer comme des oisillons ! Je sais rentrer à la maison !»
1: Et d'abord, personne ne t'a cru. Les plus grands disaient « Pousset, tais-toi, c'est déjà assez grave comme ça. »
0: Alors j'ai laissé dire et j'ai regardé les arbres pour qu'ils me donnent leur courage.

0: poussait, t'éloigne pas, a dit ton frère, le deuxième. Et moi, la grande forêt, j'ai soufflé sur mes arbres un grand silence qui calme les esprits. Et comme par miracle, tous les grands frères t'ont écouté.
1: Écoutez ! Hier soir, je suis allé près de la rivière en bas de la maison, là où les cailloux sont blancs comme du lait. J'en ai mis plein mes poches de ces petits cailloux blancs et ce matin, depuis

0: qu'on est parti de chez nous ?
1: Je les ai semés comme des petites graines sur le chemin. En suivant les cailloux à reculons, nous pourrons retourner à la maison. Notre maison. C'est ce que nous avons fait. Quand nous sommes arrivés, c'était le soir, il y avait de la lumière à l'intérieur. Et par la fenêtre, nous avons vu nos parents attablés devant un rôti.

0: Un rôti.
1: Un rôti énorme, avec des frites. Je ne pourrai jamais oublier cette vision.
0: Ah oui, c'est vrai. La mère mangeait comme ça, en pleurant. C'était pathétique à voir.
2: Et pourquoi mes enfants ne sont pas là avec nous pour partager ce repas? J'aimerais tellement les avoir là, à côté de moi. J'aimerais tellement.
3: Surprise! Nous voilà.
2: Mais quelle est cette magie?
1: La force de l'amour nous a permis de vous retrouver. Et ici, quelle est cette magie? Il n'y a jamais eu un si gros rôti dans cette maison. Et des frites, en plus!
0: Ce jour-là, il y a eu une grande manifestation des habitants, tous mécontents de la politique du seigneur. Pour que la manifestation ne se transforme pas en une révolte incontrôlable, le seigneur a décidé de donner à chaque famille une bonne portion de viande et de légumes et de frites pour chaque ventre. Alors, ce soir, tout le monde a mangé, le calme est revenu.
4: La mère serre ses garçons chéris contre elle. Et elle pense, sans le dire, jamais enfant n'aurait été abandonné si l'on avait su cela plus tôt.
5: Ça a été la fête. Pendant quelques jours, avec de quoi manger à chaque repas.
4: La mère a fait des gâteaux et des paupiettes aux légumes. Et moi, la forêt qui voit tout. J'ai fait s'écarter un peu les arbres pour que la lune, cette nuit-là, brille au-dessus de la maison comme une pièce d'or.

0: Et puis, quelques jours après, plus rien. Plus rien dans le porte-monnaie, plus rien dans le buffet, plus rien dans les assiettes, plus rien dans les ventres.
1: Ce qui n'a pas manqué, ce sont les larmes de ta maman.
0: Après nous avoir mis au lit, une nouvelle dispute a éclaté entre nos parents. Pendant que mes frères dormaient comme des bébés, je me suis levé et encore une fois, j'ai tout écouté. Sauf que ce soir-là, quand j'ai voulu aller chercher les petits cailloux blancs du bord de la rivière, je n'ai pas pu ouvrir la porte. Elle était fermée à clé. Alors, je me suis recouché et j'ai réfléchi toute la nuit. Et j'ai trouvé la solution.

Le lendemain matin de ce jour-là était très gris, avec de gros nuages qui empêchaient le soleil de passer. Le cœur du bûcheron et de la bûcheronne était très lourd, et ils avançaient avec la tête baissée comme s'ils avaient eu de grosses pierres autour du cou. C'était pire que la première fois. Comme si le fait d'avoir été joyeux pendant un temps rendait la situation encore plus terrible. Le groupe alla dans l'endroit vraiment le plus sombre des plus sombres, là où les arbres sont tellement serrés qu'on ne se voit pas à un pas les uns des autres.

0: juste avant qu'on s'arrête, mon frère, le premier, a dit aux parents. Vous êtes sûr que c'est par là ?
1: Mais les parents ne répondaient pas. Et comme la première fois, pendant que toi et tes frères vous faisiez vos petits fagots, la mère et le père se sont éloignés. Et cette fois, pour leur rendre la tâche plus facile, la pluie s'est mise à tomber comme un rideau. J'en aurais pleuré si j'avais pu.
0: Je sais, Dame Fouad. Je sais. Comme la première fois, les frères se sont mis à appeler. Papa ! Maman ! Et comme personne ne répondait, les plus grands se sont tournés vers moi avec leurs yeux comme des soucoupes en colimaçon. Poussez ! T'as fait comme l'autre fois, n'est-ce pas ? Tu as jeté des petits cailloux, t'y as pensé ? Mais vous avez bien écouté ? Cette fois-ci, je n'avais pas pu ramasser les cailloux !

0: Le soir, ma mère m'avait glissé un morceau de pain rassis dans la main et moi, c'est grâce à ça que j'avais eu l'idée. Pour remplacer les cailloux, j'avais jeté des petites miettes de ce pain sur le chemin au lieu de le manger. Alors, j'ai dit à mes frères, « Pas de panique, les gars !» Et nous voilà à chercher les miettes de pain pour retrouver la maison. Sauf que cette fois-ci, plus rien. Les oiseaux avaient tout mangé. Impossible de retrouver une seule miette de pain et donc impossible de retrouver notre chemin. Alors moi, aujourd'hui, j'ai une question. Pourquoi toi, la forêt, tu as permis aux oiseaux de manger notre pain ?
1: Ce n'était pas le jour des enfants, décidément.
2: Et l'histoire aurait pu finir très mal si elle s'était arrêtée là. Nous aurions laissé le petit pouce.

0: poussé et ses frères perdus dans la forêt. Et vous auriez mal dormi. Et vous auriez maudit les oiseaux, ces gloutons. Quel besoin ont-ils de grignoter des miettes de pain à tout bout de champ? Mais l'histoire n'est pas finie. Non, il reste encore 3 épisodes. Heureusement, car ça aurait été tellement dommage de maudire les oiseaux.
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3: Et coucou les petites curieuses et les petits curieux, allez, on rétrécit et on observe.
4: Bonjour, je m'appelle Lucie, j'ai 4 ans et je voudrais vous poser une question. Est-ce que les fourmis boivent et font pipi? Merci.
3: Et j'adore ta question Lucie, t'as bien fait de nous la poser parce que nous avons quelqu'un pour te répondre. Et ce n'est pas n'importe qui ce quelqu'un, c'est Audrey Dussutour, assise à côté de moi dans ce studio. Myrmécologue, ça veut dire spécialiste des fourmis. Vous êtes directrice de recherche à l'Université de Toulouse. Alors, est-ce que les fourmis boivent et font pipi?
5: Alors oui,

0: Alors, elles font pas pipi comme nous, on fait pipi. Les fourmis n'ont pas de reins. Elles ont ce qu'on appelle des tubes de Malpighi.
1: Des quoi ?
0: Des tubes de Malpighi. Ça va filtrer l'eau à l'intérieur et ça va déverser cette eau directement dans l'intestin. Donc, le pipi et le caca, il est mélangé chez les fourmis. Un petit peu comme chez les oiseaux. Et donc, la fourmi, elle fait pipi et elle boit beaucoup. C'est extrêmement important, l'eau, pour les fourmis. Il y a beaucoup de fourmis, quand elles sortent du nid, elles peuvent mourir de déshydratation. Et une fourmi, elle peut ingurgiter, au niveau du volume, beaucoup plus que nous. Elle peut avaler l'équivalent, nous, ce serait 40 litres d'eau. Nous, on
1: peut
0: pas.
1: C'est impossible.
0: Déjà, on peut pas. La limite pour un estomac adulte, c'est 4 litres et vraiment, on a mal au ventre. Et il faut imaginer que non seulement la fourmi, elle avale beaucoup plus que ça, et elle court après. Elle court son abdomen rempli pour le ramener à la colonie et le partager.
1: Mais comment c'est possible ? J'allais vous demander, ça ne l'alourdit pas ?
0: Ah si. Et donc la fourmi, elle a la capacité d'avoir un abdomen qui s'étend comme ça. C'est comme si notre ventre, il était, la peau était élastique.
1: Comme si elle avait un gros ballon qui gonflait.
0: Exactement, qu'elle remplit. Et la plupart des fourmis ont deux estomacs. Un petit estomac perso. C'est le leur. À l'intérieur, elle digère. Et un estomac pour la colonie. L'estomac social, on appelle ça. C'est l'estomac où je mets la nourriture que je vais partager avec mes sœurs quand j'arrive au nid. Et le partage se fait par la bouche. Donc, littéralement, les fourmis se vomissent dans la bouche les unes des autres. Mais je vous rassure, ça n'a pas le goût du vomi. Parce que dans l'estomac social, la nourriture, elle ne change pas. Elle n'est pas digérée, rien. Donc, elle n'est pas acide.
1: Et donc, elle régurgite la nourriture.
0: Elle régurgite la nourriture.
1: Et elle la donne aux sœurs.
0: C'est
1: ça. Et c'est pareil avec l'eau, enfin avec le liquide.
0: Oui, avec de l'eau, c'est exactement la même chose. Elles peuvent aussi, celles qui n'ont pas d'estomac social, parce que ça arrive, des fourmis n'ont pas d'estomac social, elles vont transporter l'eau entre leurs mandibules, c'est leurs deux petites dents là qu'elles ont devant la bouche. Elles vont créer une goutte. Comme ça, qu'elles vont pouvoir transporter. Et il y a certaines même qui vont utiliser des outils, qui utilisent des petites éponges, des petites mousses qu'elles trouvent dans la nature, qu'elles trempent dans l'eau si elles ne peuvent pas transporter le liquide, pour leur ramener le liquide comme ça à la colonie.
1: C'est incroyable. Et elles boivent n'importe quoi, parce que je suis en train de penser, parfois les fourmis, elles sont dans des endroits très arides, donc ça veut dire très sec, Lucie, où il n'y a pas beaucoup d'eau. Comment elles font là ?
0: Alors elles peuvent prendre de l'eau sur les plantes qui transpirent beaucoup. Ça va être du nectar, et surtout, beaucoup de fourmis élèvent des pucerons, des cochenilles, donc ça c'est des petits insectes qui prélèvent de la sève sur les arbres et qui excrètent par le derrière, hein. C'est le petit caca de puceron, mais le caca de puceron il est liquide, c'est que de l'eau sucrée.
1: Et donc elles boivent le caca de puceron.
0: Ouais, elles boivent le caca
1: mais
0: du
1: c'est
0: puceron.
1: Une chaîne fantastique.
0: Mais oui, elles élèvent les pucerons comme nous on élève des vaches, alors on dit même qu'elles traient les pucerons comme nous on traite des vaches. Et la championne du monde en capacité de transport, c'est la fourmi peau de miel. Elle porte son nom là parce que son abdomen, lui, il peut compter jusqu'à 20 à 50 fois le volume de la fourmi.
1: Oh.
0: Imaginez que vous ayez à stocker dans votre estomac 300 litres d'eau.
1: Oh là là, non, j'imagine même pas. De vraies citernes. Salut les matelots.
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0: On s'écouterait pas une petite bestiole sur mon petit France Inter?
1: Quelle bestiole as-tu choisie? J'entends comme des petits pas dans l'eau. Mais si, c'est l'étoile de mer.
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0: Les étoiles de mer vivent sur le fond de l'océan, même à faible profondeur. Quand la marée se retire, elles peuvent rester coincées dans des flaques entre les rochers. Ah, voilà notre star, Asterias rubens. Asterias pour l'étoile et rubens pour rouge en latin. Car la majorité du temps, l'étoile de mer voit la vie en rouge. Salut l'étoile, ça va comme tu veux ? Ah, pas de réponse. Elle dort peut-être. Salut l'étoile, tout va bien ?
1: Quoi ? Qui me parle ? Oh, c'est toi, Denis. Parle plus fort.
0: Notre bestiole a des problèmes d'audition, on dirait.
1: Pas du tout. C'est juste que tu parles à mes fesses. Ma tête est de l'autre côté, sous mon corps.
0: Ah, mais oui, j'avais oublié. Ta forme d'étoile plate et symétrique fait que tu n'as plus ni queue ni tête, mais un anus sur le dessus et une bouche sur le dessous. Et 5 bras, comme toutes les étoiles de ton espèce, évidemment. Attends, 1, 2, 3, 4... Je me suis trompé d'espèce ou quoi ? Où est ton 5e bras ?
1: Non, tu ne t'es pas trompé, Denis. Mon corps a bien la forme d'une étoile à 5 branches, mais il m'en manque une. C'est la chaîne d'une ancre de bateau qui me l'a arrachée la semaine dernière. Mais bon, je m'en fiche. Ça va repousser.
0: Le corps de l'étoile de mer peut se régénérer. Si un morceau de son corps est arraché, il repousse en quelques semaines.
1: Je me suis fait piéger par la marée descendante. Me voilà coincée dans cette flaque. Tu vois un banc de moule dans le coin, Denis ? J'ai la dalle.
0: À ta droite, pas trop loin, juste au-dessus des rochers.
1: Oh, super ! À route !
0: L'étoile avance sans mouvement apparent, c'est fou. Son corps se déplace grâce à

0: Notre bestiole appartient au groupe des échinodermes, comme les oursins et les concombres de mer. C'est un groupe de bestioles pourvues sous leur peau d'un squelette de calcaire et flanquées de centaines de petits pieds. Leurs ancêtres ont côtoyé les dinosaures. Ça y est, la voilà qui approche du rocher. Ça marche, t'étoile ?
1: Ouais, mais ça sent l'embrouille par ici. Mais peut-on capte une sale odeur ? Et là, c'est... Oh, ça pue le crabe. Tu le vois, Denis ?
0: Non, je vois rien. Attends, il y a un truc brun au fond de cette feuille. Oh, c'est gros, hein ? Oh oui, c'est un gros crabe, un tourteau, dans la grotte, là, juste à côté de toi.
1: Un tourteau ? Oh, ça craint ! Arrière toute, on recule !
0: Mince, je crois qu'il t'a senti lui aussi. Le voilà qui sort de sa caverne.
1: Je l'ai capté trop tard. Je suis à fond. J'ai les ventouses qui chauffent.
0: L'étoile de mer prend la fuite, mais à 8 cm par minute, ça n'avance pas des masses. C'est même ridicule par rapport au tourteau et ses grandes pattes articulées. Et... Aïe! Il la rattrape déjà. Oh! Le voilà qui saisit l'étoile de mer avec sa grosse pince et qui l'attire dans sa grotte.
1: Ah, mais lâche-moi, maudit crabe! Ah. Oh, ist, à moi mes petons! Accrochez-vous à tout ce que vous trouvez! On lâche rien, hein! On n'est pas de la bouffe pour crabe!
0: Toutes les podias de l'étoile de mer se sont agrippées aux parois du rocher, aux cailloux, aux algues et même aux bigorneaux, fixées comme des crampons pour lui éviter d'être emporté au fond de l'antre du crabe gigantesque.
1: Oh, il est trop costaud celui-là! Oh, c'est bien ma veine! C'est qu'il serre fort en plus! Aïe!
0: Mince alors! Elle s'est amputée du morceau de bras que le crabe avait attrapé. Elle perd un morceau de son corps, mais conserve le reste.
1: Eh ben voilà, faut savoir perdre pour gagner.
0: Cette capacité à abandonner un morceau de soi s'appelle l'autotomie. Le corps de l'étoile de mer porte des zones prédécoupées qu'elle peut sectionner en cas de danger. Si on serre trop fort, une contraction musculaire de la bestiole entraîne la déchirure le long des pointillés. C'est magique! La blessure va très vite cicatriser, sans s'infecter. Et dans quelques semaines, un nouveau bras agitera ses podias.
1: Bon, elles sont où les moules? Cette baston m'a plus qu'ouvert l'appétit.
0: Un peu plus haut, juste au niveau de la surface.
1: Ah, ça y est, je les sens. Le bon fumet de chair de bivalve.
0: Dis l'étoile, est-ce que les goélands, ça mange des étoiles de mer?
1: Oui, pourquoi?
0: Eh ben, parce qu'il y en a un qui vient de se poser et qui avance vers toi.
1: Ah, mais c'est pas vrai! Mais qu'est-ce qu'ils ont tous aujourd'hui? Je suis le seul truc à bouffer dans cette flaque ou quoi?
0: L'oiseau approche. Il regarde dans l'eau, dans les failles des rochers, soulève une ou deux algues. Ah mince, ça y est, il a repéré l'étoile, il trotte vers elle et... Oh, le méchant coup de bec! Le goéland vient de sectionner un bras de l'étoile.
1: Et mince, un de plus, enfin, un de moins, je veux dire.
0: Le goéland s'est envolé avec le bout d'étoile de mer qui lui a coupé net. Il en est très friand, comme les mouettes d'ailleurs. Ce qui n'est pas illogique, car le mot goéland est un mot d'origine bretonne. Gwelan, qui signifie mouette. L'étoile de mer n'a plus que deux bras. Une étoile à deux branches, c'est plus vraiment une étoile.
1: Eh, dis donc, je t'entends, Denis. Hein. C'est sûr que je ressemble plus à grand-chose, mais je m'en fiche, ça va repousser. Allez, hop, mes petons. On ne va pas se laisser démoraliser. À la soupe.
0: Incroyable! Elle avance toujours avec seulement deux bras. Ça y est, la voilà sur le banc de moule.
1: Allez, hop, au travail, mes petits petons. Allez! Oh! Is! Oh! Is! Oh! On ouvre la boîte à goûter!
0: L'étoile a choisi sa moule. Pas trop grosse, car les gros coquillages sont plus durs à ouvrir. Normal, ils ont de gros muscles de fermeture. L'étoile colle ses ventouses de podia à la coquille et force pour écarter les deux valves du coquillage.

0: Mais la moule résiste bien, et pour l'instant, rien ne se passe. Tu penses réussir à l'ouvrir avec seulement deux bras, l'étoile? Tu vas te fatiguer.
1: Tu rigoles, Denis. Deux bras, c'est bien assez. J'ai un collagène spécial qui fait que je peux tirer sur les deux valves de la coquille sans aucun effort musculaire. J'écarte les coquilles et hop! Une fois que c'est entrouvert, paf! Un coup de collagène et je maintiens l'écartement sans que ça me coûte de l'énergie. La moule s'épuisera avant moi.
0: Le collagène, c'est une protéine qui donne de la rigidité au tissu et qui résiste aux étirements. On en trouve aussi dans les dents, les os ou les cartilages. C'est un véritable bras de fer qui s'engage. Oh, on dirait que la moule fatigue. Mais elle n'a pas de collagène, elle. Son effort faiblit et les deux coquilles s'ouvrent. Mais qu'est-ce que tu fais, l'étoile?
1: Je vais manger, quelle question. Je ne l'ai pas ouverte pour rien.
0: Et c'est quoi ce grand voile blanchâtre que tu sors par la bouche?
1: C'est mon estomac. Je ne vais pas me fatiguer à mâcher. Pour manger, je sors mon estomac, je le pose sur la moule, je répands quelques sucs digestifs et j'attends que ça agisse. Quand son corps est bien liquéfié, j'aspire, je remballe mon estomac et je me tape une petite sieste. Non, mais faut que je te dise, Denis, j'ai la digestion délicate. J'aime bien être tranquille pendant que ça macère. Ça m'évite des aigreurs, si tu vois ce que je veux dire.
0: C'est bon, l'étoile, j'ai compris. Je te laisse digérer.
1: Super. Je ne te fais pas coucou. Les deux bras qui me restent sont occupés, mais le cœur y est.
0: Pendant cette aventure, nous avons entendu le mot goéland. Est-ce un animal paresseux? Un oiseau au nom d'origine bretonne? Un pays disparu. Bravo! Le goéland est bien un oiseau dont le nom d'origine bretonne est Gwélan et signifie mouette. C'était un peu gore, mais c'était bestiolement génial.
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1: 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Oh, ben ça, les bras m'en tombent.

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1: Allez, maintenant, c'est à vous de nous faire rire. Aujourd'hui, Adela, Mathis et Wassil nous ont laissé des super messages sur le répondeur de la boîte à blagues.
2: Bonjour, je m'appelle Wassil et j'ai 10 ans. J'ai une blague pour vous. J'habite à Toulouse.
1: Bonjour, Wassil.
2: La statue de la liberté, elle est en quoi ?
1: En fer et en cuivre ?
2: Elle est en son bras.
1: Excellent, les bras m'en tombent.
3: Coucou, salut l'info. Je m'appelle Adela, j'ai 8 ans et demi. Et j'habite à Strasbourg.
1: Bonjour Adela.
3: J'aimerais vous raconter une devinette. Quel fromage ne peut pas être maître nageur ?
1: Je sèche.
3: Le camembert, parce qu'il coule.
1: Ça, c'est une blague qui va faire beaucoup de bruit.
4: Bonjour, je m'appelle Mathis, j'ai 9 ans et j'habite à Pantin.
1: Bonjour Mathis.
4: J'ai une blague pour vous. Quelle est la pizza qui rigole le plus ?
1: Ma mamie, y a aucune idée.
4: La calzone, car elle est pliée en deux.
5: Mamma mia.
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0: Coucou.
1: Coucou. Tu es là? Tu m'entends? Alors ouvre grande tes oreilles, je vais te raconter une histoire. Une histoire qui est arrivée à Toudou, mon doudou. Toudou et les bébés oiseaux. Toudou, mon doudou, est tout chou, tout mou, tout fou. Il me suit partout. Tiens, le voilà. C'est le matin. Le soleil est à peine levé, mais Toudou est déjà debout et il joue. Qu'est-ce que tu fais avec ce ballon, Toudou ? Il est bien trop tôt pour jouer au ballon dans la maison. Tu ne veux pas te remettre au lit ? Ce matin, Toudou a décidé d'empêcher tout le monde de dormir. Il fait du bruit, beaucoup de bruit.

0: C'est bon, Toudou. Tu peux arrêter. Tout le monde est réveillé. Et toi, est-ce que cela t'arrive aussi d'empêcher tes parents de dormir le matin? Ce matin, Toudou ne tient pas en place. Il a besoin de bouger, de sauter, d'escalader. Alors on est sorti se promener. Dehors, les rues sont désertes. Tout le monde dort encore. Tout est calme, silencieux. Enfin, presque silencieux. Toudou, tu entends l'oiseau? Regarde, il y a un nid à côté de lui. Toudou s'approche du nid sans faire de bruit. Chut. Oh! Et là, qu'est-ce qu'il voit? Tu as deviné? Il voit deux œufs. Il y a deux petits œufs dans le nid. Qu'est-ce que c'est que ce bruit? Oh! Il y a un petit trou dans la coquille. Elle se fendille. L'œuf est en train de s'ouvrir en deux. Et on voit quelque chose remuer à l'intérieur.
1: Oh.
0: Quelque chose de rose. Quelque chose de rose cherche à sortir de l'œuf. Et toi, est-ce que tu sais ce qui va sortir de l'œuf? L'œuf se casse en deux. Et l'on voit sortir de la coquille une patte, puis deux, un bec, une tête. Toudou, regarde, c'est un bébé oiseau. Il vient de naître. Et l'autre œuf s'ouvre aussi. Comme ils sont petits, il ne faut pas leur faire peur. Tu entends leur gazouillis? Les bébés oiseaux n'ont pas encore de plumes et ils ne savent pas encore voler. Cache-toi, Toudou! Voilà le papa oiseau. Il leur apporte à manger des chenilles et des vers de terre. Les bébés oiseaux ouvrent grand leur bec. On appelle ça la béquée. Et quand ils auront fini de manger, ils feront une petite sieste dans leur nid. Toudou, et nous, est-ce que l'on ne pourrait pas aussi retourner dans notre lit pour se reposer un peu? Et toi, est-ce que tu as déjà vu un nid d'oiseau? Est-ce qu'il y avait des œufs à l'intérieur? Est-ce que tu as déjà vu naître des oiseaux ou d'autres animaux? Et maintenant, c'est l'heure de danser. Avec tes pieds, avec tes mains, avec ta tête ou avec ton nez.

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2: Et coucou les petites curieuses et les petits curieux, et bienvenue dans la quatrième dimension.
3: Bonjour, je m'appelle Ivan, j'ai 7 ans et demi. Je voudrais savoir si le virtuel peut être réel et inversement. Au revoir.
2: Et merci de nous avoir appelé, Ivan. C'est Asma Mala qui va te dire, spécialiste des nouvelles technologies et de leurs enjeux politiques et géopolitiques, le virtuel pourrait-il donc devenir réel et inversement ? Elle est dingue cette question, non ?
4: Et c'est extraordinaire qu'elle soit posée, et ça ne m'étonne pas en fait qu'elle soit posée par un enfant. Elle est extraordinaire parce qu'en fait, elle est symptomatique de l'époque dans laquelle on va entrer réellement. Et l'époque dans laquelle on va entrer et qui va poser des questions politiques et démocratiques majeures, c'est trois choses. L'hybridité, la symbiose et la vitesse.
2: Hybridité, c'est-à-dire le mélange, la symbiose, l'union, la fusion et la vitesse, bon, ça on sait.
4: C'est-à-dire que toutes ces nouvelles technologies, les intelligences artificielles dont on parle tant, le métaverse aussi dont on a beaucoup parlé et qui n'a pas dit son dernier mot.
2: Le métaverse, pardon, je précise, hein, le monde virtuel où on a des avatars. Je vous laisse poursuivre.
4: Tous les enjeux d'information, de désinformation, de mauvaise information, de malinformation, où finalement tout a l'air de se valoir sur Internet, posent une question qui est cette hybridité-là. Entre quoi ? Entre le vrai et le faux. Entre les frontières physiques et virtuelles. Entre nous et nos avatars. Ça pose la question de l'identité. Ça pose la question du savoir. Ça pose la question de comment repenser nos normes quand en fait... les frontières deviennent totalement poreuses en réalité. Et les nouvelles technologies qui sont aujourd'hui en développement et qui commencent déjà à apparaître vont poser fondamentalement ces questions-là. Il va falloir qu'on pose ces questions dans le débat public et qu'on les tranche d'un point de vue normatif.
2: Donc qu'on fasse des règles, hein, sinon effectivement tout se mélange et c'est n'importe quoi, voire dangereux, mais... ça a déjà commencé, pourtant, en tout cas, au moins le réel qui est devenu virtuel.
4: C'est le projet du métavers. Mmh. C'est-à-dire que tout d'un coup, le métavers, qu'est-ce qu'il fait ? Il hybride par la réalité à la fois augmentée et virtuelle. Ce n'est pas que de la réalité virtuelle, c'est aussi de la réalité augmentée. C'est-à-dire que vous êtes dans votre salon et tout d'un coup, vous pouvez essayer dans votre salon le nouveau canapé, faire de l'escalade, voyager au Japon, etc. Enfin, vous avez une expérience immersive via votre avatar et même via votre... corps. Pour accéder à ces univers-là, il faut des extensions, il faut des casques, il faut des lunettes. Et donc, en fait, c'est par ces nouveaux objets qui deviennent extensions. En fait, potentiellement, c'est les débuts de ce qu'on appelait les cyborgs, c'est-à-dire ces humanoïdes qui sont à la fois humains et mécaniques. Les géants technologiques, les tech entrepreneurs de la Silicon Valley sont en train de mettre petit à petit en forme leur imaginaire. Et leur imaginaire, il vient d'où ? De la science-fiction qui nous a bercés tous, en fait, et qui date des années 40, 50, 60. Et donc, petit à petit, eux, bercés par ces imaginaires-là, rappelez-vous Terminator, eh bien, essayent de mettre en place ces outils-là. Et il est factuel aujourd'hui d'admettre qu'ils sont en train progressivement d'y arriver, avec des questions éthiques, notamment, qui sont absolument énormes.
2: Donc, si on répond à Ivan en un mot, la réponse est oui.
4: La réponse est qu'on est en train dans une ère de la symbiose et pas forcément pour le meilleur. Mais il va falloir que nous soyons tous collectivement vigilants.
2: Eh ben, nous voilà prévenus. Salut les matelots.

Les aventures d'Octave et Mélo. Les nuages. Salut, petites oreilles. Dans cet épisode, tu vas entendre la musique des nuages, celle des cirrus qui flottent délicatement dans le ciel, des cumulus qui font des formes rigolotes et des nimbostratus qui recouvrent le soleil. Alors, lève les yeux en l'air et dis-nous lequel tu préfères. Octave et Mélo sont allongés dans un champ, la tête sur leur étui de guitare. Ils avaient prévu de jouer en plein air, mais finalement, ils préfèrent flâner en regardant les nuages. Ils s'amusent à leur trouver des formes. Oh, regarde Mélo! Celui-là ressemble à un dragon qui crache des flammes. Ah oui! Et maintenant, on dirait une sirène, avec sa queue et sa longue chevelure. Et là-bas, tu le vois, le champignon géant? Ah oui! Mais moi, ça me fait plutôt penser à une soucoupe volante. Tout à coup, l'avion traverse le ciel et laisse une longue traînée blanche derrière lui. En voilà un autre qui coupe la trace dans l'autre sens. Ça fait une croix immense. Les deux copains se demandent où ces avions peuvent bien aller. Au pôle Nord ? Ou en Australie? Octave aimerait bien pouvoir s'envoler sur un nuage pour aller explorer le monde. Mais Loël a plutôt envie de les manger. Il ressemble à de la crème chantilly. Tiens, quelques gouttes de pluie leur tombent sur la tête. Elles viennent du nuage juste au-dessus d'eux. On dirait qu'il leur fait une blague. Octave et Mélo rigolent. C'est comme une petite douche. Ça rafraîchit. À toi de jouer. Est-ce que tu sais faire la pluie avec tes doigts? Tu prends les deux doigts d'une main et tu viens les tapoter dans la paume de l'autre main. Et puis après, tu t'amuses avec les vitesses et avec l'intensité. D'abord, lentement. Et pas trop fort. Et ensuite, un peu plus fort. Et un peu plus vite. Et encore un peu plus vite. Tu entends? La pluie s'intensifie. Oh là là! On dirait qu'en faisant ça, on a déclenché une belle ondée sur Octave et Mélo. Plus rien ne l'arrête. Les nuages se rassemblent pour n'en former plus qu'un très gros et très gris. La pluie s'accélère encore et encore et encore et se transforme en une véritable averse. Elle fait comme un grand rideau autour d'eux. Les fleurs des champs se couchent et l'air se charge de cette bonne odeur de terre humide.

0: La pluie se calme et les nuages se dissipent.
1: Octave et Mélo sont trempés.
0: En attendant que le soleil les sèche, nos deux amis se réchauffent les mains en jouant un petit air de guitare bien connu.

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3: Bonjour, je m'appelle Joachim.
0: Bonjour Joachim.
3: J'ai 6 ans et demi. Voici ma blague. Qu'est-ce qui est vert et qui pousse au fond du jardin? Un petit pois qui fait caca.
4: Bonjour, je m'appelle Julia et j'ai 9 ans.
0: Salut Julia.
4: Et je vais vous raconter ma blague. Pourquoi Napoléon n'a-t-il jamais déménagé? Parce qu'il avait un Bonaparte. À bientôt.
0: Ah mais oui, bien sûr. Napoléon, Bonaparte.
5: Bonjour, je m'appelle Joshua, j'ai 7 ans.
0: Hello Joshua.
5: J'habite à Caen. Toto et sa petite sœur sont vraiment épuisants pour leur pauvre maman. Un jour, Toto lui demande « Maman, maman, tu voudras quoi pour ton anniversaire ?»

0: super fatigué. Ah super, c'est Crétoteux, on va être quatre à la maison, on va bien se marrer.
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1: Hé, il y a une plumée sur cette chaise.
2: Oui, car c'est le fauteuil de Samir.

0: Bah, ça pique pas, ça.
1: Si, ma grand-mère, quand elle embrasse, ça pique. Alors, dis pas, ça pique pas, parce que ma grand-mère, ça pique. Ouais, et t'as déjà embrassé ma grand-mère?
0: Non.
1: Bon, alors, donc, dis pas, ça pique pas, parce que ma grand-mère, je te dis un truc, c'est que ça pique.
0: Ouais, donc...
1: Bon, alors, non, mais c'est marrant, comme tu veux toujours. Je te dis, la grand-mère, ça pique. Ma grand-mère, ça pique. Je sais pas ta grand-mère si ça pique, mais c'est dommage de se mettre. On chante une jolie chanson, total, on s'énerve. Ça m'énerve, ma grand-mère, ça pique.

0: plus que n'importe qui, j'ai jamais dit ça.
1: Bienvenue à bord de la Disco Mobile, une voiture mélodique dans laquelle vous et moi, j'aimerais qu'on parte à l'aventure, à la découverte d'artistes qui sont devenus des légendes de la musique. Vous êtes prêts? Alors attention, transformation. Eh oui, aujourd'hui c'est moi, enfin c'est nous qui prenons le volant. Oui, aujourd'hui je suis un duo. Je vais vous raconter notre histoire. Attachez vos ceintures, je suis Daft Punk. C'est ici, dans la cour du collège, qu'on se rencontre pour la première fois. On s'appelle Thomas et Guy Manuel. Et on a des passions en commun. Le cinéma, les jeux vidéo et surtout la musique. Ensemble, on s'imagine bien en rockstar. Alors quand on est un peu plus vieux, disons quand on arrive au lycée, on décide de monter un groupe de rock, Darlene. On n'est pas mauvais, mais c'est pas non plus la folie.
2: Projet à des labels, mais personne ne veut de nous. Alors en gros, c'est un échec absolu. Il y a même un journaliste qui nous surnomme les Daft Punky Trash, ce qu'on pourrait traduire par une débile ou du punk stupide. Bref, vous l'aurez compris, c'est pas encore la gloire. Mais une nuit, on fait une rencontre incroyable. On découvre la house de Chicago, la techno de Détroit, deux musiques qui vont changer nos vies. La résonance des basses, les vibrations, ce son incroyable qui met tout le monde en transe. C'est décidé, on veut faire ça dans la vie. On veut faire cette musique-là. On s'achète des machines, des synthés. On veut faire partie de cette révolution. Vous savez quoi? On va en faire du punk stupide.

commence à se murmurer un peu partout dans les discothèques du pays. Mais nous, on n'aime pas trop les codes, on n'aime pas le star system. On fait de la musique, tout simplement de la musique. On est là pour faire danser notre public, pour le rendre heureux, pas pour être reconnu dans la rue. On veut garder nos vies. Alors on décide de cacher nos visages. On se déguise en robots. On devient

En très peu de temps, on devient les porte-parole et les stars d'un tout nouveau mouvement qui s'appelle la French Touch, la touche française. En fait, c'est une version de la house américaine, mais version française. D'où cette idée de touche française. Bref, un surnom assez clair finalement et une musique qui décolle à l'étranger.

Ce qu'on a toujours aimé, c'est être là où on ne nous attendait pas. Et pour notre deuxième album, on frappe très fort. Plus qu'un album, on décide d'en faire un film. Enfin, pas vraiment nous, parce qu'on a confié l'aventure à notre héros d'enfance, Leiji Matsumoto. C'est un super dessinateur de manga et d'anime japonais. C'est le créateur d'Albator. Je sais pas si vous connaissez, en tout cas nous, c'est le dessin animé qu'on regardait quand on était petit. On a surpris tout le monde avec ce film. Personne ne s'y attendait. Et c'est un carton.

On avait sorti deux albums au succès planétaire, mais nos fans attendaient toujours de nous voir sur scène. Alors là, on a imaginé un show incroyable. Je vous raconte. Des milliers de personnes devant la scène, hurlant nos noms. Et nous, les Daft Punk, les robots, on sort d'une pyramide géante du haut de laquelle on pilote toutes nos machines, tous nos synthétiseurs. D'ailleurs, je dois vous avouer qu'avec nos casques, on avait chaud et qu'on voyait pas très bien. Une pyramide faite de lumière, derrière nous, des projections comme on n'en avait jamais vu. C'était mythique. C'est le nombre d'années qu'on aura travaillé ensemble. 28 ans, 4 albums, dont le dernier, Random Access Memories, une consécration. On reçoit 5 Grammy Awards pour ce projet qui fait le pont entre le cerveau humain et les disques durs. 28 ans de recherche, de questions, de plaisir, d'émotions et aussi cette envie, toujours, de casser les codes. Alors aujourd'hui, on est séparés. Mais souvenez-vous, 28 ans, on restera à jamais le duo casqué, à jamais les robots du futur, à jamais les punk idiots qui ont montré au monde entier qu'on pouvait être humain en bidouillant des machines. On est Daft Punk.

J'oubliais, notre manager, c'était Pedro Winter. Et avant qu'on mette des casques dans chaque ville dans lesquelles on passait en concert, il allait au Farce et Attrape nous acheter des masques. Mais on avait fait un premier et unique concert sans casque quand on avait 20 ans. D'ailleurs, on a failli ne jamais arriver. Mais bref, on a quand même joué, ça s'est bien passé. Dans la chanson Around the World, présente sur notre premier album, on répète ce titre 144 fois. On a enregistré notre troisième album en 12 jours. Oh, et les maquettes de nos casques ont d'abord été conçues en bois avant d'y intégrer des dizaines et des dizaines de câbles électriques. Oh, et le logo de notre groupe cousu sur un petit morceau de satin noir a été conçu par Guimane en personne. 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
3: Et coucou les petites curieuses et les petits curieux, sortez vos calendriers.
4: Je m'appelle Titouan, j'ai 6 ans et demi et je voudrais savoir pourquoi il y a des années bisextiles et d'autres pourquoi elles ne sont pas bisextiles. Au revoir.
3: Titouan qui maîtrise parfaitement le mot bisextile sans buter dessus, je te félicite. Alors d'où vient cette chose étrange qui fait qu'un jour de l'année, le 29 février, est squeezée, saute 3 ans de suite et réapparaît juste une fois tous les 4 ans. Denis Savoie, vous êtes astronome, historien des sciences, spécialiste du temps. Expliquez-nous.
5: Alors en fait, c'est lié à l'histoire du calendrier romain. Ça remonte à Jules César. En gros, Titouan, en 400 avant Jésus-Christ, le calendrier romain, ce qui est important à savoir, Titouan, c'est que il compte 355 jours avant Jules César et pour approximer l'année, tous les 2 ans, on rajoute un mois intercalaire, qu'on appelle Mercédonius. Ben oui, parce qu'il faut quand même approximer le mouvement du Soleil.
3: Approximer, se rapprocher, en tout cas suivre le mouvement du Soleil, je précise.
5: Mais le problème, c'est que ce mois intercalaire, on le laisse à l'appréciation des pontifes, qui ont en charge, on va dire, le culte religieux. Et ces pontifes, selon que leurs amis ou leurs ennemis sont au pouvoir, vont tantôt augmenter la durée de l'année, tantôt le raccourcir. Ce qui fait que le calendrier devient titulant un moyen de corruption politique. Et c'est un tel bazar dans le calendrier que lorsque Jules César arrive au pouvoir, on fête les vendanges au printemps. Donc il s'est dit, il faut rétablir ce système chronologique. Il prend donc un astronome qui s'appelle Sosigène. Et Sosigène dit, l'année dure 365 jours, 6 heures. 365 jours, un quart. Mais comme on a des années de 365 jours pile, on ne va pas avoir des années avec des virgules derrière. C'est Sosigène qui dit à Jules César, ben c'est très simple. Sur un cycle de 4 ans, on aura 3 années de 365 jours et au bout de 4 ans, on aura une année de 366 jours.
3: Ah, parce que, alors, on fait un petit peu de calcul mental, les 6 heures multipliées par 4 ans, ça fait 24. 24 heures, donc une journée de plus, le compte y est.
5: Donc, les années bisextiles, c'est pour approximer l'année des saisons. Donc, c'est tous les 4 ans, et ce sont les années divisibles par 4. Et ça remonte à 45 avant Jésus-Christ.
3: Et voilà, on est plus raccord, comme vous le dites, avec les saisons. Merci donc, monsieur Sosigène. Et le mot bisextile ?
5: Et le mot bisextile, c'est qu'en fait, on a rajouté le jour supplémentaire au mois de février, entre le 23 et le 24. Et le 24 février, on l'appelait dans le calendrier romain le 6e jour avant les calendes de mars. Sexto ante calendas martias.
3: Oula, compliqué là. Titouan, reste avec nous. Sexto ante calendas martias.
5: Et en le faisant, en le doublant tous les 4 ans, c'est bisexto ante calendas martias. Et ça donnait bisextile.
3: Et alors là, si vous arrivez à retenir et à prononcer en une seule fois, sans hésiter, bisexto ante calendas martias, vous êtes trop fort. Salut les matelots.

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0: 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Allez, on s'écoute une petite bestiole.
1: Quelle bestiole as-tu choisi ?
2: Qu'est-ce qu'il fait froid ! Je suis bien content d'avoir mis ma combinaison de ski. 80% de la surface de l'île du Groenland étant couverte de glace, il fait en général moins 20 degrés. Oh, ce grognement, je le reconnais. C'est un phoque.
3: La.

0: Il est allongé là, au bord de l'océan.
1: Le phoque est facile à reconnaître, même de loin, grâce à son corps en forme d'obus, son pelage en dégradé de poils gris, sa toute petite tête ronde et ses grandes moustaches fines et longues, comme celles des chats. Il a l'air tranquille, couché en croissant de lune au bord de l'eau.
0: Salut le phoque!
2: Oh, bonjour Denis, appelle-moi Nastek. C'est mon nom en groenlandais.
0: C'est joli. Salut, Nastek. Oh, pardon. Bonjour, les phoques. C'est vrai que vous vivez en communauté.
2: Oui, on aime la compagnie. Enfin, sauf les plus vieux qui préfèrent vivre seuls. J'apprécie que tu ne m'aies pas confondu avec l'otarie.
1: Pour ne pas confondre phoques et otaries, rien de plus simple. Les phoques sont les rares mammifères à avoir perdu leur pavillon d'oreilles, alors que les otaries ont encore des oreilles, toutes petites.
0: Pourquoi tu restes dans cette position bizarre? Sur le flanc, la tête et la queue redressée en l'air?

0: Tu t'es coincé une vertèbre? Tu fais ton yoga?
1: Je ne fais pas mon yoga. Je sèche. Plus mon poil sèche vite, moins je perds de chaleur. Et puis, ce n'est pas une queue. Ce sont des pattes arrière.
2: Le phoque n'est pas un poisson, mais un mammifère. Il possède des petites pattes palmées, à l'arrière de son corps, qui se sont soudées entre elles avec le temps, ce qui donne l'impression d'une queue de sirène.
1: Ça gratte. Ça gratte beaucoup.
0: Qu'est-ce qui se passe? Tu as des poux?
1: Exactement, Denis. Qu'est-ce que ça gratte?
0: Bah, va dans l'eau, comme ça tu vas les noyer.
1: Ce serait une super idée si ça fonctionnait. Les parasites vivent sous nos poils. Ma fourrure est tellement imperméable que ça les protège de l'eau.
2: Le pelage du phoque est composé de milliers de poils qui protègent sa peau des blessures comme une couverture. En dessous, il y a d'autres milliers de poils plus petits qu'on appelle les poils de bourre, qui lui font comme un soupule. Cette double isolation lui permet de conserver sa chaleur.
1: Oh, c'est pénible. Je suis envahi de parasites. J'en ai plein les poumons. Bon, allez. Fini de sécher. Place à la chasse. J'ai très faim. J'ai envie de cabillaud. De toute façon, j'ai tellement faim que je mangerai même du calamar.
2: Les phoques ont besoin de beaucoup de nourriture pour entretenir la couche de graisse qui se trouve sous leur peau. Ils mangent entre 800 kg et une tonne de nourriture en un an, ce qui correspond à 6 kg de poisson par jour.
0: Même avec une bonne combinaison de plongée, on sent bien l'eau gelée. Elle ne doit pas être à plus de 0 degré. Oh, le phoque est déjà en chasse. Il est rapide. Sa vitesse dans l'eau peut atteindre les 20 km/h.
2: Le phoque est un peu lourdeau sur la glace, mais dans l'eau, on dirait une sirène. Il se déplace en ondulant son corps.
1: Je sens du cabillaud.
2: C'est grâce aux poils de ses moustaches, qui sont sur son museau, que le phoque repère ses proies. On les appelle des vibrisses. Elles sont grandes comme une main d'adulte, extrêmement sensibles et servent à détecter les vibrations de l'eau.
1: Le cabillaud, c'est mon péché mignon. Si je pouvais, je me lécherais les babines. Mais vaut mieux pas. Sinon, je ne pourrais pas retenir ma respiration.
2: Le phoque n'est pas un poisson, donc il n'a pas de branchies. Pour continuer à respirer correctement, il doit donc remonter à la surface de l'eau. Il est capable de rester en apnée 3 minutes en moyenne, mais il peut tenir jusqu'à 18 minutes.
0: Oh non, mais c'est... Ah oui, on dirait bien des ailerons d'orque. Oh non, l'orque adore manger des phoques. Hé, hey, le phoque, attention!
1: Qu'est-ce qui se passe, Denis? Pourquoi tu me déranges dans ma chasse? J'arrive pas à attraper mon poisson.
0: Des orques! Ils foncent vers toi! L'orque va trop vite pour le phoque. Il faut qu'il trouve une solution pour sortir de l'eau. Vite!
1: Oh non, je suis trop loin de la berge. Tant pis. Je grimpe sur cet iceberg.
0: Je ne sais pas si tu as choisi le bon iceberg. Il n'est vraiment pas très grand, à peine 5 mètres sur 5. Les orques font des allers-retours de chaque côté de l'iceberg et lui assènent de grands coups. Ils essaient de faire tomber le phoque dans l'eau pour le manger.
1: Non, Denis, je crois que c'en est fini pour moi. S'ils réussissent à me faire basculer, ils vont me dévorer.
0: Oh là là! Les orques sont tellement plus gros que notre bestiole! Les mouvements de balancier qu'ils font subir à l'iceberg provoquent beaucoup de remous! Les vagues se fracassent sans arrêt sur le phoque! Elles le poussent dans l'eau! Oh, je ne peux pas voir ça!
1: Je ne tiens plus! Denis!
0: Oh non! Il a glissé! Il est... Oh! Miracle! Un bateau de tourisme. Les orques ont eu peur. Ils s'enfuient.

0: mourir, pas comme vous.
1: Les humains ont longtemps massacré les phoques pour leur fourrure et leur graisse. Mais il y a aussi des vacanciers qui veulent les approcher pour les photographier ou les caresser. Or, la visite de touristes à moins de 300 mètres empêche les phoques de se reposer et les force à repartir en mer. Si un humain approche un bébé phoque, sa mère peut même l'abandonner et il en mourra. C'est l'un des paradoxes de la nature. Vouloir caresser un animal sans lui faire de mal peut quand même le tuer.
0: Ben oui, on n'est pas des peluches. On est des bestioles quand même. Bon, je ne veux pas me vanter, mais c'est vrai que nos bébés phoques sont très mignons. Tout blanc, avec un long pelage. Les nouveau-nés ont même des yeux bleus.
1: Les bébés phoques sont tellement blancs qu'on les appelle des blanchons. La vie autonome arrive très vite pour eux. 10 ou 12 jours après leur naissance, ils doivent déjà se débrouiller seuls. Dès que le phoque est sevré, une mue s'opère. Il perd son pelage, ce qui l'empêche d'aller dans l'eau. Il est donc obligé de rester sur la terre, sans manger et surtout sans défense. Au bout de 4 semaines, sa peau définitive est prête. Il peut donc plonger dans l'eau pour chasser.
0: Denis, est-ce que tu pourrais te débrouiller pour que ces touristes ne viennent pas nous embêter? Je suis épuisé après ce combat avec les orques.
1: Je m'en occupe. Vous avez bien mérité de sécher au soleil tranquillement.
0: Merci, Denis.
1: J'y vais, hein. Salut les phoques!
0: Salut! Denis.
1: Le phoque vit au Groenland. Comment les Groenlandais l'appellent-ils? Aztèque? Nastèque? Ou pastèque? Bravo! Le phoque se dit Nastèque en groenlandais. Sa caille sévère chez les phoques du Groenland, mais c'était bestiolement génial.
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2: Salut, salut l'info, j'ai la blague qu'il vous faut. Je m'appelle Mélissande, j'ai 10 ans et j'habite à Job. Je commence la nuit et je finis le matin. Mais on me voit seulement que deux fois dans l'année. Qui suis-je ?
1: Alors attends, je réfléchis, mais je n'en sais rien du tout.
2: Le N. Merci, salut l'info, au revoir.
1: Ah oui, la lettre N. Bien vu.
3: Je m'appelle Camille. J'ai 7 ans, j'habite à Poitiers et j'aurai une blague à vous raconter. Quel est le crustacé le plus léger de la mer ?
1: Le crustacé le plus léger de la mer. Alors je plonge dans mes pensées, mais je ne trouve rien du tout.
3: Vous ne savez pas ? La palourde.
1: Et une dernière pour la route.
4: Bonjour, salut l'info. 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J'ai une blague pour vous. Quel animal peut lire l'avenir ?
1: Alors là, je donne ma langue au chat.
4: Eh ben, la poule de cristal. 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
1: Chers amis, bonjour. C'est le spécial jeune dans les Yvelines à Jouarre-Pontchartrain, cette commune de 6000 habitants en plein centre du département. Un département qui est né d'ailleurs seulement en 1968, donc bien après la Révolution, parce qu'on associe beaucoup la création des départements, et c'est vrai pour la majorité, à la Révolution française. Mais là, il a fallu attendre 1968 pour la création des Yvelines, à la suite de la réorganisation administrative, du démembrement, disons, de la Seine-et-Oise. Jouarre-Pontchartrain, qui fait partie du parc naturel régional de Haute-Vallée de Chevreuse. Les espaces naturels, forestiers et agricoles occupent 65% du territoire de Jouarre-Pontchartrain, ce qui permet vraiment à la commune de garder son caractère rural à peine plus de 30 km à l'ouest de Paris, non loin de la ville de Versailles et très près de la ville nouvelle de Saint-Quentin-en-Yvelines. Beaucoup de jeunes ici, dont beaucoup profitent en famille d'un parc de loisirs récent qui a beaucoup de succès avec différents aménagements, différents jeux, dont un skatepark et très récemment une pump track pour pratiquer du vélo sportif type BMX ou VTT. Un duo pour le spécial jeune avec un collégien et un élève d'école primaire, Maxime Pinsard et Gaspard Fayol. Bonjour Maxime.
2: Bonjour.
1: Tu habites Torfou. Torfou, oui. C'est un nom qui fait penser aux îles grecques, mais c'est pas du tout en Grèce, Torfou.
2: Non.
1: Où est-ce que ça se trouve, Torfou ?
2: Dans l'Essonne.
1: Département 91, l'Essonne. À quoi ça ressemble, Torfou ? C'est une petite commune ?
2: Un petit village.
1: Tu vas à l'école à Torfou ?
2: Non, vu qu'on fait RP avec Chamarande.
1: Comment ça se passe en classe ? Tu es en CM2, hein, c'est ça, Maxime ?
2: Oui.
1: Quelles sont tes matières préférées ? Il y a des choses qui te plaisent ?
2: Ce qui me plaît, c'est la géographie, et puis je suis assez fort en pas mal de matières.
1: Ouais, finalement. Attention, hein, quand on dit ça au début du jeu des 1000 euros, après, il y a les questions qui tombent. Et, bon, il faut être à la hauteur de sa réputation, Maxime. La géo, géographie administrative, par exemple, les capitales, les pays, tout ça.
2: Oui.
1: Ouais. On peut jouer capitale de l'Australie, par exemple.
2: Canberra.
1: Bravo. Ouais, ça, c'est le test. Hein. Super, Maxime. Tes activités personnelles, qu'est-ce que tu aimes faire ?
2: J'aime bien lire.
1: Qu'est-ce que tu lis ? Des romans ?
2: Quelques romans, mais surtout des BD. Picsou, Donald, Mickey et tout.
1: Ouais, Disney, voilà, très bien. Mm. Maxime, qui est avec Gaspard Fayol. Bonjour Gaspard.
3: Bonjour.
1: Toi, tu es au collège ?
3: Oui, c'est ça.
1: À Versailles, d'ailleurs ?
3: Oui.
1: En classe de ?
3: Troisième.
1: Et quelle est la ville dans laquelle tu habites ?
3: Au Chênay, juste à côté.
1: C'est juste à côté de Versailles, le Chênay, dans le département des Yvelines, effectivement. C'est un joli coin aussi, hein ?
3: Oui.
1: Très agréable. Est-ce que tu profites un peu de Versailles, du parc,
3: oui,
1: du
3: beaucoup.
1: Château ? Ouais. Qu'est-ce que tu fais ? Tu fais du vélo ?
3: Beaucoup de balades.
1: Tu es un grand lecteur, Gaspard ?
3: Oui, je fais quasiment que ça.
1: Quand tu ne te balades
3: beaucoup,
1: pas à
3: beaucoup.
1: Pied ? Beaucoup, beaucoup.
3: Des romans policiers, historiques, de la fantasy et aussi des romans assez réalistes, enfin de la vie courante.
1: Alors le petit conseil, forcément, tu sais bien que je vais te demander,
3: oui,
1: ça.
3: Oui, alors un roman que j'ai lu assez récemment qui s'appelle Mémoire d'un chat. Donc c'est un chat qui s'est fait adopter par un jeune homme et en fait le jeune homme doit s'en séparer. Et donc il va aller voir tous ses amis d'enfance pour voir s'ils vont accepter d'adopter son chat. Et donc c'est au Japon et donc on redécouvre tous les souvenirs qu'il a vécu avec ses amis et c'est très émouvant.
1: Et l'auteur, tu te souviens du nom de l'auteur des Mémoires d'un chat ?
3: Non.
1: Non. C'est un japonais. C'est Hiro Arikawa. Je dis ça parce qu'on
3: D'accord.
1: a fait des recherches juste avant, ensemble d'ailleurs, puisqu'on ne retrouvait pas le nom de cet auteur. Un bon conseil. C'est pas un livre pour les jeunes, forcément, c'est un livre pour tout le monde.
3: C'est un roman adulte à la base, mais ça se lit très bien.
1: Enfin, oui. Les Mémoires d'un chat d'Hiro Arikawa, conseillé chaudement par Gaspard, tandis que Maxime nous conseille Picsou, Donald et ses amis. Bonne chance. Vous allez vous compléter dans le spécial jeune. Première question bleue de Thomas Lefrançois de Tours. Thomas a 9 ans et demi, nous le précise. Qu'est-ce qui caractérise les animaux ovipares ?

0: Ils pondent des œufs ?
1: Les animaux ovipares pondent des œufs, exact. Deuxième question bleue, au nom de Jules Recollin-Chassagne, qui lui a 12 ans, il nous a envoyé cette question sur les pages en ligne du jeu des 1000 euros. Jules habite Bricomte-Robert, dans le département de Seine-et-Marne. Qui a été le tout premier président de la 5e République en France ?
2: Charles de Gaulle.
1: Sans hésiter, Charles de Gaulle. Oui, Gaspard. Tu le savais, Maxime ?
0: Non.
1: Non, tu ne le savais pas. Voilà, c'est intéressant aussi d'avoir un duo comme ça avec un tout jeune candidat, Maxime, qui est en CM2, et un jeune collégien qui est déjà en 3e, Gaspard. Chacun a ses connaissances en fonction de ce qu'il a appris à l'école ou aussi par ses recherches personnelles. Autre question bleue spéciale jeune de Damien Samain à Chalon-sur-Saône, en Saône-et-Loire. Quel est ce scientifique français né dans le Jura en 1822, considéré comme le père de la microbiologie? Il a développé le procédé de conservation des aliments. Tu dis
0: Louis Pasteur.
1: Tu as parfaitement raison, Maxime. C'est bien de Louis Pasteur qu'il s'agit. Et les vaccins, bien sûr. Vaccin contre la rage en particulier. Louis Pasteur, né à Dole en 1822. Question blanche. Au nom de Claude T. de Colombier-le-Vieux en Ardèche, quel nom est donné aux petits des lapins, les jeunes lapins? Comment les appelle-t-on?

0: Les lapros ?
1: Les lapros, oui, les petits des lapins sont les lapros. Pas les lapinous, les lapros. Question blanche, également la deuxième d'aujourd'hui, de Sarah Cantier à Viry, en Haute-Savoie. Quelles sont les deux seules lettres qu'on ne trouve qu'une fois dans le mot anniversaire ? Je rappelle donc, quelles sont les deux seules lettres qu'on ne trouve qu'une fois dans le mot anniversaire ?

0: Le V.
1: Et le S.
2: Le V et le S, c'est ce qu'on appelle se compléter, ça. Gaspard et Maxime, une seule fois le V, une seule fois le S dans le mot anniversaire. Et dès à présent, la question rouge au nom de Bernard Tardy, de Vénissieux, dans la métropole de Lyon. Comment vous sentez-vous, tous les deux, Maxime et Gaspard, dites-moi.
1: Un peu stressé.
2: Un peu stressé, juste qu'il faut. C'est le stress nécessaire pour être concentré. Et toi, Gaspard ?
0: Ça va, un petit peu aussi, forcément.
2: Un peu, forcément. Hein, c'est le jeu des 1000 euros. On l'écoute et puis on se retrouve comme ça devant les micros. Déjà, les sélections, c'était quelque chose. Vous étiez nombreuses et nombreux à vouloir les passer, ces sélections. Bernard Tardy, donc je reviens à cette question rouge, vous demande ceci. C'est un genre de problème, de calcul. Et puis, comme vous connaissez bien l'émission, je pense que vous allez trouver. Au jeu des 1000 euros, vous dit Bernard, deux candidats brillants répondent aux 6 premières questions, bleue, blanche et rouge. Mais refusent, hypothèse, refusent d'aller au banco car ils ont le trac, nous dit Bernard. Bon, ça peut arriver. Quels seront leurs gains ? Je rappelle la question de Bernard. Au jeu des 1000 euros, supposons que deux candidats brillants, c'est votre cas, répondent aux 6 premières questions, on va voir, bleue, blanche et rouge, mais refusent d'aller au banco. Je ne pense pas que ce sera le cas, mais on verra. Parce qu'ils ont le trac, par exemple. Combien, à quel montant, de quel montant sera leur gain ? Donc, 3 bleus, 2 blanches, 1 rouge.
0: 150 euros ?
2: Ouais, rapidement, bonne réponse. Car en effet, les questions bleues rapportent 15 euros chacune, il y en a 3. Les questions blanches, 30 euros, il y en a 2. Et la question rouge, 45 euros, ça ferait donc 150 euros. Donc très concrètement maintenant, si vous vous arrêtez, Gaspard et Maxime, vous repartez avec 150 euros. Mais peut-être, je ne sais pas, nous allons voir ça et très rapidement. Peut-être que vous allez tenter le... Même si vous avez un peu le trac.
1: Banco.
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2: Maxime Pinsard, Gaspard Fayol. Question banco de Françoise Besse de Sainte-Soule en Charente-Maritime. Il faut épeler sans erreur, sans buter, sans bafouiller, sans se tromper, le mot labyrinthe.

0: Alors, on va répondre.
1: Oui, est-ce que d'abord vous êtes d'accord ? Maxime, tu es d'accord avec Gaspard ?
0: Oui. L A B Y R I N T H E.
1: Sans erreur, d'un seul jet. La bonne orthographe du mot labyrinthe, celui du Minotaure en Grèce ou ceux des cathédrales de Chartres, d'Amiens et de Bayeux, oui. Le mot labyrinthe s'écrit bien ainsi. Ah oui, ça a l'air simple comme ça, quand on écoute le jeu des 1000 euros, quand on est adulte, mais quand on est jeune et qu'on participe à l'émission, c'est peut-être un peu plus délicat. On n'a pas le droit à l'erreur. L-A-B-Y-R-I-N-T-H-E, orthographe du mot labyrinthe. Maxime Pinsard, Gaspard Fayolle. Maxime, quel âge as-tu ?
2: 11 ans.
1: 11 ans. Gaspard ?
0: 14.
1: 14. Allez-vous vous arrêter ou tenter le ? Dans le foyer rural de Jouarre-Pontchartrain, dans le centre du département des Yvelines. Super ou pas ?
2: On va arrêter.
0: Oui.
1: Vous vous arrêtez, on vous applaudit parce que c'est la sagesse qui l'emporte. C'est tout à fait votre droit. Maxime et Gaspard, vous avez gagné les 500 euros du banco que vous allez vous partager. Gaspard, comment te sens-tu maintenant ?
3: Ça va.
1: Ça va ? Oui. Et toi, Maxime ? Ah, beaucoup mieux ?
2: Ça va, oui, bien.
1: Bien. Content d'avoir joué ?
2: Oui.
1: Ouais. C'était un rêve de jouer au jeu des 1000 euros ?
2: Un peu, oui.
1: Un peu, pas tant que ça, mais un peu quand même.
2: Quand même.
1: Quand même, oui. Et toi, Gaspard ?
0: Oui, j'avais déjà fait une tentative de participation, et là, donc, je suis content d'avoir pu participer.
1: Ah, vous êtes allé à un niveau supérieur, là. 500 euros, donc, pour vous, Maxime et Gaspard, mais aussi le petit Larousse illustré, et un livre également édité par Larousse, À l'école des vilains. Alors, c'est une histoire un peu fantastique, étrange école où les élèves travaillent dur pour devenir des vilains. C'est Marta Alvarez à La Fuente qui a écrit ce livre, illustré par Sarah Lozoya, donc publication Larousse. Très bonne journée, retrouvez-nous quand vous le voulez, en podcast. Justement, les jeunes écoutent le jeu souvent en podcast le soir, comme c'est le cas pour Maxime et pour Gaspard. Vous vous abonnez volontiers, si vous le souhaitez, au podcast du jeu ainsi qu'au compte Instagram pour avoir quelques images. Bonne journée donc, merci d'écouter France Inter si fidèlement, et à demain, si vous le voulez bien.

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3: Et coucou les petites curieuses et les petits curieux. Alors, message aux parents, ce qui suit n'est pas un sujet facile, mais c'est bien une vraie question d'enfant, donc on y répond.
4: Bonjour, je m'appelle Anaë, j'ai 8 ans et je voudrais savoir pourquoi on maquille les morts et même les hommes. Merci.
3: Pourquoi on maquille les morts et même les hommes ? Anaë, celles et ceux qui font ce maquillage, entre autres soins aux gens qui sont morts, s'appellent des thanatopracteurs et je suis avec l'une d'entre elles, Stéphanie Durieux, qui va donc t'expliquer.
5: Donc il faut savoir en fait, dans notre protocole de soins, le maquillage, l'esthétique, dure à peu près 5 minutes sur l'heure et demie du soin de conservation. Donc on ne va pas maquiller comme on le ferait chez une esthéticienne. Aujourd'hui, si on, en effet on maquille les hommes comme les femmes, c'est pour effacer les stigmates de la mort.
3: Les traces que la mort a pu laisser.
5: Il peut aussi que, quand on s'occupe d'un défunt, que la peau soit très belle, qu'il n'ait aucun hématome sur le visage et que, personnellement, je maquille très peu. Maintenant, en effet, si le visage est marqué par des bleus, des hématomes, donc on a de la colorimétrie, donc c'est en fait c'est un système de couleurs pour effacer le bleu qui devient violet, qui devient jaune, pour revenir sur une peau classique, beige,
3: comme
5: rosée.
3: Comme un fond de teint, quoi.
5: Voilà, c'est un fond de teint. En fait, on travaille vraiment avec les produits que de tous les jours.
3: Mais si, donc, il n'y a aucune trace, comme vous dites, aucun stigmate, il n'y a pas besoin forcément de maquiller.
5: Si la peau est très belle, pourquoi pas le laisser naturellement ?
3: Rien, vous mettez rien sur les lèvres
5: Alors, aujourd'hui, c'est vrai que plus ça va, plus on a des remarques du type les familles, des fois, nous disent « je voudrais qu'il fasse un peu moins mort ». Compliqué.
3: Ouais.
5: Donc là, de par là, on a un peu l'habitude. Donc en fait, il voit en effet un peu blanc. C'est vrai que le teint, en fait, avec les soins de conservation, va devenir rosé. Mais si quelqu'un, en effet, était systématiquement en vacances et qui était tout le temps bronzé, et qui décède, c'est vrai que son teint allé, il va le perdre. Donc en effet, on va nous demander de le refaire allé. J'ai eu une petite fille qui s'occupait de sa grand-mère, et sa grand-mère avait des magnifiques yeux bleus, et sa grand-mère se maquillait souvent en faisant du smoky.
3: Ah, les smoky eyes.
5: Donc, du smoky, quand vous êtes vivant, avec des jolis yeux bleus, c'est magnifique. Un smoky sur un défunt qui est décédé, ça fait un petit panda. Donc ça, vous l'expliquez aux familles. Et en effet, du coup, on atténue. Mais souvent, à part des demandes par

0: particulière, on reste sur des cosmétiques assez simples.
1: Neutres, neutre. Pas très voyants. Donc,
0: là où on va insister pour les hommes, ouais. Si jamais c'est vraiment ceux qui sont vraiment marqués, comme les femmes d'ailleurs, hein. mais la question d'Anaïs, c'était essentiellement sur les hommes, ça va être pour camoufler des plaies, des bleus. On peut roser un peu les lèvres des hommes, mettre plutôt un beige un peu nude. Donc voilà, pour que justement, ils retrouvent le naturel.
1: Tout en sobriété et en dignité, en sachant, Anaïs, pour compléter, qu'aucun de ces soins n'est obligatoire quand quelqu'un meurt. C'est la famille qui décide.
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1: Notre odyssée commence avec la voix d'un père qui s'adresse à son fils.
2: Quand tu entres dans une forêt, Vincent, il faut y aller sur la pointe des pieds. Ici, tu n'es qu'un invité, un être de passage.
1: Nous sommes en novembre 1988, à l'est de la France, au milieu des Vosges, dans la forêt de Chamagne. C'est la nuit. Autour de nous, sous les rayons de lune, des chênes, des hêtres, des sapins immenses relient la terre jusqu'au ciel. Ça sent les feuilles mouillées, la mousse et le froid. Le petit Vincent, 12 ans, tremble. Pour la première fois, il va pister seul des animaux.
2: Tu as bien ton appareil photo, hein ?
1: Vincent hoche la tête.
2: Ouvre grand tes oreilles et tes yeux. Tu vas découvrir de sacrées merveilles. Allez, bonne chance. On se retrouve demain matin.
1: Voici Vincent allongé par terre. Recouvert des pieds à la tête par son filet de camouflage, il s'est transformé en amas de bois sec. Les heures passent. Il attend. Il guette. L'œil collé à son appareil photo, il cherche l'invisible.

0: Du vert, du brun, du bleu apparaissent peu à peu dans le noir. La nuit devient rose, le soleil recouvre le monde d'or. Tendu comme une flèche, à l'affût du moindre son, Vincent laisse la forêt entrer en lui. Soudain, là, dans son dos, des feuilles croustillent. Qu'est-ce donc ? Un sanglier ? Un renard ? Les pas s'approchent, puis s'arrêtent. L'animal respire, tout près, à quelques centimètres. Ensuite, plus rien. S'est-il éloigné ? Oh purée, non ! Une masse sombre apparaît tout à coup devant l'objectif. Un, deux, trois, toute une famille de chevreuils se fige dans la rétine de Vincent. Oh ! Face à lui, la beauté, la grâce, la délicatesse animale. Tremblant de peur et d'émotion, l'enfant appuie sur l'appareil. La photo est prise. Bon, elle sera floue, mais qu'importe. C'est là que tout commence. Vincent Meunier est un poète de la nature. Dans l'Himalaya, au Japon ou bien dans les Pyrénées, il parcourt le monde sur la trace des animaux sauvages. Il a photographié des chouettes des neiges, des bœufs musqués, des ours bruns, des yaks. Vincent, mais comment faites-vous pour les approcher ?
1: Le tout, l'or, c'est de s'effacer dans la nature, de devenir quasi invisible.
0: Oui, c'est-à-dire que la discrétion, c'est pas trop mon fort en général. Mais bon, je vais essayer. Imaginez un monde fait de neige et de glace, balayé par le vent. Cette terre blanche, à l'extrême nord de notre planète, s'appelle l'Arctique. Là-bas, il fait moins 50. La vie humaine ne tient qu'à un fil. Pourtant, c'est bien là que nous nous rendons.
2: Le boucan d'enfer que tu entends, c'est un Twin Otter, un petit avion à spatule pour se poser sur la glace. Il a décollé il y a 2 heures de Resolute Bay, un village inuit situé tout au nord du Canada. Vincent Meunier à la recherche du loup blanc de l'Arctique. Youpi ! C'est parti pour une nouvelle odyssée ! On vole !
0: Les yeux brillants comme des boules de Noël, Vincent observe le désert de glace défiler à travers le hublot. Chaque fois, il éprouve le même émerveillement de retrouver cette terre blanche, montagneuse ou bien plate, fondillée de partout, parsemée de petites bosses comme des cloques, ou bien de somptueuses fleurs gelées.
1: L'or, regardez. C'est juste magnifique. On touche l'infini du monde.
0: Vincent aime le froid. Dans les Vosges de son enfance, les hivers sont rigoureux. Et il en a passé des jours, des nuits sur la terre glacée à attendre les animaux. Son corps a appris à parler le langage du froid. Toute son existence, il n'a fait que ça. Chercher et suivre la glace, où qu'elle le mène, toujours plus au nord, toujours plus loin vers le monde sauvage. Toujours plus au nord, c'est là que vit le loup blanc de l'Arctique, l'animal fabuleux que les Inuits appellent le fantôme des steppes. La dernière fois qu'un humain a croisé sa route, oula, c'était il y a jolie lurette, il n'a pas été photographié depuis 25 ans. Vincent rêve de rencontrer ce somptueux animal depuis qu'il est tout gosse. Alors, qui sait ? Peut-être cette fois ? Entre nous, ça m'arrangerait. Sinon, qu'est-ce que je vais raconter ? Ça y est, l'avion amorce sa descente. Oula, accrochez-vous, purée, ça va secouer ! Bienvenue sur l'île d'El Sommet. Vincent enfile son armure contre le froid. D'épais vêtements de protection qui lui donnent l'allure d'un astronaute, un large masque et surtout des moufles. À cette température, en perdre une, c'est perdre une main. Alors, en perdre deux, c'est perdre ses deux mains, j'imagine. Le temps de décharger le matériel, le pilote est de retour dans sa cabine. L'avion glisse sur ses skis, décolle, puis disparaît dans le ciel. Et soudain, Le silence. Absolu. Éternel. Sur cette terre vierge et gelée, un seul petit pas résonne infiniment loin. Et si Vincent réveillait un ours blanc endormi ? Les villages les plus proches sont à des centaines de kilomètres. S'il se blesse, l'avion mettra 6 jours pour venir le chercher. Le voici seul, pour de vrai, seul au monde. C'est une drôle de sensation. Dans son ventre, des centaines de papillons dansent la lambada. C'est un mélange d'angoisse et d'extrême excitation.
3: Voilà. Oh,
0: oh, wow. Vincent balaie des yeux l'immensité blanche. Nous sommes au mois de mars. À cette époque, la lumière polaire est sublime. Rose et bleue, elle colore le ciel en dansant, en caressant la glace. Ébloui par toute cette beauté, Vincent pleure des larmes de glace. Bah, ça tombe bien. J'ai besoin d'un petit glaçon pour mon whisky. Ah, ça réchauffe.
1: Laure, ça va? Je vous dérange pas?
0: Oh, pardon. Excusez-moi. Vincent se transforme. Tous ses sens sont à l'affût. Il perçoit les couleurs, les sons, de façon beaucoup plus intense. Immergé au cœur de la vie sauvage, il devient lui aussi un animal sauvage. Il oublie la faim, la fatigue et même d'éventuelles envies de faire pipi. Une seule chose compte désormais, pister le loup blanc. Vincent, sur ses skis, propulsé par ses bâtons, se met en route. Enfin, il essaye.
3: Purée, que c'est lourd.
0: Ah oui, c'est le moins qu'on puisse dire. Notre homme tire une sorte de traîneau, qu'on appelle une pulka, et qui contient 80 kilos de matériel. Il y a là de la nourriture en poudre, un duvet, une tente en réchaud, des panneaux solaires, une batterie, un appareil photo et, bien sûr, plusieurs téléobjectifs ultra-puissants qui permettent de voir sans être vu. Chacun de ces objets est essentiel à sa survie. S'il perd son réchaud, par exemple, comment faire fondre la glace pour la boire? Vincent avance, tant bien que mal, un coup de ski après l'autre. Il évolue désormais dans un autre monde. Ici, on perd tous ses repères. La lumière est parfois si vive qu'on ne distingue plus rien. Ni la glace, ni le ciel, ni l'air, ni la terre. L'horizon disparaît. Les heures passent. De longs rubans fins se dessinent sur la glace. Hé, Vincent, on se reposerait pas un peu, là?
1: Si, si. D'ailleurs, c'est pile poil le moment.
0: Vincent installe sa tente. Il se faufile à l'intérieur pour y dormir quelques heures. Lorsqu'il se réveille, ça souffle fort! La tempe tremblante! Oh non, c'est pas vrai! Une tempête?
1: Ah, enfin, génial, elle est là!
0: Je rêve ou notre bonhomme est ravi?
1: J'adore les tempêtes, Laure, j'adore. Lorsque le blizzard il crie si fort, on a beau hurler, personne ne nous entend. Le vent, il est vivant, puissant. Tenez, écoutez.
0: Ni une, ni deux, Vincent brave les éléments pour prendre quelques photos. Le monde tout autour est recouvert d'un épais velours gris. Pardon de vous déranger, Vincent, mais qu'est-ce que vous voyez dans cette purée de pois?
1: Ben, pas grand-chose. Mais la netteté, en fait, je m'en moque un peu, quoi. Ce que je veux capturer, c'est cette émotion incroyable, la rencontre. Vous comprenez?
0: Ah oui, d'accord. Les jours passent. Notre aventurier se force à manger régulièrement. À cette température, si le corps n'absorbe pas ce qu'il faut de calories, il fond. Vincent est si épuisé qu'il dort en marchant. Sa vision se trouble, mais il a un moral d'acier. Il continue à avancer, coûte que coûte. Parfois, sa pulka reste coincée derrière lui. Son cœur se met à battre la chamade. Et si c'était un ours qui avait posé sa patte dessus? Un méchant coup de griffé. Hasta la vista, bébé. Vincent se retourne alors très lentement. Heureusement, ce n'est souvent qu'un bloc de glace coincé en travers du chemin. Le jour, le froid brûle.
3: Oh là là là là.
0: Pour lutter, il danse, il chante, il claque des doigts.

0: voir, il n'arrête jamais de bouger. La nuit, c'est encore pire. L'intérieur de sa tente est un véritable frigo. Vincent ne sent plus ses pieds. Le matin, lorsqu'il se réveille, il n'arrive pas à sortir de son duvet qui s'est transformé en coque de glace. Vincent se tortille alors dans tous les sens. Ça y est, il est debout. Il peut reprendre son voyage dans l'infiniment blanc. Un soir, des centaines de petites boules de coton blanc apparaissent sur la banquise. Ma parole, je rêve ? Mais non, elles bondissent ! C'est une bande de lièvres arctiques ! Il fait moins 40, mais tant pis ! Vincent s'allonge sur la glace. Il se fond dans le paysage. Il attend. Ça y est ! Il s'approche de plus en plus près ! Oh, c'est magique ! Vincent réussit même à les caresser. Cela fait 7 jours que notre explorateur fou avance sur la banquise. La température frôle les moins 50. Entre nous, il est un peu au bout du scotch. Soudain, il aperçoit, là, une trace de pattes dans la neige. Oh. Elle est fraîche. C'est celle d'un loup. Le cœur de Vincent bondit dans sa poitrine. Sa respiration s'accélère. Ils sont tout prêts. Le lendemain, à l'abri du vent dans sa tente, le voici qui scrute l'infini avec ses jumelles. Tout à coup, il aperçoit des points jaunes danser dans la brume lointaine. Des canaris ? Des balles de tennis ? Oh purée, non ! Oh non ! Non, ce sont des loups ! Des loups qui se rapprochent à la vitesse grand V ! Oh purée ! Ils sont en train de foncer sur lui ! Quelques minutes plus tard, la meute l'encercle. Vont-ils lui croquer les mollets ? Pour l'instant, il l'observe. Vincent plonge son regard droit dans leurs yeux. C'est une sensation étrange et magique, extrêmement puissante. Ces loups n'ont probablement jamais rencontré d'homme avant lui. Méfiant, il s'approche. Vincent saisit son appareil photo, puis il s'allonge. Les plus jeunes loups, curieux, viennent tirer son pantalon avec leur gueule. Vincent prend environ 2000 clichés. Au bout d'une heure, la meute s'en va. Vincent a le souffle coupé. Ça y est, il les a rencontrés, ces fameux fantômes de la toundra. Et bon sang, ils sont magnifiques, majestueux. Vincent explose de rire, de joie. Il pleure tellement il est ému. Oh bah, ça tombe bien. Je voulais me servir un petit whisky.
1: Ah bah non, Laure, pas à chaque fois.
0: Oh, dommage. Il y avait des glaçons à gogo, là. Vincent poursuit son voyage. Il ne croise pas d'autres loups. Presque 3 semaines se sont écoulées. Notre aventurier plante sa tente pour y passer sa dernière nuit. Soudain, il entend la glace craquer.
1: Oh non, pas un ours, pas maintenant.
0: Vincent se retourne. C'est un loup solitaire venu lui dire au revoir. L'animal tourne autour de Vincent durant de longues heures. On dirait qu'il communique d'une façon extrêmement mystérieuse. Lorsque 2 créatures sauvages se rencontrent, ils échangent des secrets qui n'appartiennent qu'à eux. Entre ces deux-là, nul besoin de faire fondre la glace. Derrière cet épisode, il y a Julien Chabassu, Cédric Diallo, Marion Lelay, Fanny Leroy, Vincent Meunier dans son propre rôle, et d'ailleurs, on le remercie, et moi, Laure Grand-Besançon.

L'île d'Elsemer est la 10e plus grande île du monde. Elle se situe dans la région du Nunavut, un territoire qui fait partie du Canada, mais qui est gouverné de façon autonome par ses habitants, les Inuits. C'est tout de même la moindre des choses!

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Il est l'heure d'aller se coucher, mais mon doudou s'est encore caché. Doudou. Mon doudou. Où es-tu? Où te caches-tu? Je crois que mon doudou est encore parti à l'aventure. Quel coquin ce doudou! Est-ce que tu veux venir chercher mon doudou avec moi? On y va!

Mais qu'est-ce qu'on fait là? Où est-ce que l'on est? Tu sens? Tu sens l'herbe sous nos pas? Nous sommes dans une grande prairie verte. Une grande prairie verte entourée de montagnes. Est-ce que tu crois que mon doudou se cache ici? Regarde, tu vois les montagnes autour de toi? Si tu regardes bien, tout en haut des montagnes, sur les sommets, on aperçoit des taches blanches. Ce sont des neiges éternelles. On les appelle comme ça parce qu'elles ne fondent jamais. Mon doudou est peut-être monté tout là-haut pour voir les neiges éternelles. Tu viens avec moi? On y va?

Les fleurs sont de toutes les couleurs. Jaune, rose, blanche. Il y a même des coquelicots rouges. C'est vraiment magnifique. Est-ce que tu entends les abeilles bourdonner? Les abeilles se posent sur les fleurs. Elles aspirent le nectar des fleurs avec leur langue. Plus tard, cela fera un miel délicieux qui aura le goût des fleurs de la prairie. Doudou, c'est toi? Tu es là? Doudou? Je crois que mon doudou veut jouer à cache-cache avec moi. Un peu plus haut sur la montagne, on aperçoit un troupeau de vaches. Écoute. Ce sont les cloches attachées au cou des vaches. Chaque vache a sa cloche. La reine des vaches, la maîtresse vache, elle porte la plus grosse cloche. Quand toutes les cloches sonnent ensemble, cela fait un orchestre de cloches. Doudou, tu fais la vache? Tu t'es caché au milieu du troupeau de vaches? Quel coquin ce doudou! Il a encore disparu. Maintenant, le chemin commence à monter. Ce n'est pas facile de marcher dans les cailloux. Il faut marcher lentement pour ne pas s'essouffler. Oh! Tu entends? C'est une marmotte. L'été, les marmottes aiment gambader ou se prélasser sur les rochers. Mais quand elles sentent un danger, elles sifflent. On a dû lui faire peur avec le bruit de nos pas. Pauvre petite marmotte, elle est partie en courant.

Ici, tout est blanc. Les neiges éternelles recouvrent les rochers. L'air est frais. On n'entend plus un bruit. Mais où a bien pu passer mon doudou? Je ne le vois toujours pas. Aïe! Qui a lancé cette boule de neige? C'est toi, doudou? Attends que je t'attrape, petit coquin de doudou. Comme je suis contente de t'avoir retrouvé. Regarde, doudou, comme c'est beau.

D'ici, le monde semble tout petit. Un peu plus bas, il y a une bergerie. Allons-y. Et si tu as envie, mon doudou, on peut s'allonger ici, dans la bergerie, bercé par le son des cloches et le sifflement des marmottes. Dors bien, petit doudou.

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3: Et coucou les petites curieuses et les petits curieux, qui a des bons réflexes ici?
4: Bonjour, je m'appelle Stella, j'ai 6 ans et je voudrais savoir si c'est nous qui contrôlons notre corps ou c'est notre corps qui le contrôle, notre corps.
3: Stella, si je te suis bien, tu te demandes si notre corps pourrait agir, bouger sans notre volonté, sans notre cerveau, faire un petit peu sa vie tout seul, quoi. C'est le neuroscientifique directeur de recherche à l'INSERM, Jean-Philippe Lachaud, qui te répond.
5: Eh ben Stella, effectivement, c'est une très bonne question, c'est une question très très philosophique finalement. Parce que nous, c'est qui nous? Qui on est quand je dis moi? C'est qui? Souvent, quand on dit moi, on s'identifie avec une petite partie de notre cerveau qui est celle qui décide volontairement des choses. Je décide de bouger la bouteille, je décide de ne pas casser, de faire attention pour ne pas casser un verre, par exemple. Mais ça, c'est une petite partie de notre cerveau. Mais une grosse partie de notre cerveau sert à faire des mouvements automatiques, à réagir à notre environnement. C'est ce qui nous permet, par exemple, quand il y a une voiture qui nous arrive dessus, tout de suite, on va s'arrêter, ça va attirer notre attention et puis on va se pousser. Quand il y a un danger, on va fuir peut-être, se cacher, voire contre-attaquer quoi, parfois. Mais en tout cas, il y a tous ces comportements très automatiques qui font notre quotidien, qui se produisent tout le temps. Et de temps en temps, on bascule dans un comportement plus volontaire où on décide réellement de faire les choses. Mais quand il y a conflit entre les deux, et je parle toujours du cerveau, on est au sein du cerveau. Quand il y a tout d'un coup une sorte de conflit entre cette partie qui décide volontairement, qui est un petit peu la partie raisonnable, et puis des parties qui sont chargées de réagir rapidement, un petit peu comme ça à la volée, et ben on a l'impression de faire des bêtises, on dit « je ne l'ai pas fait exprès », on a l'impression que quelque chose d'autre nous a contrôlé notre corps. En fait, c'est notre cerveau. C'est l'ensemble de notre cerveau avec lequel il faudrait s'identifier. On est tout ça, et c'est normal que parfois, ça donne des choses qu'on ne comprend pas bien, parce que le cerveau, c'est presque 100 milliards de neurones qui communiquent les uns avec les autres, et c'est pas sa vie, tout ça, quoi. Il y a une vie, c'est pas si facile de tout contrôler vraiment de façon volontaire comme on voudrait.
3: Mais alors, dans tous les cas, hein, automatique ou volontaire, c'est donc toujours le cerveau qui est derrière.
5: Oui, c'est toujours le cerveau. Et heureusement qu'il y a des choses qu'on ne contrôle pas, parce que sinon, s'il fallait contrôler exactement où on pose le pied quand on marche, comment on respire, si on doit accélérer le cœur, le ralentir, etc. Et en même temps, regardez s'il y a des gens qu'on connaît, à qui il faut parler, dire bonjour, on aura la tête qui exploserait, on ne pourrait pas gérer tout ça. Donc il y a plein de choses qui se font automatiquement comme ça, et qui nous libèrent pour pouvoir justement faire attention aux choses qui sont importantes.
3: Ah oui, sinon ce serait invivable. L'humain est tout de même, parfois, bien fait. Salut les matelots.

0: Un mur de 100 ans. Qu'est-ce que ça change puisque nos voies le traversent ?
1: J'ai peur de ce qui peut arriver.
0: Moi, j'ai peur de ce que tu as dans la voie et que tu ne donnes à personne. Je suis pas le seul à être enfermé. Toi aussi, tu es enfermé.
1: Laisse-moi.
0: Je te laisserai pas. Je t'ai entendu un soir, je sais que tu chantes.

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2: Bonjour, je suis Nicolas Fargue et je vais vous raconter l'histoire de l'Éden des doudous.

si bien que la mousse jaune qu'il y avait sous le tissu débordait, comme la chair d'une patate à la peau trop fine qu'on a fait bouillir trop longtemps. Ce qui obligeait Boudi à remettre sans arrêt du doigt la mousse à l'intérieur de Doudou. Car sans mousse, Doudou serait plat comme un gant de toilette. Voilà pourquoi on ne pouvait pas envoyer Doudou à la machine à laver. Avec les tours du tambour, la mousse partirait d'un coup et adieu Doudou. Bref, ce Doudou n'avait plus rien pour plaire à personne. Mais c'était depuis toujours le Doudou de Boudi. Et Boudi l'aimait plus que tout, son Doudou. Pas plus que ses parents, mais presque. D'ailleurs, lorsqu'il se faisait gronder par eux pour avoir, par exemple, versé du sirop de grenadine dans ses pâtes à la tomate ou pour avoir tenté de nettoyer les crocs du chat avec sa propre brosse à dents, il disait toujours « De toute façon, il n'y a que Doudou qui me comprend. » À quoi ses parents répondaient en général en riant « Oh là là, tout de suite les grands mots !» Et Boudi, quand ses parents lui disaient cela, ne savait pas s'il devait rire lui aussi ou s'empêcher de rire pour leur montrer que, vraiment, lui, il ne rigolait pas. Un soir, le papa et la maman de Boudi se sont présentés ensemble au bord de son lit. « Boudi, ça ne peut plus continuer ainsi. Tu vas finir par attraper des microbes et des poux avec ta peluche. Il faut l'emmener à l'Éden des doudous. »« L'Éden des doudous ?» a grimacé Boudi. « Le paradis des doudous, si tu préfères, » a précisé maman. « Le paradis, ça veut dire qu'on dort tout le temps ?» s'est inquiété Boudi, qui ne trouvait pas très clair cette histoire d'Éden. « Ah, mais pas du tout, » a dit papa. « L'Éden est un lieu de délices, c'est même écrit dans le dictionnaire. » »« Et les délices, il n'y a pas mieux, puisque c'est délicieux. » Maman a posé sa main sur la tête de Boudi avec des yeux un peu trop gentils. Exactement comme elle l'avait fait l'année de ses 6 ans, chez le docteur, juste avant qu'il ne lui fasse une piqûre de rappel contre la coqueluche. Boudi s'en souvenait très bien parce que dans coqueluche, il y a les mots coq et peluche mélangés. Et ça, ça ne s'oublie pas. « Demain, après l'école, » a dit maman, « nous irons tous les trois faire une promenade au square avec Doudou. Ensuite, tu lui feras un bisou, en fermant quand même bien la bouche pour que les microbes n'y entrent pas. » Et puis tu le donneras à papa qui emmènera Doudou à l'aéroport pour le mettre dans un avion à destination de l'Éden des doudous. « Mais moi aussi je veux prendre l'avion avec Doudou », a protesté Boudi. « Impossible », a dit maman, « c'est un avion spécial pour les doudous. Il est si léger que si tu montais dedans, il ne pourrait pas décoller. » Boudi était certain qu'il pourrait se faire tout petit et monter dans l'avion lui aussi. Mais il a préféré se taire parce que des fois, les parents, ça ne veut rien comprendre. Il n'y avait que Doudou qu'il comprenait. Mais il savait déjà ce que ses parents pensaient à ce sujet. Oh là là, tout de suite les grands mots. En ouvrant les paupières le lendemain matin, Boudi a cherché à tâtons son Doudou, qui n'était jamais bien loin. En retrouvant le contact de son poil de mulot malade et son odeur de vieille ratatouille, Boudi s'est aussitôt rappelé que ce soir après l'école, son papa emmènerait Doudou à l'aéroport. Boudi s'est demandé si tout au fond de son lit, il n'existait pas une grotte secrète où il pourrait cacher Doudou pour toujours. Mais le fond de son lit était comme tous les fonds de lit du monde. Pas de grotte secrète, juste un drap replié sous un matelas. À l'école, Boudi a fait comme d'habitude. Il a dessiné, découpé, collé, chanté. À la récréation, il a sauté, couru et crié avec les autres. Il ne pouvait quand même pas confier à la maîtresse que son papa emmènerait Doudou à l'aéroport après le square. Sa maîtresse ne le connaissait pas, son Doudou. Et puis, s'il le lui avait montré, elle aurait certainement dit, comme ses parents, « Il ne sent pas très bon, ton Doudou. Et il n'a pas l'air en forme, surtout. » Boudi aurait déclaré qu'en tout cas, il était le seul à le comprendre. À quoi la maîtresse aurait répondu, elle aussi, « Oh là là, tout de suite les grands mots. » Bref, encore une fois, se taire, c'était la meilleure chose à faire. C'est pour cela que, lorsque ses parents sont venus le chercher après l'école avec Doudou pour une dernière promenade au square, Boudi le leur a pris des mains sans rien dire, pour bien leur montrer qu'il n'était pas d'accord avec cette histoire d'aéroport. Et une fois au square, quand ils lui ont proposé de flâner dans la longue allée de bambou, Boudi a dit « Avec Doudou, oui, mais pas vous. » Boudi a bien vu que ses parents ne le quittaient pas des yeux depuis le banc où il

0: s'était assis. Mais il a marché seul avec Doudou le long de l'allée de bambou, comme s'il était un grand comme les autres. Oh, mais le drôle de Doudou que voilà ! S'est exclamé un monsieur barbu de passage dans l'allée. Au lieu de se pencher vers Boudy, comme le font la plupart des grands, le monsieur s'est accroupi sur ses talons pour éviter que Boudy ait à lever le menton. Elle était vraiment longue, sa barbe. Et puis surtout, il portait une boucle d'oreille en forme de clé. Boudy s'est demandé si elle pouvait ouvrir une porte en vrai, même en étant aussi petite. Pour être bien sûr qu'il avait le droit de parler avec ce monsieur bizarre mais gentil, Boudy s'est retourné vers ses parents qui continuaient à le regarder tout en restant assis. « Oui, mais mon papa va l'emmener à l'Éden des doudous parce qu'il est trop sale et tout cassé », a dit Boudy tout en pointant du doigt ses parents sur le banc. Le monsieur gentil a souri aux parents de Boudy en leur adressant un petit signe de la main. Il a pris un air sérieux. « Tes parents semblent ignorer que tous les doudous n'ont pas le droit d'aller à l'Éden des doudous. L'Éden des doudous, ça se mérite. On n'y laisse pas entrer n'importe quel doudou. C'est si agréable, si doux pour les doudous, ils s'y amusent tellement qu'ils veulent tous y aller. C'est pour ça que nous sommes obligés de faire un choix. Je dis nous parce que j'y travaille, moi, à l'Éden des doudous. Regarde !» Avec son doigt, il a désigné son oreille avec la boucle en forme de clé. « Et on y entre avec ça. » Impressionné par ce monsieur qui avait l'air de si bien connaître l'Éden des doudous avec cette petite clé à l'oreille, Boudy a demandé si le sien aussi avait le droit d'y aller. « Est-ce qu'il le mérite ?» a demandé le monsieur avec sévérité. « Bien sûr qu'il le mérite, s'est indigné Boudy. Ce n'est pas n'importe quel doudou !» Le monsieur a planté ses yeux droits dans le seul œil qu'il restait à Doudou. Au bout de longues secondes de concentration, il s'est retourné vers Boudy en retrouvant son sourire. « Ton doudou a beaucoup de chance. Je te confirme qu'il mérite son voyage pour l'Éden des doudous.
1: Ah. »«
0: Comment vous le savez ?» s'est étonné Boudy. « Parce que personne ne comprend mieux les doudous que moi !» lui a répondu le monsieur. En entendant cette phrase, Boudy s'est retenu de lui répondre « Oh là là, tout de suite les grands mots !» sans savoir s'il devait s'empêcher de rire ou bien se réjouir du grand bonheur qui attendait Doudou là-haut. Et voilà, l'histoire est finie. 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

Quelqu'un a ouvert la porte. Dehors, c'était un vilain hiver. Très froid. Et l'hiver vilain est entré.

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avec son air glacial. Il n'a pas dit un mot. Il est reparti.

et je suis restée vide, très seule, sans personne pour comprendre que le petit chat est resté dehors. 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

0: écrit par Anne Herbots, raconté par Marie Aubert, interprété par les musiciens de l'Orchestre National de France et de l'Orchestre Philharmonique de Radio France.
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4: Et coucou les petites curieuses et les petits curieux, qui a un petit coup de fatigue ?
5: Bonjour, je m'appelle Cléa, j'ai 9 ans et j'aimerais savoir pourquoi les bébés ils bâillent alors qu'ils ne sont pas fatigués parce qu'ils peuvent dormir quand ils veulent. Merci de me répondre, au revoir.
4: Cléa, tu es observatrice et tu l'as peut-être, même certainement d'ailleurs, fait toi-même quand tu étais bébé, bâiller alors qu'en gros tu passes ta journée à dormir ou presque, voire bâiller en dormant. Docteur Olivier Waluzinski, vous qui êtes médecin et avez beaucoup travaillé sur le bâillement, comment expliquez-vous ce phénomène alors que, comme le dit Cléa, il semble pas pouvoir être fatigué les bébés ?
6: Non, mais le bâillement commence très tôt puisque c'est un comportement qui apparaît vers la 12e semaine de la grossesse, qui augmente de fréquence pour être entre 23 et 26 semaines, la période où nous bâillons le plus de toute notre vie, environ 60 fois par 24 heures quand nous sommes fœtus. Et le bâillement va être encore très fréquent chez le nouveau-né. Et en fait, il faut regarder en parallèle la structure du sommeil. Les bébés ont un sommeil particulièrement riche en sommeil paradoxal et peu en sommeil profond. Et le temps de durée de sommeil diminue progressivement. On sait tous qu'un bébé a besoin de beaucoup dormir quand il est tout jeune et que dans les deux premières années de la vie, le temps de sommeil va se réduire, la répartition du sommeil dans la journée va se modifier avec la raréfaction des siestes. Et puis, quand on va à la grande école, on ne dort plus l'après-midi. Et là, on bâille beaucoup moins. Donc, il faut regarder en parallèle l'évolution de la structure du sommeil qui se modifie pendant les deux premières années de la vie et la raréfaction progressive du nombre de bâillements, sachant que ce comportement est associé au rythme de la vigilance. Donc, comme le bébé dort beaucoup, par plusieurs épisodes, il a plusieurs éveils, donc il bâille à ce moment-là, et il lutte plusieurs fois dans la journée contre son sommeil, et il bâille plusieurs fois.
4: Donc en fait, le bâillement, c'est entre deux dodos.
6: Exactement, c'est un comportement transitionnel, c'est-à-dire on bâille quand on se réveille, on bâille quand on a besoin de lutter contre la pression du sommeil le soir. C'est un comportement qui a certainement un rôle très important dans la maturation du système nerveux et dans son élaboration de ce qu'on appelle la myélinisation, c'est-à-dire la fabrication de l'isolant qu'il y a autour de nos nerfs comme un fil électrique.
4: La myélinisation, donc, laissons bâiller nos enfants ?
6: Laissons-les dormir, déjà, c'est très important qu'ils aient leur rythme de sommeil spontané. Et laissons-les bâiller, ça leur fait du bien, et ils pendiculent, ils s'étirent très agréablement, et quand on voit le plaisir que ça procure, imitons-les.
4: Ils pendiculent.
6: Ils s'étirent de leurs quatre membres au cours d'un bâillement, comme le chat, le chien que vous avez peut-être chez vous. Et ça, le joli mot d'une pendiculation.
4: Ah oui, on voit tous comme ça fait du bien, et rien que d'en parler, ça me fait bâiller, ça me donne envie de le faire. Salut les matelots.

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5: Bonjour, je suis Colas Gutmann et je vais vous raconter l'histoire de Jean Bébé.

Jean Bébé était un beau bébé. Mais son prénom ne faisait pas l'unanimité. Sa maman était pourtant fière de sa trouvaille. Jean, c'est trop court. Jean-Claude, c'est trop moche. Jean Bébé, c'est bien. Son papa aurait préféré Jean Gontran. Mais devant la grimace de son garagiste, il avait fait machine arrière. Le jour de l'inscription à l'état civil, l'agent lui ne fit pas de détails. Il nota sur une page aussi blanche qu'était la vie de Jean Bébé, nom René, prénom Jean Bébé, et il ajouta en bas de page, 4,5 kg, en voilà un beau bébé. À peine sorti de la maternité, ses parents adoraient l'appeler pour un rien, car il mettait beaucoup d'amour à prononcer son prénom pour un oui ou pour un non. Jean Bébé, mange ta bouillie. Jean Bébé, ne mets pas tes doigts dans la prise. Jean Bébé, viens prendre ton bain. Jean Bébé, lâche cette cigarette. Jean Bébé, recrache-la. À l'âge de 2 ans, une amie de la famille, une certaine Laurette n'a qu'un œil, chagrina quelque peu ses parents. En réalité, Laurette n'a qu'un œil voyait très bien, mais elle avait toujours une mèche qui lui cachait la moitié du visage. Quoi qu'il en soit, Laurette n'a qu'un œil n'eut qu'une parole. Ce petit aura bien du souci avec un prénom pareil. Le papa se dégagea du mauvais sort en s'adressant directement à son fils. Jean Bébé, tu garderas ton joli prénom qu'ont choisi tes gentils parents. Eh bien, je lui souhaite bien du courage à votre beau bébé. J'ai connu un Gustave Patrick, il n'est pas allé bien loin. Laurette n'a qu'un œil disparut de la vue de Jean Bébé et ajouta qu'elle ne remettrait plus les pieds dans cette famille tordue. Bon débarras, fit la maman. Mais Jean Bébé sentait un pincement au cœur, une boule dans la gorge et il avait des larmes au bord des yeux. Merci, mes parents chéris, de m'avoir choisi un prénom si pourri. Voilà ce qu'il se disait. Lors de son 7e anniversaire, une dame de passage, qui ne connaissait Jean Bébé que de nom, lui offrit un bavoir. « Jean Bébé, viens souffler tes bougies », lança la maman. « Certainement pas », répondit Jean Bébé. « Mais enfin, que t'arrive-t-il ? Il m'arrive que je veux changer de prénom. »« Mais mon bébé, tu ne peux pas dire ça, nous l'avons choisi avec amour. »« Eh bien, dans ce cas, l'amour, c'est moche. » Il entendit son papa avouer. « On aurait dû l'appeler Jean-Claude. » Mais trop tard. Le lendemain de son anniversaire, Jean Bébé irait à l'école et il en était sûr, il serait la risée de sa classe. Le lendemain, la maîtresse fit l'appel et buta sur son prénom. Jean Bébé ? Les 24 têtes blondes, brunes, rousses et frisées éclatèrent de rire. Mais Jean Bébé rectifia immédiatement. Pas Jean Bébé, madame, mais Baby John. C'est de l'anglais. Les 24 têtes sales, champouinées ou pouxitées, lancèrent un d'étonnement, suivi d'un d'admiration. Sa petite voisine se présenta. « Moi, je m'appelle Narta. »« Comme les déodorants ?» demanda Jean Bébé. « Oui, je devais m'appeler Martha, mais le type de l'état civil s'est trompé. » Jean Bébé jeta un coup d'œil circulaire dans sa classe et se demanda si la petite Clémentine était contente de son prénom. Il en profita pour faire la connaissance de ses copines. Myrtille, Mirabelle, Pomme et Prune, et se demanda si leurs parents aimaient les salades de fruits. Baby John, si tu veux, on peut jouer ensemble à la récré, proposa Narta. Oui, merci, je ne comprends pas très bien, ajouta-t-il avec l'accent anglais d'une vache espagnole. Elle est quand même bizarre de t'avoir appelé Jean Bébé, la maîtresse. Elle ne doit pas parler anglais, s'étonna Narta. Désolé, moi, pas te comprendre, sorry. What time is your name? Jean Bébé fila se réfugier aux toilettes. Il compta les carreaux et en plissant les yeux, il revit le demi-visage de Laurette n'a qu'un œil qui lui avait prédit bien des soucis. Mais pourquoi m'ont-ils appelé comme ça, pesta Jean Bébé, en redoutant que ses parents viennent le chercher à la sortie. Youhou, Jean Bébé, je t'ai pris un pain au chocolat, hurla sa maman devant tout le monde. Baby John love les pains de le chocolat, dit-il avec un délicieux accent roumain. Narta courut se mettre du déodorant pour impressionner le jeune anglais et Jean Bébé rentra chez lui. Avant de réviser sa leçon, il en donna une à ses parents. « Vous ne m'appelez plus jamais Jean Bébé en public, compris ? Mais mon chéri, c'est ton prénom, comment veux-tu qu'on t'appelle ? Baby John. » « Comme tu veux, Baby John, » accepta son papa qui ne pouvait rien lui refuser. « Baby John content, » se félicita Jean Bébé. Seulement dans la nuit, Baby John eut faim. Baby John pas content, annonça-t-il à ses parents. Baby John veut sugar. Sucre, si vous pas comprendre moi. Non mais t'as vu l'heure, et puis c'est quoi cette façon de parler, rétorqua son papa. C'est dans l'anglais? Ce n'est pas très anglais de réveiller les gens à cette heure-ci. File dans ta chambre, Baby John, ordonna sa maman. Si
Si Jean-Bébé pouvait tout se permettre, Baby John n'avait pas cette chance. Jean-Bébé le comprenait et ses parents aussi. Jean-Bébé veut un gros chocolat là ? Demanda son papa au petit déjeuner. Oui, merci. Ah, ça c'est mon gros bébé. Ça c'est mon Jean-Bébé, soupira d'aise sa maman. Oui, ça c'est un bon fufu, ça son pépère. Pas comme le méchant Baby John. Le vilain pas beau, enfonça son papa. Jean-Bébé traîna des pieds jusqu'à son cartable et comprit le choix qui s'offrait à lui. Aucun. S'il voulait qu'on continue à lui servir de bon chocolat là dans son bobol, il devait garder son prénom. Jean-Bébé pris au piège, soupira-t-il. Mais à l'école, tout le monde le connaissait sous le nom de Baby John. Dis, Baby John, tu connais les Beatles ? Demanda Clémentine. Et les Rolling Stones ? Ajouta Myrtille. Et le prince Charles ? Demanda Prune. Et la reine d'Angleterre ? Fit Mirabelle. Dis donc, les sœurs Pompottes, vous allez me lâcher la grappe, hein, faut que je réfléchisse. Tu parles français ? Demanda Narta qui passait par là. Moi, non, pourquoi, et toi ? Pour se rattraper, il proposa de l'inviter chez lui. Il y avait toujours de délicieuses choses à manger. Des brioches à la praline, des croissants fourrés au chocolat, des cookies et du jus d'orange frais. « Hello, c'est moi Baby John », dit Jean-Bébé. « Baby John, si tu veux un goûter, t'as qu'à aller te le chercher », dit sa maman. « Sorry, Nata, j'ai une affaire à régler. » Baby John prit ses parents à part, mais ils demeurèrent intraitables. « Mange ta main si tu as faim, vilain bébé !» Finalement, la maman de Jean-Bébé eut pitié et déposa un pudding devant son invité. Il était mou, marron et moche. Il flottait comme un sous-marin prêt à couler dans une crème anglaise. « C'est le dessert préféré de Baby John », expliqua la maman. « Oh, la honte !» souffla Jean-Bébé. « Et maintenant, Baby John, révisons ensemble tes verbes irréguliers », proposa le papa. « C'est quoi ?»

0: oublié complètement d'être Baby John. Qu'on m'apporte des chaussons aux pommes, des gaufres et des crêpes et que ça saute. Oui, mon bébé, dit sa maman. Tout de suite, mon chéri, dit son papa. Alors Narta comprit que Jean-Bébé et Baby John ne faisaient qu'un. Et le Jean-Bébé colérique ne lui plaisait guère. Elle lança à Baby John dans un anglais approximatif « You bet have me ». Nul besoin de traduire, Jean-Bébé comprit. « Tu m'as trahi », voilà ce qu'elle disait. Une fois parti, Jean-Bébé tapa des pieds et des mains de rage et de colère. Et comme un malheur n'arrive jamais seul, Laurette n'a qu'un œil, passa un orteil dans la maison. « Je viens de croiser dans l'escalier une petite fille pas contente du tout. Il paraît que Jean-Bébé ment à ses camarades. Oh, le vilain pas beau !»« Je n'ai plus qu'à m'appeler Jean-Patrick et partir pour l'Amérique », pensa Jean-Bébé. Il hésita à prendre le premier bateau, mais il voulait parler à Narta une dernière fois pour lui expliquer que Jean-Bébé, c'était trop, que ce n'était pas de sa faute, mais celle de ses parents qui avaient voulu se venger car sa maman s'appelait Belle et son papa Sébastien. Narta l'attendait devant l'école avec la bande de salade de fruits, prête à lui jeter tous les noyaux du monde. « Alors c'est vrai que t'es un gros bébé, Jean-Bébé ?» demanda Myrtille. « Et même un bébé tout petit, » dit Clémentine. « Oui, un bébé nain, » conclut Mirabelle. Narta n'eut pas besoin de déodorant. Elle ne transpira pas une seconde pour dire « Lui, Jean-Bébé ? Vous plaisantez ? C'est Baby John ?» Alors Jean-Bébé comprit qu'il serait toujours le Jean-Bébé de son papa et sa maman, mais également le Baby John de sa Narta. Et ce jour-là, les deux n'avaient qu'une seule chose à dire. Jean-Bébé très content, Baby John aussi. Et voilà, l'histoire est finie. Et maintenant, au lit.
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2: Les contes de la Maison Ronde. L'histoire du petit tailleur. Chapitre 4. Accomplir des exploits, c'est amusant. Mais au bout d'un moment, c'est épuisant. Surtout quand ça ne s'arrête jamais. Surtout quand un roi menteur promet des récompenses et ne vous les donne jamais. Et on comprend que le petit tailleur en est assez quand il pénètre dans la forêt des songes.
3: Pour aller chercher quoi déjà ?
4: Ah oui, une licorne.
5: Épuisé, triste et perdu, le petit tailleur s'endort sur un talus, dans de hautes herbes rouges. Quand soudain, deux coups secs le sortent de son rêve. Ça fait trembler la terre. On entend un bruit sourd de galop et comme des coups de sabot dans l'air. Soudain, il aperçoit un immense cheval à la crinière brillante, s'ébroue tout là-bas et donne du pied à des ennemis invisibles. Cabriole, trot enlevé, voltige, saut d'obstacle, triple galop, volte et grand saut. Coup de cul, coup de queue, coup de tête. Le tailleur se réjouit de ce rodéo. Grand final, salto arrière. Le tailleur tape du pied et applaudit des deux mains ce numéro spectaculaire. Bravo, viva, hudada. Le tailleur sursaute, terrifié, se retourne. Personne. Seulement le cheval au loin. Qui a parlé ?
6: Ben, c'est moi.
5: Mais, il fait trois tours sur lui-même, personne. Qui ? Et où ?
6: Moi, devant toi.
5: Quoi ?
6: Là.
5: Toujours personne. Le tailleur se gifle une joue.
6: Que tu es bête. En plus, tu tapes même dans ton micro. Regarde-moi.
5: Mais qui de haut, de qui, de quoi, de... Où ?
6: Tout droit. Je marche vers toi.
5: Quoi ? Où ça ? Là ? Le cheval ?
6: C'est moi. Sauf que je ne suis pas un cheval.
5: Ah !
6: Imbécile.
5: Mais comment me parles-tu, animal ? Et... Ah ! Qu'est-ce que t'as sur le nez ?
6: Quoi, ça ? C'est ce qui fait de moi une licorne.
5: Licorne ! Ah ! Ne t'approche pas ! La licorne s'arrête devant le tailleur. Elle est immense et ses poils brillent comme des écailles argentées. Tu vas... pas m'embrocher ?
6: Mais non, quelle horreur ! Ça salirait ma corne. Puis je suis pacifiste et végétarienne.
5: À quoi te sert-elle alors ?
6: À rien, à part se distinguer, montrer le chemin, visser et dévisser si besoin.
5: Et contre qui te battais-tu tout à l'heure ?
6: Personne. Je chassais les mouches. Elles sont folles de moi. Elles me suivent partout et m'embrassent dans les yeux. Les mouches aiment les licornes. Qu'est-ce que j'y peux ? C'est pour les chasser qu'on a une queue.
5: Moi aussi, je chasse les mouches. Un jour, j'en ai tué 7 d'un coup.
6: On était fait pour se rencontrer.
5: La licorne lui fait les yeux doux. Le tailleur la trouve à son goût.
6: Et qu'est-ce qui t'amène ici, vaillant chasseur ?
5: Toi. La licorne rougit. C'est-à-dire, c'est le roi. Il m'a commandé un exploit. Te trouver, toi. Il a dit, amène-la-moi.
6: Le roi pense que je n'existe pas. Il s'est moqué de toi.
5: Pourtant, tu es bien là.
6: Oui, mais je n'apparais qu'à ceux qui croient en moi.
5: Bon. Et tu viendrais avec moi ?

Et ainsi, l'un sous l'autre, ils traversent 1000 paysages. Les arbres se penchent à leur passage, pour que les lourds et juteux fruits dont sont chargées leurs branches soient à portée de la main du tailleur, qui les cueille, les croque et les partage. Ils se racontent des histoires inventées, des blagues avec des mots qui n'existent pas. L'un chasse pour l'autre quelques mouches opportunes, et vice-versa. Les forêts dessinent des chemins devant leurs pas, que suivent souvent quelques ruisseaux rieurs, près desquels ils s'arrêtent pour y boire de leur eau, qui a un goût de sirop, etc.

Quand ils arrivent au Palais Royal, tout le monde se réunit pour voir ça. Il y a ceux à qui on la fait pas, qui voient un petit homme, jambes écartées, avancer comme suspendu dans l'air.

Et puis, il y a les âmes rêveuses et poétiques qui voient l'animal fantastique aussi nettement que son cavalier. Mais les premiers très vite se rendent à l'évidence. C'est une licorne qui se dessine sous cette d'un coup. Quand on plisse un peu les yeux et qu'on accepte l'incroyable,

fête accueille le héros et sa monture. Tapis rouge, flonflon, trompette, haut les cœurs et ronde de joie.

0: Enfin arrive le roi. Mais cette fois, c'est le tailleur qui parle le premier. Du haut de sa licorne.
1: Monsieur, monseigneur, le roi, sa majesté, et tout le blabla. J'ai relevé tous vos défis, même ceux auxquels vous n'accordiez pas de crédit. J'ai capturé le sanglier. Les deux géants sont trucidés, et voici celle que vous vouliez, la licorne des bois enchantés.
0: Vous m'avez promis des trésors pour me faire battre des records. Vous êtes menteur, radin, et vous voulez qu'on vous honore. Eh bien, je vous le dis tout net, gardez vos biens et vos sornettes. J'ai trouvé dans l'aventure cet ami, ma monture. Je rentre chez moi, heureux, retrouver ma confiture, mes mouches et ma couture. Et à vous, je dis adieu. Le roi reste bouche bée devant tant d'impertinence, d'audace et de panache. Et le tailleur et la licorne s'en vont, en trottant gaiement.

C'est ainsi que finit le conte du vaillant petit tailleur qui un jour en avait tué sept d'un coup.

On a bien le droit d'exagérer un peu. On a bien le droit d'enjoliver les choses. Sinon, les licornes n'existeraient pas. Mais l'essentiel, ce n'est pas ça. L'essentiel, vous l'avez compris, c'est que si vous aussi, vous souhaitez chevaucher des licornes, vous savez ce qu'il vous reste à faire. Ce soir, avant de vous coucher et après vous être lavé les dents, toutes les dents, brodez sur votre ceinture de pyjama en lettres d'or, 7 d'un coup. Et puis plongez, hop, dans la forêt des songes. 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
3: Et coucou les petites curieuses et les petits curieux, allez, en mode savant fou.
4: Je m'appelle Koum, j'ai 11 ans et je voulais savoir qu'est-ce qu'on voit dans un accélérateur de particules et si je vais dedans, il se passe quoi ? Merci.
3: Eh ben dis donc, Koum, t'as envie de tenter certaines petites expériences un peu fofolles, j'ai l'impression. Qu'est-ce qu'on voit dans un accélérateur de particules ? Nathalie Besson, vous êtes spécialiste des particules, vous êtes physicienne au CEA. Et si Koum a la bonne idée de rentrer dedans, qu'est-ce qui va se passer ? Je sais pas, comme ça, je dirais que ça va pas très bien se passer pour lui.
5: Ouais, alors Camille, vous avez dit bonne idée. Moi, je suis pas sûre que ce soit une bonne idée. On va prendre un accélérateur que je connais bien. Il s'appelle le LHC. Le grand collisionneur de Hadron, il est au CERN près de Genève. Déjà, on va essayer de visualiser le paysage. Donc, c'est un accélérateur qui est installé dans un tunnel qui est à 100 mètres sous terre en moyenne. Donc déjà, il y a des grands ascenseurs pour descendre. Il est dans un tunnel. Le tunnel, il est circulaire, il fait un rond, et il fait 27 km de long. Donc c'est un grand accélérateur. Dans ce tunnel, on peut se balader. Le tunnel, il fait, je crois, 3 mètres de diamètre. Ça veut dire que si je me mets à cheval sur les tuyaux de l'accélérateur au milieu, ben, en gros, j'ai 1,50 m au-dessus et à droite et à gauche de moi. Donc, j'ai un peu de place. Quand l'accélérateur est en fonctionnement, personne ne se balade dedans. Mais il n'y a rien qui m'en empêche quand l'accélérateur n'est pas en fonctionnement. Par contre, maintenant, c'est quoi l'accélérateur ? C'est un endroit dans lequel on fait circuler des particules, dans lequel on les accélère. Et ça, essentiellement, c'est un tuyau qui fait 5 cm de diamètre.
3: Ah, c'est tout petit.
5: Déjà, je suis
3: navrée,
5: mais Koum n'y rentre pas, déjà, pour commencer. Bon, alors, certes, c'est sur 27 km de long, mais par contre, 5 cm de diamètre, c'est mort. Hein. Ou alors, Koum, il faudrait que tu sois tout petit, petit, petit. Et ensuite, dans ce tube, eh ben, on fait le vide. Parce que les particules qu'on fait circuler, on a envie qu'elles se tamponnent là où on veut qu'elles se tamponnent et où on veut regarder ce qui leur arrive.
3: Pour faire vos expériences scientifiques, évidemment.
5: Mais pas n'importe où. Et donc, du coup, on fait régner le vide. Un vide vraiment vide, vide, vide. Hein. Plus vide que sur la Lune. Pas d'atmosphère, rien. Donc, même si un tout petit Koum pouvait se glisser dans l'accélérateur, eh ben, il ne pourrait pas respirer. Et pire que tout, on y fait circuler des particules à très haute énergie. Elles vont presque à la vitesse de la lumière. Et j'ai bien peur que si elle croisait quelque chose, ce que je ne souhaite pas, elle ferait un trou dedans. Et donc, vraiment mauvaise idée d'aller dans un accélérateur de particules.
3: Et alors, à quoi ça sert que, non pas Koum, mais des particules soient accélérées dans cette machine ? À quoi ça vous sert, vous, les scientifiques ?
5: Alors, c'est une super bonne question, parce que si ma réponse à la question de Koum, c'est dans un accélérateur, on ne voit rien, on peut bien se demander pourquoi on fait ces trucs-là. En fait, les particules, on les accélère pour leur donner beaucoup d'énergie et pour les faire se tamponner dans d'autres particules qui ont, elles aussi, beaucoup d'énergie. Donc, ça fait une collision de particules. Et ça nous permet d'avoir, dans un volume extraordinairement petit, une très grande densité d'énergie qui permet de créer d'autres particules. Des particules que, elles, on a envie d'étudier. Et alors, ces particules-là, on va les regarder grâce à ce qu'on appelle un détecteur de particules. Les particules, elles sont infiniment petites. Je ne peux pas les voir. En revanche, ce que je vois, c'est leur interaction avec la matière des détecteurs. J'ai dit que si un petit Koum de 5 cm arrivait à rentrer dans le tuyau, les particules en passant, elles feraient un trou. Donc les particules, elles interagissent avec la matière. Et là, donc, on met des détecteurs de particules dans lesquels les particules, elles laissent des traces, ce qui nous permet après d'étudier ce qui s'est passé dans la collision. C'est un peu comme si je voulais voir l'homme invisible, mais par contre, je le faisais marcher sur une plage de sable mouillé. Je verrais ses traces de pas. Lui, je le vois pas, mais je verrai son interaction avec le sable de la plage.
3: Et ça fait avancer la science, évidemment, de connaître les interactions des particules, comme vous dites.
5: Complètement. On essaie de comprendre comment fonctionne l'univers au niveau le plus élémentaire possible.
3: Les particules élémentaires. Salut les matelots.

0: Jamais.
1: 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Allez, on s'écoute une petite bestiole.
2: Quelle bestiole as-tu choisi ? C'est une bestiole qui vit dans la mer, mais la mer, c'est un peu vague. Ah ! Je vois des mouettes qui tournent autour d'un grand disque gris argenté qui flotte. On dirait un gros sac poubelle.
3: Ça chatouille. Et ça gratouille.
2: Ça alors, c'est un poisson-lune. Le légendaire poisson-lune.
3: Ne fais pas tant de chichi, mon petit gars, et appelle-moi Mola Mola.

0: Mola mola est le nom scientifique du poisson lune. Les Grecs l'appellent mole, qui signifie la meule, car le poisson lune ressemble à ces énormes pierres rondes qui servent à broyer le blé dans les moulins. Ce n'est donc pas un sac poubelle, mais c'est un très gros poisson qui est remonté à la surface, tourné sur le côté, avec des mouettes qui lui picorent le ventre.
1: Elle me picore pas, mon petit gars. Elle me débarrasse des parasites. Nuance.
0: Le poisson lune, ou mole, se trouve dans tous les océans du monde. Il fréquente les eaux de surface tropicale et tempérées jusqu'à 600 mètres. Par sa forme, on dirait un énorme ballon de rugby aplati. Par sa taille, il mesure plus de 3 mètres. Par son poids, il pèse plus de 2 tonnes. Il est aussi imposant qu'un camion. C'est le plus lourd des poissons osseux. Eh oui, osseux, car ce poisson n'a même pas d'arête.
1: Bon, assez de gratouilles et de papouilles. C'est l'heure de déjeuner. Tu viens, Denis ?
0: Attends, j'enfile des palmes pour te suivre plus facilement.
1: Oh, pas la peine. On va y aller tranquille et mille à la coule.

0: attention, un banc de méduses.
1: Oh, j'ai vu, t'inquiète. Et ne crie pas si fort, tu vas faire fuir mon déjeuner.
0: Incroyable! Notre poisson-lune nage tranquillement au milieu des méduses et les dévore par dizaines. La méduse est une nourriture tellement peu énergétique qu'il doit en consommer chaque jour l'équivalent de la moitié de son poids pour couvrir ses besoins en calories. Hé! Hey, attention, Mola Mola! N'avale pas ça! Ce n'est pas une méduse, c'est un sac plastique!
1: Oh, merci mon petit gars, tu m'as sauvé la vie. Ça aurait pu boucher mon estomac et j'aurais pu mourir. Grâce à vous les humains, pas besoin de prédateurs. Avec tous les sacs plastiques que vous balancez à la mer, vous êtes nos plus grands ennemis. Mais les pires des pires, ce sont ceux-là.
0: Tu parles du bateau de pêche ?
1: Oui, normalement, on n'a pas le droit de nous manger en Europe. Mais vaut mieux être prudent. Les filets peuvent nous attraper par erreur. J'ai pas envie de finir en sushi. Allez, viens, on s'en va.
0: Tu veux me faire traverser le banc de méduses?
1: Oh là là là là! T'inquiète, je vais les manger, tes méduses. Reste derrière moi, tu crains rien. Tu m'as sauvé la vie, alors je vais te présenter mes petits. Oh. Eh ben, oh. Ça c'est bizarre. Il devrait être ici.
0: J'ai cru en voir un là-bas, derrière les rochers.
1: Mais s'il se cache, c'est qu'il se sent en danger. Dans les coraux à gauche, on voit le museau d'un lion de mer qui les guette. Oh, il a certainement l'intention de les manger. On va voir ce qu'on va voir, monsieur le lion qui s'attaque aux petits. Viens te battre avec un gros si tu l'oses.
0: Le lion de mer sort de sa cachette pour faire face au poisson lune. Sa gueule largement ouverte, prête à mordre. Mais ses 150 petits kilos ne font pas le poids face aux 2 tonnes de notre Mola Mola qui avance sur lui avec une détermination farouche. C'est comme si un gros chien tentait d'affronter un éléphant. Le lion de mer d'abord recule encore, puis finalement tourne le dos et s'enfuit piteusement. Je crois que tu lui as fait peur. Il est déjà loin.
1: Quel trouillard! Vous pouvez sortir, les enfants!
0: Oh! Vous êtes très différents des poissons lunes adultes et vraiment petits. Le bébé poisson lune ressemble à un hérisson, mais en version poisson. Son corps est recouvert d'épines qui disparaissent quand il grandit et grossit. Le poisson lune ne reste pas longtemps petit. Il peut prendre plus de 300 kilos en à peine un an. Dis donc, Mola Mola, tes petits ont une queue et pas toi, c'est normal?
1: C'est pas une queue, c'est une nageoire caudale. En grandissant, elle régresse jusqu'à disparaître totalement pour être remplacée par la nageoire dorsale. Quand on atteint notre taille adulte. D'ailleurs, puisqu'on parle adulte, bébé et tout ça, il faut que je te laisse. Je dois aller m'isoler un peu pour remplir mon rôle de femelle Mola Mola et pondre mes 300 millions d'œufs.
0: Quoi? 300 millions d'œufs?
1: Ah oui, ça en jette, hein. Même chez nous, les poissons, c'est un record. Mais tu sais, avec la gélification, là, le nombre des méduses qui augmente sans cesse, et il faut qu'on soit nous aussi de plus en plus nombreux.
0: À cause de l'activité humaine et du réchauffement de la planète, la prolifération des méduses est telle qu'elle provoque ce qu'on appelle une gélification des mers et des océans. Ça pourrait devenir très dangereux pour nous, les humains, s'il n'y avait plus de poissons lunes.

0: Il les dévore.
1: Bien, c'est pas le tout, mais faut que j'aille pondre. Alors, toi, mon petit gars, tu fais attention à ce que personne ne jette de sacs plastiques dans les océans. Tu t'arranges pour interdire notre pêche. Et nous, les mola-mola, on avale toutes les méduses pour que tu puisses nager tranquille. Ça te va comme deal ?
2: Ça marche ! Enfin, ça nage ! Salut !
1: Salut !
0: Au cours de cette aventure, nous avons entendu que le poisson-lune s'appelle aussi môle, un mot qui vient du grec. Que signifie môle en grec ? Moule ? Mouche ? Ou meule ? Bravo ! Môle veut bien dire meule en grec. Car le poisson-lune ressemble à ces énormes pierres rondes qui servent à broyer le blé dans les moulins. Allez, grosse bulle à tous, c'était bestiolement génial.
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1: 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Oh, ça gratouille. Non, plutôt ça chatouille.

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1: Je suis Olma, la machine de la connaissance. Je vis dans la banque de la vie avec mon gardien Mathieu et sa fidèle Philippine.
2: Tue-toi, Philippine.
1: Nous sommes embarqués dans une aventure
2: où la science est notre seule chance. Après la disparition de Philippine, on a cherché partout autour de la banque de la vie. Mais on n'a rien trouvé.
3: Philippine !
2: Et avec le froid et les ours, je suis très inquiet pour elle.
3: Philippine !
2: Alors, avec Olma, on s'est dit qu'il fallait aller voir Linda parce qu'elle pourrait peut-être nous aider. Et de toute façon, le colonel a découvert Olma, donc son existence n'est plus secrète. On a pris le scooter des neiges, direction le voilier de Linda. Là-bas, notre invité, l'astrochimiste Hervé Cotin, est déjà à bord avec elle.
4: Allô, Mathieu.
2: Salut, Linda.
4: Mais qu'est-ce que c'est que cette drôle de chose qui t'accompagne?
1: Bonjour, Linda. Je m'appelle Olma. Je suis la machine de la connaissance.
4: Alors là, je ne sais pas d'où tu débarques, mais t'es vraiment trop cool avec ta forme de nuage multicolore.
2: Linda, c'est terrible. J'ai perdu Philippine. Oh, Philippine, mais tu es là? Mais j'étais mort d'inquiétude. J'ai bien cru que je ne te retrouverais jamais.
1: Ouf.
2: Ne me refais jamais ça. Hein. Mais qu'est-ce que tu as dans la gueule?
4: Entrez, entrez. Votre invité Hervé Cotin est à l'intérieur.
2: Ah, c'est pas de refus. Bonjour Hervé.
5: Bonjour Mathieu. Bonjour Olma.
1: Bonjour Hervé Cotin.
5: Mais qu'est-ce qu'elle a dans la gueule, votre chienne?
2: Lâche, Philippine. Oh, c'est juste un gros caillou.
5: Attendez, faites-moi voir. Alors, c'est un caillou, c'est vrai. Mais ce n'est pas un caillou ordinaire.
2: Oui, il a une forme de pyramide, tiens, mais qu'est-ce que ça peut être?
5: Alors, j'ai l'impression que Philippine a ramené une météorite. Une météorite, c'est une roche qui est tombée du ciel, qui vient de l'espace. Alors, j'ai l'impression que c'est une météorite parce que déjà, on voit que c'est très sombre. Et elle a ramassé sur la banquise. Sur la banquise, c'est recouvert de glace, il n'y a pas de volcan qui éjecte des roches dans le ciel qui vont retomber sur la Terre. Non, la seule explication pour qu'elle ait trouvé un objet aussi sombre, c'est une météorite.
1: Vous voulez dire que c'est un morceau de pierre extraterrestre? Vous dites que c'est une pierre sombre, mais à part ça, à quoi peut-on le voir?
5: Est-ce que je peux demander à Philippine de me donner
2: oui,
5: la météorite?
2: Oh,
5: j'ai pas envie qu'elle me morde.
2: Non, vas-y Philippine, donne le caillou.
5: Ah voilà, c'est bien ce que j'imaginais. Elle est très lourde, elle est très dense. Si c'était un caillou ordinaire, il aurait pas cette masse, j'ai l'impression. Ah, j'ai un petit aimant. Oui, j'ai l'impression que c'est métallique. C'est un objet métallique qu'on trouve au milieu de la banquise. C'est forcément une météorite. Alors, toutes les météorites ne sont pas forcément métalliques. Il y a des météorites qui sont faites de roches, il y a des météorites qui sont faites d'un mélange de roches et de métal. Mais celle-là, c'est ce qu'on appelle une sidérite. C'est vraiment un morceau de métal quasi pur qui est tombé du ciel.
2: Mais ce métal, c'est quoi alors exactement?
5: Ce métal, c'est un ensemble d'éléments chimiques, d'atomes, qui appartiennent à la famille des métaux, comme le fer essentiellement. C'est ces éléments chimiques métalliques comme le fer qui ont été formés par les étoiles et qui se sont regroupés au moment où le système solaire s'est formé pour faire d'abord des tout petits objets et puis des objets de plus en plus gros. Parfois, ces objets vont même jusqu'à former des planètes. Mais lorsque le système solaire s'est formé, il y a un tas de résidus qui vont faire soit des astéroïdes, soit des comètes. Et quand un fragment d'astéroïde ou de comète tombe sur la Terre, on appelle ça une météorite.
1: Est-ce que ces roches tombent souvent sur Terre?
5: Ça dépend de la taille. Il y a quasiment toutes les heures, tous les jours, des toutes petites météorites qui tombent. Par contre, plus les objets sont gros, moins leurs impacts sont fréquents. Et d'ailleurs, encore heureux, parce que si nous tombait sur la figure des tonnes et des tonnes de gigantesques météorites, il pourrait y avoir des dégâts et des ravages énormes qui se produiraient sur notre planète.
3: Et ça s'est déjà passé dans l'histoire de la Terre ?
5: Oui, la Terre, toute jeune, a subi un très grand nombre d'impacts qui pouvaient avoir des effets cataclysmiques pour certains. Il y a 65 millions d'années, par exemple, on sait qu'un objet qui faisait environ 10 à 20 km de diamètre, on n'est pas exactement sûr de sa taille, mais un de ces objets a percuté la Terre dans une région qui correspond actuellement au golfe du Mexique. Et cet objet, en percutant la Terre il y a 65 millions d'années, a créé un cataclysme tel des raz-de-marée, des projections de poussière qui ont obscurci le ciel. Et on pense que c'est cet impact qui a conduit à l'extinction des dinosaures. Tant pis pour eux, tant mieux pour nous.
3: C'est grâce à ça que nous sommes sur Terre ?
5: On pense que les mammifères ont évolué et ont pris la place prépondérante qu'ils ont maintenant grâce à la disparition des dinosaures.
4: Excusez-moi, je suis un peu curieuse. Tu es qui, Olma ?
3: Linda, tout ce que tu dois savoir, c'est que le travail d'Olma, c'est d'aider la planète. Dans la Banque de la Vie, on cache quelque chose de très très précieux. Et c'est Olma qui est chargée de le protéger. Mais ne l'ébruite pas, s'il te plaît.
4: Bon, Motus et Bouscusu. Tiens, Mathieu, est-ce que tu veux un peu plus de ma bonne soupe de poisson que j'ai faite la semaine dernière ? Hervé en a mangé au petit déjeuner. Oh, il a trouvé ça excellent !
6: Dites non, Mathieu ! Faites-moi confiance.
3: Non, non, ça va, Linda, c'est très gentil à toi, merci.
4: Ah, tant mieux, ça en fera plus pour Hervé et moi.
6: Oh, mon Dieu, qu'est-ce que j'ai fait pour mériter ça ?
1: Hervé, j'ai besoin de savoir quelle est la différence entre une météorite, un astéroïde et une comète.
5: Alors, c'est une très bonne question, Olma. La première chose, il n'y a pas de météorite dans l'espace. Une météorite, c'est à partir du moment où c'est tombé sur une planète. Il faut savoir qu'on a aussi détecté des météorites à la surface de Mars. Donc, une météorite, c'est un caillou qui vient de l'espace. Ensuite, en orbite autour du Soleil, dans le système solaire, il y a deux catégories de petits objets, les astéroïdes et les comètes. Les astéroïdes sont essentiellement composés de roches et de métaux. La plupart des astéroïdes sont dans ce qu'on appelle la ceinture d'astéroïdes, c'est-à-dire entre Mars et Jupiter. Il y en a des millions. Mais certains de ces astéroïdes sont sur des orbites qui vont les rapprocher du Soleil et parfois ils croisent l'orbite de la Terre et de temps en temps, certains tombent sur notre planète et donc on récupère des météorites. Un peu plus loin dans le système solaire, on a les comètes. Les comètes sont composées de roches, de métaux, mais aussi de glace d'eau, mais aussi de plein d'autres petites molécules gelées, du CO2... du dioxyde de carbone, de l'ammoniac, du méthane. Donc ces glaces sont gelées et forment le noyau de la comète. Les comètes sont très très loin, plus loin que Neptune et encore au-delà. Et de temps en temps, certaines de ces comètes vont avoir des orbites qui vont les amener près du Soleil. En s'approchant du Soleil, elles vont chauffer. En chauffant, les glaces, elles vont fondre, mais c'est pas comme sur la Terre, une glace, de la glace d'eau qui fond forme du liquide. Non, les glaces, quand elles sont dans l'espace, dans le vide, elles vont se sublimer. C'est-à-dire qu'elles vont passer directement de l'état solide de glace à l'état de gaz. Et cette atmosphère va ensuite se diviser en deux queues. Une queue qui est composée de gaz, une queue qui est composée de poussière. Et ces queues s'étendent sur des dizaines de millions de kilomètres. Et quand on est dans des endroits favorisés pour les observations, ben, exactement ici, au Svalbard, on peut voir des comètes magnifiques qui illuminent le ciel.
1: Et comment faites-vous pour observer les astéroïdes et les comètes qui voyagent encore dans l'espace ?
5: Alors, pour certains de ces objets, on envoie des laboratoires automatiques sur des sondes spatiales qui vont rejoindre ces objets. Il y a eu, il y a quelques années, la mission européenne Rosetta qui a rejoint une comète qui a un nom très facile, 67P Churyumov-Gerasimenko. Et la mission Rosetta l'a rejoint. Il y a même un petit atterrisseur qui s'est posé à la surface et a fait des analyses. Et Rosetta, pendant presque 2 ans, a fait des mesures. Et maintenant, cette comète, on la connaît vraiment très bien. Il y a un autre moyen de faire, c'est d'envoyer des sondes spatiales pour ramener des morceaux sur la Terre. Et actuellement, il y a une mission japonaise qui s'appelle Hayabusa 2 et une mission américaine, OSIRIS-REx. Ces deux missions ont rejoint des astéroïdes et ont fait des prélèvements à leur surface pour les ramener sur la Terre.
3: Mais Hervé, ces météorites, ce sont comme des mémoires du passé de notre système solaire ?
5: Alors oui, Mathieu, ce sont des objets vraiment fascinants parce qu'ils se sont formés en même temps que les planètes, en même temps que notre étoile, le Soleil. Mais comme ils ont conservé des toutes petites tailles, quelques dizaines de kilomètres, ces objets ne se sont jamais vraiment transformés. Et donc, on les appelle les archives du ciel. Quand on veut remonter dans le temps, remonter l'histoire du système solaire, il n'y a rien de mieux qu'analyser une comète, un astéroïde, ou si on a de la chance, une météorite qu'on a récupérée sur la Terre.
1: Est-ce que notre planète pourrait un jour être percutée par un astéroïde ?
5: Alors, on a des télescopes qui observent le ciel, qui font une cartographie très précise de l'orbite de tous ces objets. Et à l'heure actuelle, on n'a pas détecté d'astéroïdes ou de comètes qui pourraient représenter un danger pour la Terre. Mais on fait quand même très attention. Et on réfléchit à des moyens qui nous permettraient de repérer ces objets dangereux et, en s'y prenant suffisamment tôt, d'arriver à les détourner pour qu'on reste tranquille et en sécurité sur notre belle planète, la Terre.
3: Vous voulez dire qu'on serait capable de dévier un astéroïde ?
5: Alors, il y a des missions qui sont en préparation pour tester notre capacité à détourner ces objets, par exemple en faisant un impact à leur surface qui permettrait de les dévier. Il y a aussi des missions qui essayent d'imaginer l'influence qu'aurait une sonde spatiale qui voyagerait à côté de l'astéroïde et qui, petit à petit, exerçant sa propre gravité sur l'objet dangereux, l'amènerait à changer légèrement sa trajectoire.
3: Il paraît, Hervé, que tous les astéroïdes portent un nom, c'est vrai ça ?
5: Oui, les petits ont un numéro et les plus gros ont des noms. Alors ça peut être des noms des personnes qui les découvrent ou c'est des noms qui peuvent être attribués de manière honorifique à des scientifiques, par exemple. Et pour les comètes, souvent, c'est le nom des personnes qui les ont découvertes qui leur est attribué.
3: Hervé, est-ce qu'on pourrait baptiser la météorite de Philippines, alors ?
5: Alors oui, tout à fait, puisque les météorites, en général, on leur donne le nom de l'endroit où on les a trouvées. Donc la météorite de Philippines, on pourrait tout simplement l'appeler la météorite du Svalbard.
1: Et moi, alors ? Je pourrais avoir un astéroïde à mon nom ?
5: Alors moi, je suis certain que vu la contribution que toi, Olma, tu vas faire pour la science et la préservation de la Terre, tout le monde sera d'accord pour baptiser un bel astéroïde ou une belle comète à partir de ton nom.
3: Waouh !
1: J'ai de la chance.
3: Dis, Linda, il tangue beaucoup quand même ton bateau, hein ?
4: Oh, pas plus qu'un autre.
3: Moi, je crois que je vais aller prendre l'air un petit peu quand même.
4: Tiens, prends un peu de soupe, tu vas te sentir mieux.
3: Oh, non, vraiment, il faut que je sorte, là. Hervé, à très vite, on vous attend à la Banque de la Vie et vous verrez là-bas, oui, c'est beaucoup plus stable.
6: Et j'espère que la soupe est meilleure.
1: Allez, viens, Philippine. Et cette fois-ci, tu restes avec nous.
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3: Et coucou les petites curieuses et les petits curieux, vous savez quoi? J'aime trop vos questions.
4: Je m'appelle Lisa, j'ai 10 ans et je voudrais savoir à quoi ça sert d'être gentille. Merci, au revoir.
3: À quoi ça sert d'être gentille, Lisa? Je ne sais pas si tout doit avoir une utilité dans la vie. En tout cas, le médecin psychiatre qu'on connaît bien sur France Inter, Christophe André, te répond.
5: Ah ben alors ça, c'est un truc capital d'être gentil. Ça sert à rendre la vie plus belle et le monde plus beau. Imagine un instant, Lisa, une planète où personne ne serait gentil, tout le monde serait méchant.
3: Ça serait horrible.
5: Imagine juste un peu l'horreur, quoi. Tu te lèverais le matin, tes parents seraient méchants avec toi, tu irais à l'école et dans la rue, les gens ne seraient pas sympas avec toi, tu arriverais à l'école et le maître te crierait dessus, tes copains... Voilà, t'imagines un peu l'enfer. Et c'est un peu ça le problème de la gentillesse, c'est-à-dire que sans la gentillesse, ben, c'est vraiment pas sympa la vie, quoi. C'est, voilà. Mais on oublie d'ouvrir les yeux sur le fait que c'est super important d'être gentil. Et les gens qui sont gentils, on ne les applaudit pas assez, on ne les félicite pas assez. Et nous, quand on est gentil, finalement, c'est quelque chose qu'on fait assez facilement. Moi, je pense que tu es quelqu'un de gentil, Lisa, si tu t'interroges sur ça. Je suppose que tu as des tas de personnes gentilles autour de toi. Mais finalement, moi, je trouve qu'on ne donne pas à la gentillesse l'importance qu'elle devrait avoir. On a tendance à admirer les gens qui sont brillants, qui sont les premiers de la classe, qui sont les plus forts dans tel ou tel domaine, qui font des choses qu'on remarque, quoi. Et pas assez les gens qui sont juste tranquillement gentils, qui font du bien aux autres.
3: Et même parfois, ça peut presque être une forme d'insulte. On peut dire parfois, oh, t'es gentil, toi, vous voyez?
5: Exactement.
3: Et ça, ça va pas, ça.
5: Ah non, ça va pas du tout, parce que l'autre problème de la gentillesse, à part le fait qu'elle est on ne la remarque pas assez, c'est que parfois les gens la confondent avec la faiblesse. Ils croient que parce que tu es gentille, eh ben ça veut dire que tu vas te faire avoir, on peut prendre ta place, on peut te... En fait, non, on peut très bien être gentil et pas se laisser faire. Et c'est même l'idéal, c'est-à-dire, moi je suis gentil avec les gens, voilà, j'essaie d'être souriant, de les aider, de dire des trucs sympas, mais si on me marche sur les pieds, ben, je vais dire, attends, stop. Attends, moi je suis gentil, mais je ne suis pas idiot. Hein. Je ne veux pas non plus que tu abuses de ma gentillesse. Donc, c'est ça qu'on doit essayer de faire, être le plus gentil possible, sans se laisser faire, sans que les gens pensent que parce qu'on est gentil, eh ben, ils vont pouvoir nous avoir.
3: Mais pour soi-même, j'imagine, c'est important d'être gentil, ça fait du bien.
5: Et puis, c'est vrai qu'on pourrait rajouter ça. Alors ça, c'est vrai qu'on a fait des recherches, on a étudié hein, la gentillesse, qu'est-ce qu'elle faisait, bien sûr, aux gens avec qui on était gentil, ça leur fait du bien. Mais on s'est aperçu, et ça c'est assez génial, que les gens gentils, ça leur fait aussi du bien. C'est-à-dire, plus je vais aider les autres, plus je vais faire des trucs sympas pour les autres, mieux je vais me sentir. Mais tu as dû le vérifier, hein, Lisa, quand on est méchant avec les gens, ben, ça nous arrive parfois de dire des vacheries, de faire des petites vacheries, bon, voilà, c'est pas bien, mais on a tous fait ça. Ben, on se sent moins bien que quand on a été sympa avec eux.
3: Ah, l'éloge de la gentillesse, il y en a qui devraient en prendre de la graine. Salut les matelots.
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1: Décembre 1998.
2: Alors, tensiomètre. Ventouse, spéculum, banane.
1: Quoi ?
2: Mais non, je déconne. Allez, dans quelques secondes, il va falloir pousser, madame.
1: Ok. Faïza Lamari, 24 ans, le front collant de sueur, est sur le point d'accoucher de son premier enfant.
3: Respire, Faïza. Concentre-toi sur l'action.
2: Allez, madame, poussez. Avec moi, madame. Ensemble.
3: Dans la zone, Faïza. Tu les vois, les cages ?
4: Mais arrête, Wilfried, on n'est pas sur le terrain, là.
2: Poussez, madame.
3: Tire.
2: Poussez.
3: Tire.
2: Allez-y, vous y êtes presque. Madame ?
4: Hein, quoi ? Qu'est-ce qu'il y a ?
2: Il a des crampons au pied.
1: Oui, bon, ça s'est pas tout à fait passé comme ça, mais ça aurait pu. Car cet enfant, c'est Kylian Mbappé ! Lancé à 3000 à l'heure dans la Galaxy Football, la comète Kylian bat tous les records. Plus jeune buteur de l'AS Monaco et du PSG. Plus jeune joueur à marquer 10 buts en Ligue des Champions. Il est aussi le plus jeune Français à jouer une finale de Coupe du Monde. Allô, allô, vous avez dit précoce? Laissez-moi vous passer, Kiki de Bondy!
5: Kylian! Kiki!
1: Convoité par les plus grands clubs du monde, tous se l'arrachent, peu importe le prix. Contrat, négo et gros bifton, bienvenue dans l'ère du foot business!
6: Et moi, je le prends à 150 millions!
7: Moi,
8: plus!
7: Moi, 180 millions!
5: Oh my god!
1: Dans ce monde enfiévré, Kylian Mbappé, pressé d'une marque d'histoire, ne perd jamais l'or! Et veut garder intact sa passion du football.
9: L'équipe de France est championne du monde.
1: 1998 est une grande année pour le football français. Cinq petits mois après la victoire de la France en Coupe du Monde, Kylian Mbappé voit le jour. Coïncidence ? Évidemment. Mais ce genre d'anecdote, oh purée, ça fait toujours croustiller le début d'une aventure.
10: Félicitations, Faïza. Alors, il est où, mon neveu ?
11: Et coucou, Kylian. Regarde ce que tonton t'a apporté.
1: Et l'oncle, si heureux, dépose un ballon de foot dans le berceau.
11: Et vous allez voir, il va devenir footballeur.
1: Chez les Mbappé, le sport est une histoire de famille. Né à Douala, au Cameroun, le père de Kylian, Wilfried, a taquiné le ballon de façon professionnelle dans une équipe régionale.
4: Faïza, Faïza, ici, la passe.
1: D'origine algérienne, sa compagne, Faïza, a fait frémir Faïza, de peur ici. De grandes équipes de handball. Athlètes de haut niveau, tous deux connaissent ce furieux frisson qui pousse sans cesse à se surpasser. Mais ce qu'ils aiment par-dessus tout dans le sport, c'est les valeurs qu'ils transmettent. À Bondy, où la famille habite, Wilfried entraîne l'équipe de foot junior de la ville.
3: Écoutez-moi bien les pioupions. Gagner, c'est super. Mais pour ça, il faut jouer ensemble et respecter les autres.
1: Ouais. Wow. Depuis la fenêtre de sa chambre, Kylian a une vue plongeante sur le stade Léo Lagrange.
12: Bon, j'y vais, à ce soir.
13: Hey, papa, je peux venir ?
12: T'as fini tes équations ?
13: Oui.
12: Et la géo ?
13: Je connais le nom de tous les pays où il y a eu la Coupe du Monde.
12: C'est pas ce que t'auras en interro, mais ok.
13: Yes !
1: Depuis qu'il a 3 ans, Kylian suit son père partout, des vestiaires jusqu'au terrain.
12: Ouais, vas-y Kylian, petit dribble, tracement de jambes, c'est super.
1: L'année suivante, il enfile le maillot vert de l'AS Bondy.
12: Surtout de la détente. Pour être précis, faut de la détente. C'est vrai que tu es très, très rapide.
1: Pour Wilfried et Faïza, c'est clair. Leur fils a un très gros potentiel.
12: Ça va au-delà de sa technique. C'est sa détermination, son intelligence du jeu. C'est dingue. Il sait instinctivement comment se placer sur le terrain.
13: Et le numéro 10 qui accélère. qui regarde la gauche, il voit son coéquipier.
1: Kylian grandit et ne pense qu'au football. But. Matin, midi et soir, il dribble dans le salon. Dès qu'il voit l'équipe de France disputer un match à la télévision, il entonne la Marseillaise, la main sur le cœur.
7: Libéré avec Zidane.
1: Il regarde 10, 15, 20 fois les replays de matchs importants pour analyser les stratégies.
7: Libéré avec Zidane.
1: Enfin, brosse à dents à la main, il répond aux questions d'après-match dans les vestiaires.
8: C'est vrai que dès le début, on l'a joué très offensif.
14: Kylian, je dois prendre ma douche.
8: Après, avant d'affronter les Italiens,
1: ou plutôt, c'est sûr dans sa salle de bain.
4: Kylian, faut vraiment que je me lave.
13: Wow.
1: À l'âge de 10 ans, des amis de la famille lui offrent une réplique du Bernabéu, le mythique stade du Real Madrid.
13: Merci, merci. Vous voyez ces loges VIP? Un jour, je vous inviterai pour me voir jouer. Ben ouais, je vais jouer avec le Real Madrid. Et je jouerai aussi avec l'équipe de France. Je serai le Mozart du football.
1: Par contre, ça, c'est Beethoven.
13: Oups.
11: Ah non, mais là, on m'avait dit qu'il savait dribbler, mais...
1: N'empêche que Kylian est déjà un phénomène. Des entraîneurs de grands clubs français et européens font des kilomètres pour le voir dribbler.
11: Mais c'est un génie.
15: Ça devient sérieux, Wilfried. Quand ça va exploser, faut que Kylian soit prêt. Physiquement, mais aussi dans la tête.
13: Hey, Brian.
1: Face à Kylian, très doué à l'école, mais sacrément turbulent, les parents développent des trésors de créativité.
15: Kylian, j'ai croisé ta prof de français à la boulangerie.
16: Oh là là.
15: Alors comme ça, tu t'es moqué du blouson d'Ibrahim?
1: Le lendemain et jusqu'à la fin de la semaine, Faïza envoie Kylian au collège en basket à scratch.
16: Mais s'il te plaît, maman, c'est abusé.
15: Et voilà.
1: Et en pantalon pas de def.
16: Oh non. Comme les vieux qui dansent le disco là.
13: Oh yeah.
1: Et puis, assez vite, l'heure des premières décisions arrive. À 12 ans, Kylian intègre le centre de formation de l'Institut National de Football au château de Clairefontaine. Oh, là où s'entraîne l'équipe de France! C'est parti! Collège le matin, entraînement tous les après-midi.
13: À partir de maintenant, chaque seconde compte pour devenir un champion.
1: Et pendant ce temps-là, à Bondy.
2: Allô? Attendez, deux secondes. J'enfile ma chaussette.
17: Allô?
2: Oui, c'est qui?
17: Monsieur Mbappé? Zinedine Zidane à l'appareil. Je vous appelle parce que je voudrais rencontrer votre fils.
2: Oh!
17: Allô? Allô? Vous avez réussi à enfiler la deuxième?
1: Décembre 2012. Quelques semaines plus tard.
18: Bienvenidos a l'aeropuerto de Madrid.
1: À la sortie de l'aéroport, Zinedine Zidane, le champion du monde, l'ancien numéro 5 du Real Madrid, devenu directeur sportif du club, est venu accueillir la famille en personne.
2: Allez, monte, Kylian, je t'emmène au stade.
13: Quoi? Dans votre Ferraro 34612 GT XL 14012? Je dois enlever mes chaussures.
2: Mais non, allez, monte.
1: Après une semaine passée au centre de formation, le Real Madrid, évidemment, souhaite recruter Kylian.
13: Non mais dites oui! C'est le Real! C'est mon rêve!
1: Mais pour ses parents qui vaillent au grain, le petit prodige de 14 ans est encore trop jeune pour quitter la France.
13: Pas cool.
1: Reste qu'il est temps pour le jeune joueur de se frotter au monde pro. Alors, dans quel club continuer sa formation? Des yachts? Des casinos et des chihuahuas gogo? Ouh, bienvenue à Monaco! À presque 15 ans, l'adolescent intègre le centre de formation du très prestigieux club monégasque. Son père a pris une année sabbatique pour l'accompagner. L'agilité et la technique époustouflante de Kylian impressionnent. Mais très vite, ça chauffe.
2: Vous nous avez promis de faire de Kylian un très grand champion.
1: Oula.
2: Et pour l'instant, tout ce que je vois, c'est qu'il reste assis sur un banc.
1: Attention, baissez-vous.
2: Pourquoi il ne joue pas plus de matchs juniors? Non, attendez, je reprends. Pourquoi il ne joue pas déjà
3: avec les pros. Notre téléphone n'arrête pas de sonner. Bon, voilà. Si Kylian continue de perdre son talent ici...
1: Oh non, non, pas le vase.
3: Dans la seconde, on est parti.
1: Oh non, pas le Ming. Pas le Ming.
16: Aïe.
1: Message reçu. À 16 ans, Kylian devient le plus jeune joueur pro recruté par l'AS Monaco. Il enchaîne les records. Toujours détendu et ultra souriant, il marque à chaque match. Statistiquement, il met plus de buts que Ronaldo ou Messi lorsqu'ils avaient son âge. Pour la presse, c'est clair, Kiki de Bondy pourrait bien devenir le plus grand joueur de tous les temps. En plus, le public l'adore. La beauté de ses accélérations, l'intensité de ses dribbles, la complexité de ses actions font bondir les stades. En mai 2017, Monaco se hisse à la première place du championnat de France. Arsenal,

0: tout l'été. Les plus folles rumeurs circulent.
1: Il paraît qu'il a 7 orteils. C'est pour ça qu'il court si vite.
0: Jusqu'à ce que le président de l'AS Monaco décide de faire grimper les enchères.
2: Kylian vaut 180 millions d'euros. Et pas un centime de plus. Pardon, de moins.
0: Et ça? Ça ne passe pas.
2: C'est quoi ces combines? Monaco négocie dans mon dos.
0: Le clan Mbappé compte bien tirer son épingle du jeu.
3: Pas la peine de prendre un agent, Wilfried. On va s'occuper nous-mêmes des négociations.
0: Le Qatar, qui a racheté le PSG en 2011, est prêt à tout pour s'imposer sur le marché. Le PSG s'aligne sur le prix de Monaco. Le départ de Kylian est le deuxième plus gros transfert de l'histoire du football. Le jour où il signe son nouveau contrat, le joueur marque son premier but avec l'équipe de France. Oh, et sacrée journée.
4: Il a des qualités, une efficacité par rapport à son âge. Il donne pas l'impression d'avoir 18 ans.
0: Cela fait un an que Didier Deschamps l'a invité à rejoindre l'équipe nationale. L'entraîneur sent qu'il est prêt. À quoi ? Mais ma foi, entrer dans l'histoire ! En 2018, en Russie, Kylian, 19 ans, dispute sa première Coupe du Monde.
2: J'y crois pas. Je représente mon pays.
0: Et bien sûr, il fait des étincelles. Le 30 juin 2018, lors des huitièmes de finale face à l'Argentine, la torpille Mbappé sprint jusqu'à 37 km/h. Inarrêtable, il marque deux buts à 4 minutes d'intervalle.
5: Eh, dis donc, Kylian, j'ai cru que t'avais pris un scooter sur le terrain.
2: Ah ouais.
0: Quart de finale, demi-finale, finale.
6: C'est parti.
7: Et les Croates.
0: Le 15 juillet 2018, la France affronte la Croatie. Lors d'un match ultra serré, après deux buts de Griezmann et de Pogba, à la 65e minute, Kylian frappe le ballon au ras de terre.
5: Face à Vida.
0: Il retourne dans la ville qu'il a vu grandir.
2: C'est pas vrai. C'est moi, ça.
0: Kiki découvre une fresque géante avec ce message. Bienvenue à Bondy, ville des possibles.
8: C'est fini, l'équipe de France est sortie, les champions du monde sont éliminés par la Suisse. Oui, c'est fini.
0: Dans la vie d'un grand champion, il y a des hauts, mais aussi des bas. Lors de l'Euro 2021, Kylian loupe son pénalty contre la Suisse et fait perdre la France. Les semaines suivantes, le joueur reçoit une pluie d'insultes, souvent racistes, sur les réseaux sociaux. Un jour, en faisant les courses au supermarché, Faïza tombe stupéfaite sur une horrible publicité. Un Kylian en carton géant, posé devant des valises en promotion, a sorti du slogan « Il est temps de rentrer à la maison ».
2: Non maman, mais c'est plus possible ça.
0: Une nouvelle bataille commence. Celle pour contrôler l'image du champion. À l'heure où le football rime avec gros chouchous, Kylian entend bien utiliser sa notoriété comme il le souhaite. Plus question de servir à vendre de l'alcool ou des paris en ligne. Non, ce qui agite Kylian, c'est la vie politique de notre pays.
2: La progression de l'extrême droite en France est vraiment terrible. Face au racisme, je peux pas rester les bras croisés sans rien dire.
9: C'est le transfert de la décennie pour certains observateurs. Kylian Mbappé s'engage officiellement avec le Real Madrid.
0: En mai 2024, au milieu d'un gros brouhaha médiatique, Kylian quitte le PSG pour rejoindre le Real Madrid, le club qu'il a tant fait rêver.
10: Un sueño fue de jugar aquí.
0: Et la suite ?
2: Eh ben ma foi, on continue à taper dans le ballon.
0: Kylian !
2: Oui, alors, qu'est-ce qu'il y a ?
0: Kylian, dites-moi, est-ce qu'on a des chances cette année pour la Coupe du Monde ?
2: Évidemment, Laure. On a Didier Deschamps. 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

Le Grand Besançon. En 2022, la France perd la Coupe du Monde en finale face à l'Argentine. Mais Kylian s'est démené, puisqu'il a marqué non pas un, non pas deux, mais trois buts. C'est ce qu'on appelle un triplé. 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Et puis, allez les Bleus! On est avec vous, les gars!

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1: Chers amis, bonjour.
2: Bonjour.
1: Quel département réunit notamment les régions naturelles suivantes? La Bresse, le Bugey, la Dombes, le Pays de Gex et le Revermont? Réponse, le département numéro 1, c'est l'Ain. Le Revermont, nous y sommes cette semaine. C'est le nom de cette petite région naturelle sur les premiers contreforts ouest du massif du Jura. Et la commune qui nous accueille cette semaine, c'est Val-Revermont, 2600 habitants. Et c'est une commune qui, en fait, est un peu à cheval entre le Revermont, donc la partie haute, et la plaine, la Bresse. Il existe une autre caractéristique de cette région naturelle et notamment de la commune qui nous accueille, c'est la présence de nombreuses mares. Et oui, on parle souvent des étangs de la Dombes, évidemment, dans ce même département, mais ici, ce sont des mares, pas loin d'une centaine, rien qu'à Val-Revermont. Elles sont fragiles, menacées, et pourtant essentielles à la biodiversité. La commune a donc décidé d'intégrer ces mares à son nouveau PLU, plan local d'urbanisme, pour assurer leur protection et leur pérennité. D'ailleurs, des sorties nature sont organisées avec France Nature Environnement, et des conseils sont aussi donnés aux propriétaires des terrains sur lesquels sont situées ces mares pour les préserver et pour les entretenir. Le spécial jeune dans l'Ain avec aujourd'hui Sacha Venet et Solal Amadede Cassio. Bonjour Sacha.
3: Bonjour.
1: Sacha, tu habites Courmangou?
3: Oui.
1: Ça ressemble à quoi Courmangou? C'est un village, c'est petit?
3: Oui, c'est un village, c'est petit, oui.
1: Qu'est-ce qu'il y a à voir à Courmangou? Qu'est-ce que tu pourrais nous conseiller?
3: La bibliothèque.
1: Que tu fréquentes?
3: Oui.
1: Tu y vas? Oui. Bravo, parce que tu es un grand lecteur, Sacha. Hein, tu aimes bien, oui, la lecture. Qu'est-ce que tu lis plutôt? Des choses d'aventure un peu?
3: Des BD. Là, je suis en train de lire Robinson Crusoe.
1: Ouais.
3: C'est tout.
1: C'est tout. Pas d'heroic fantasy, pas de
3: pas
1: manga,
3: trop.
1: Pas trop. Donc les BD classiques, traditionnels, les romans d'aventure, Robinson Crusoe. Et tu es en CM2, hein. Il faut dire que tu as été sélectionné. Il y avait beaucoup de candidats, hein, de candidates, oui, pour la sélection jeune. Tu as été sélectionné très rapidement. Et alors, à part la lecture et cette bibliothèque que tu fréquentes, qu'est-ce que tu aimes bien dans la vie, Sacha?
3: Bah, le handball.
1: Tu joues?
3: Oui.
1: Dans quel club, dans quelle équipe?
3: HBCR.
1: HBCR, oui. Je le connais, oui, HBCR, oui, bien sûr. Et sinon?
3: J'aime bien la flûte traversière et le solfège.
1: Ah oui, les deux vont oui, avec, hein, c'est ça. La flûte traversière, tu en joues depuis plusieurs années?
3: Bah, là, c'est ma deuxième année.
1: Sacha avec Solal Amadede Cassio. Bonjour Solal.
4: Bonjour.
1: En classe de terminale. Alors on a vraiment, un candidat de CM2, terminale pour Solal. Quelles sont les options que tu as choisies précisément cette année?
4: Les spécialités. Enfin, j'ai pris spécialité maths et SES.
1: Et c'est l'année de la philo, Solal.
4: Oui, c'est ça.
1: Ouais. Qu'est-ce que tu lis? Qu'est-ce qu'il faut lire par exemple? Il y a des thèmes déjà?
4: Oui, il y a beaucoup de thèmes. C'est assez vague et assez vaste. Le bonheur, la liberté, voilà. Donc par exemple, en ce moment, je suis en train de lire Monadologie de Leibniz.
1: C'est très ouvert, ces thèmes-là. C'est intéressant de réfléchir sur ces sujets. Ça te plaît bien?
4: Oui, ça me plaît vraiment beaucoup. Enfin, c'est la première fois que je fais de la philo et ça me plaît vraiment énormément.
1: Et la prof ou le prof est intéressant?
4: Oui, très intéressant.
1: Passionnant, oui, c'est oui, ça. Oui, on écoute, hein, les cours de philo, parfois on est émerveillé. Et c'est ton cas, visiblement. Oui. Et sinon, un peu de sport, un peu d'activité, non?
4: Oui, moi je fais de la natation, de la musculation et du badminton.
1: Oh, c'est pas mal, ça. Sacha Venet, Solal Amadede Cassio, le spécial jeune du mercredi sur France Inter et sur franceinter.fr et sur l'application mobile Radio France pour le podcast. 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Question bleue d'Anne-Marie Burtin à Cormaranche en Bugey, dites donc, département de l'Ain. On me voit, c'est une devinette. On me voit à chaque minute, mais jamais dans une heure. J'apparais deux fois par moment ou de temps en temps. Et si je suis sur la montre, je ne suis pas sur l'horloge. Oh là là là là. Que suis-je? Devinette. Les devinettes, c'est spécial. On me voit à chaque minute, mais jamais dans une heure. J'apparais deux fois par moment. Je suis sur la montre, mais je ne suis pas sur l'horloge. Qu'est-ce qu'il faut trouver?
4: Deux fois par minute.
1: Bon, il faut penser aux mots eux-mêmes, quoi. Voilà, il y a quelque chose dans les mots qu'il n'y a pas dans d'autres. Question reposée tout à l'heure. Ah, cette devinette. Ce genre de question, ça fonctionne tout de suite ou pas trop, hein, mais visiblement pas trop pour cette devinette envoyée par Anne-Marie Burtin. Deuxième question bleue. Une question de Jean-Louis Lambert à Cran-Gevrier en Haute-Savoie. Là, c'est une question, disons, dans un registre, dans un style plus classique. Quel animal mange du krill en filtrant l'eau grâce à ses fanons ?
3: La baleine.
1: Bravo, Sacha, la baleine. Les fanons, ce sont ces lames de corne qui permettent de filtrer l'eau et donc de retenir le krill dont se nourrissent les baleines. Troisième question bleue spéciale jeune de Gaspard Sibien à Ozel, dans le Puy-de-Dôme. Qui fut le tout premier roi des Francs ? Roi de France,
3: Clovis.
1: Si vous préférez.
3: Clovis, oui.
1: Clovis et Clovis le deuxième ou le
4: premier.
1: Oui, c'est ça. Clovis premier, premier roi des Francs. Cinquième, sixième siècle. Question blanche, envoyée sur franceinter.fr par Valentin Chevreau à Dole dans le Jura. De quel pays Terre-Neuve et Labrador est-il une province ? Alors je le dis au singulier parce que c'est un ensemble, disons. Terre-Neuve et Labrador. De quel pays Terre-Neuve et Labrador est-il une province ?
4: Le Canada.
1: Bravo, c'est une province du Canada. Autre question blanche, d'Iris Pontel à Saint-Sulpice dans le Tarn. Quelle série d'événements historiques se sont déroulés du 11e au 13e siècle ? Des pèlerinages, un type de pèlerinage armé. Comment a-t-on appelé ces événements historiques à cette époque-là, au Moyen-Âge ?
4: Les croisades ?
1: On a appelé ça les croisades. Bravo Solal et Sacha. Pèlerinage armé qui était décidé par le pape pour gagner des lieux saints catholiques chassant d'autres religions. Donc des croisades menées par les chrétiens, expédition militaire, c'est la bonne réponse à cette question blanche, ce qui me permet de vous poser directement la question rouge de la part de Catherine Bourget à Paris dans le 17e. Quel est ce casque, le nom de ce casque en acier protégeant toute la tête portée par les chevaliers du Moyen-Âge, enveloppant toute la tête et le visage ? Vous en avez peut-être vu si vous visitez le château de Tréfort. Il y aura d'ailleurs l'été prochain des spectacles dans la cour du château retraçant toute l'histoire de ce monument. Château fort. Le nom de ce casque en acier protégeant la tête et le visage des chevaliers au Moyen-Âge, casque de la cavalerie médiévale. Question reposée tout de suite avec une autre d'ailleurs. Par conséquent, Sacha venait, Solal, Amadé Decazio. J'ai d'abord cette question bleue à vous reposer. Tout le monde joue avec vous à l'écoute de France Inter. Une devinette de la part d'Anne-Marie Burtin à Cormaranche en Bugey dans l'Ain. Écoutez bien, il faut se mettre dans la logique de notre auditrice Anne-Marie. On me voit à chaque minute. Je vous ai dit, pensez bien aux mots en question. On me voit à chaque minute, mais jamais dans une heure, en effet. J'apparais deux fois par moment, ou de temps en temps. Et si je suis sur la montre...
3: La lettre M.
1: Je ne suis pas sur l'horloge, c'est la lettre M. Super. C'était ça, l'astuce. La question plus directe, Catherine Bourget à Paris 17e vous demande le nom du casque en acier protégeant toute la tête portée par les chevaliers au Moyen-Âge. Est-ce que vous connaissez ce nom-là ? Casque de cavalerie médiévale, quelle est votre réponse ? On arrive au bout des 15 secondes et c'est le home. Vous le saviez, Sacha, tu le savais ?
3: Oui.
1: Oui, Solal aussi ?
4: Oui.
1: Ah oui. Ça s'écrit H-E-A-U-M-E, le home. Catherine Bourget à Paris dans le 17e arrondissement recevra 45 euros de la part de France Inter et grâce à vous en quelque sorte. Nous faisons le point, vous avez répondu à 5 questions sur 6, Sacha et Solal. Vous pouvez donc, en passant par le repêchage, vous pourrez peut-être donc, en passant par le repêchage, tentez-le.
2: Banco, banco, banco, banco, banco.
1: Et donc, je me dois de vous poser la question très officiellement. Souhaitez-vous tenter le banco?
3: Oui. Banco.
1: Banco peut-être. Repêchage, un chanteur belge.

0: Trois suggestions, une seule réponse est la bonne. Est-ce Stromae, Roméo Elvis ou Pierre Demar? Stromae, Roméo Elvis ou Pierre Demar? Un jour, je marierai un ange. Stromae, Roméo Elvis ou Pierre Demar?
1: Pierre Demar.
0: Pierre Demar, un jour, je marierai un ange, chanteur belge. Victoire de la musique récemment. Félicitations, vous avez accès au banco.
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0: Sacha est en CM2, Solal en terminale. Cette question banco, vous l'avez tirée au sort. Elle nous vient justement de Belgique, le pays de Pierre Demar. Et elle a été écrite par Palmyra Timoteo. C'est peut-être une question à laquelle pourra plus facilement, je m'avance un peu, répondre Solal. Mais de toute façon, c'est un jeu en duo et collectif. Qui assure l'intérim de la fonction présidentielle, donc on parle de la présidence de la République, en cas de décès ou de démission du président? C'est la Constitution de la Ve République qui le prévoit. La question, je la rappelle, qui assure donc l'intérim de la fonction présidentielle en cas de décès ou de démission du président de la République depuis la Ve République, donc. Si le poste est vacant, provisoirement, qui tient ce rôle éminent?
3: Je peux le dire. Oui, vas-y.
4: Le Premier ministre?
0: Oh. Solal, tu es d'accord?
1: J'ai l'impression que non.
0: C'était votre réponse commune en tous les cas.
1: Oui.
0: Tu as une autre proposition à faire, non?
1: Je sais pas, peut-être le président de l'Assemblée.
0: Ah, c'était le président du Sénat. Oh. Voilà. Je suis désolé. C'est le président du Sénat. D'accord. Qui prend la place, laissée vacante par le président en titre, qui a dû démissionner ou qui décède. C'était le cas, par exemple, lors de la démission du général de Gaulle en 69, et ça a été le cas lors du décès de Georges Pompidou en 1974. C'est le président du Sénat qui fait l'intérim. Cette question rapporte à Palmyra Timoteo à Otigny en Belgique 45 euros. Merci d'avoir joué, Sacha Venet et Solal Amadé de Cassio. Vous repartez avec le reste. Radio France Inter, le petit Larousse illustré 2023 et le livre fabuleux Mythe Viking, également publié chez Larousse. Bonne journée et à demain si vous le voulez bien.

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3: Et coucou les petites curieuses et les petits curieux. Je suis ton père.
4: Bonjour, je m'appelle Juno, j'ai 14 ans. Je voulais savoir, Chewbacca dans Star Wars, c'est quoi en fait comme espèce? Merci.
3: L'espèce de Chewbacca, donc Chewbacca pour ceux qui visualisent pas, c'est cette espèce de grand nounours, si je dois le dire comme ça, très très grand, dans Star Wars. Eh bien, Juno, je suis avec Jean-Sébastien Steyer qui est paléontologue, donc tu vas dire, mais non, mais Chewbacca c'est pas un dinosaure. Mais figure-toi que Jean-Sébastien Steyer, il a travaillé sur les espèces imaginaires, et notamment Chewbacca dans son Anatomie comparée des espèces imaginaires, publié aux éditions Le Cavalier Bleu. Alors avez-vous une réponse? C'était quelle espèce?
5: Oui, parce qu'on traite justement de Chewbacca dans le livre, avec mon collègue et ami illustrateur Arnaud Raphaëlian. Et alors, si on considère Chewbacca comme une espèce réelle, ce qui est complètement faux, mais pour s'amuser à l'identifier, eh bien, il serait à la fois primate, c'est-à-dire yéti de l'espace, mais en même temps, il a une truffe de chien ou de mammifère ou d'ours. Donc, il serait complètement hybride entre un yéti de l'espace et puis un chien d'adoption, si je puis dire.
3: Dans l'anatomie comparée que vous faites, vous lui donnez des dimensions. Enfin, qu'est-ce que vous dites sur Chewbacca?
5: Oui, en fait, on le compare avec une espèce réelle qui a existé, qui n'existe plus aujourd'hui, qu'on appelle le Gigantopithecus. C'est le singe ou l'homme singe, en fait. Hein, et giganto, c'est géant. Et en fait, c'était une sorte de grand orang-outan qui a vécu en fait en Himalaya il y a plusieurs milliers d'années et qui serait d'ailleurs peut-être à l'origine de la légende du Yeti.
3: Et vous pensez que le créateur de Star Wars, George Lucas, il se serait inspiré de ce gigantopithèque pour créer son Chewbacca?
5: Non, je ne pense pas que Lucas connaissait l'existence du gigantopithèque quand il a lancé en fait sa saga Star Wars. Il voulait surtout un compagnon à Han Solo, un compagnon de route, le copilote en fait du Faucon Millenium, parce que Chewbacca il parle quand même, enfin il fait des trucs un peu bizarres comme ça, vous avez vu, je fais bien Chewbacca.
3: Vous imitez très bien Chewbacca.
5: Et seul Han Solo est capable de lui répondre. Donc il y a une sorte de couple, si je puis dire, La Belle et la Bête, ou Lucky Luke et Rantanplan, ou Tintin et Milou, etc., qui fonctionne très bien au niveau, on dit, scénaristique. C'est-à-dire, ça renforce, en fait, le scénario. Quand on a deux personnages qui vont bien ensemble, on les aime bien tous les deux.
3: Et vous, Chewbacca, en tous les cas, il vous a intéressé en tant que scientifique, en tant que paléontologue?
5: Ah oui, je trouve qu'il est excellent, parce qu'il est hirsute, il manie aussi l'arbalète. Il ne faut pas trop l'enquiquiner, Chewbacca, et puis il ressemble à la fois à un primate. Il a des dents très complexes, un peu comme les nôtres, parce que quand il ouvre la bouche, moi je fais des arrêts sur image, et j'étudie ce qu'on appelle la denture, c'est-à-dire la forme des dents, est-ce qu'il y a des molaires, des incisives, des canines, etc. Et c'est le cas. Et ça, c'est très important pour nous, pour classer les espèces les unes par rapport aux autres. Chez les mammifères, la denture est très importante pour l'identification des espèces.
3: Mais Chewbacca ne rentre dans aucune, donc un mélange unique, incarné, figurez-vous, par un humain costumé de 2,21 m en vrai.
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0: Je suis dans le désert de glace du pôle sud, l'Antarctique. Plus précisément, en Terre Adélie. Heureusement, je suis bien couvert, parce que même si, ici, c'est l'été, la température dépasse rarement le zéro. J'entends des braillements assez caractéristiques. Dans cette région, ce sont sûrement ceux des manchots Adélie, ces bestioles championnes de natation. Il doit y avoir une colonie dans le coin.
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0: Gagné ! Un manchot Adélie en plein effort vient de passer devant moi. Aile relevée, il court du mieux qu'il peut sur la glace, c'est-à-dire pas très vite. La bestiole mesure 70 cm et doit peser dans les 7 kg. Ses pattes sont tellement petites par rapport à son corps qu'on dirait qu'il court avec le pantalon en bas des chevilles. Le manchot semble se diriger vers la mer. Avec leur torse blanc et leur dos noir, ces oiseaux marins sont facilement reconnaissables. Ils ressemblent à des serveurs de restaurants en smoking, cette veste que les Anglais portaient en soirée dans les fumoirs. C'est d'ailleurs ce lieu qui donne son nom au smoking, car « to smoke » en anglais signifie « fumer ». Hé, pardon le manchot, pourquoi tu cours ?
1: Je suis en retard pour la course au krill, la pêche aux petites crevettes. Tous les jours, on est des centaines à participer. J'ai promis à mes poussins qu'ils seraient servis les premiers, sauf que là, oh là là, j'ai mis un peu de temps à partir à cause de ces maudits oiseaux, les squats. Oh, ils tournaient au-dessus de la manchotière comme des rapaces.
0: La manchotière, c'est l'endroit où les manchots se regroupent pour la nidification. Les squats, ce sont les oiseaux prédateurs les plus féroces pour les manchots. Si les petits ont le malheur de s'éloigner un peu trop de la colonie, ils les assomment avec leur bec avant de les dévorer.
1: Ah, n'en m'en parle pas. Quel stress. Avant, on alternait avec ma femelle pour surveiller les poussins. Mais maintenant, ces petits ogres ont tellement faim qu'on est obligé d'aller tous les deux à la pêche.
0: Si les poussins manchots mangent tellement, c'est qu'ils ont une croissance très rapide. Après leur éclosion, ils n'ont que 2 mois pour atteindre leur taille adulte, accomplir leur mue et partir en mer. Il faut donc les nourrir en conséquence.
1: À des ogres, je te dis. Ça y est, j'arrive aux falaises. Elles sont derrière cette butte devant moi. J'espère que les autres n'ont pas déjà plongé. Oh là là. Ils sont là.
0: Waouh! Devant nous, une centaine de manchots s'est agglutinée au bord de la banquise, qui domine la mer de plusieurs mètres. Le retardataire se faufile parmi eux et se dirige vers la falaise.
1: C'est bon, j'y suis.
0: Le manchot a rejoint le bord de la falaise. La course n'a pas commencé. Face aux vagues sombres en contrebas, tous les participants se regardent avec appréhension. Pourquoi ne plongent-ils pas? Ils attendent un signal.
1: Chut, il n'y a pas de signal. Ils ont peur des léopards, des mers, c'est tout. Ces sournois sont souvent cachés sous la banquise pour attaquer le premier qui saute. Alors, on hésite un peu au démarrage.
0: Mais tu claques du bec.
1: C'est flippant. J'ai envie de ramener du krill, mais bon, faut que je rentre entier quand même. Je dois penser à mes petits. Oh, Marc, le léopard doit aussi penser à ses petits. Il aura peut-être promis du manchot à midi. Mais à quoi je pense, moi? Oula!
0: Ça y est! Un manchot a plongé! À moins que l'un de ses congénères l'ait poussé. Il vient reprendre sa respiration à la surface.
1: Ah, il n'a pas été attaqué! La voie est libre! On peut sauter!
0: Ça y est! Les manchots sautent tous en même temps. À mon tour. Heureusement que j'ai ma combi, parce que l'eau est fraîchement glaciale par ici. Wow ! Le balai des manchots qui plonge est incessant. À peine arrivés sous la surface, ils activent leurs nageoires et filent immédiatement vers le large en laissant derrière eux de grandes traînées de bulles. Le manchot Adélie a des ailes en forme de nageoires. Elles ne lui permettent pas de voler, mais dans l'eau, leurs battements les propulsent comme de véritables bombes aquatiques, avec des pointes à plus de 20 km/h. Tellement vite qu'il peut ressurgir à la surface à plus de 2 mètres de haut. Pratique pour remonter sur la banquise. Ça y est, j'aperçois le manchot. Ouh, ça joue des nageoires devant. Alors champion, comment ça se passe?
1: Bien, je suis plutôt en forme aujourd'hui. Les nageoires répondent bien. Je crois même que je peux accélérer. Regarde.
0: Le manchot mérite bien son appellation d'oiseau marin. On dirait qu'il vole sous l'eau. Il fait un petit bond hors de l'eau pour respirer et replonge. Ça y est, le manchot arrive près du banc de krill. Il fonce. C'est vraiment un champion de la nage. Il virevolte dans tous les sens en avalant des dizaines de ses petites crevettes.
1: Encore deux lampées. Et retour à la manchotière. Oh, ça y est. Je suis gavée. Je rentre nourrir mes petits.
0: Ragaillardis et remplis de krill, les manchots filent à toute allure vers la banquise. Ça y est, les premiers sortent de l'eau. Et voilà le champion!
1: Youhou! Atterrissage sur banquise maîtrisé! Youhou! Non.
0: Oh non! Il a filé droit dans un paquet de neige.
1: Ben ça va. Oh ben rien de perdu. Il y a une belle pente. Je suis imbattable en glissade. T'as déjà vu un pro de la glisse en action?
0: Je regardais le bobsleigh aux Jeux Olympiques quand j'étais petit, mais les Suisses gagnaient toujours.
1: Tu vas voir, cette fois c'est un Adélien qui va gagner. À la une, à la deux. Reste à toi. Ça décoiffe, hein? Un coup de digue, un coup de digue et plus de...
0: Le manchot file à toute allure en direction de la manchotière. Il rattrape tous ses concurrents à la glisse, mais il va trop vite. Il fond sur un tas de pierres. Attention !
1: Oh, oh purée ! Freinage express ! Maxi dérapage !
0: Ouh là là ! Le manchot a foncé droit sur le nid d'un de ses congénères. Il se crie dessus.
1: Il a rien, ton nid. Au lieu de te plaindre, tu ferais mieux de les surveiller, tes poussins. J'ai vu des squats tout à l'heure. Oh non, les squats, les poussins.
0: Pris d'une panique folle, le manchot file en direction de son nid. Il court de toutes ses forces avec ses toutes petites pattes, les nageoires écartées au maximum.
1: J'arrive, mes poussins. Vous inquiétez pas, papa arrive. Ah, voilà le nid, droit devant. Oh non, je ne les vois pas. Ne me parlez pas de malheur. On va les retrouver en bouillie prémâchée pour ce quoi. Oh, quelle horreur.
0: Calme-toi, champion.
1: Me calmer? Il en a des bonnes, lui. C'est pas tes enfants qui vont servir de pudding à ces tas de plumes sur pattes. Qu'est-ce que je vais dire à leur mère?
0: Calme-toi, je crois que tes petits sont devant toi

0: canne. Il y en aura pour tout le monde.
1: Le champion est entouré par ses deux petits qui tendent leur bec avec insistance en attendant que leur papa leur régurgite du krill directement dans le gosier. Ils ont l'air adorablement affamés.
0: Allez, qui commence ?
1: Bon, eh bien, je crois que je vais les laisser passer ce petit moment en famille. Hein. Salut le manchot Adélie et bon appétit les poussins. Pendant cette aventure, nous avons entendu le mot « smoking ». Cela désigne une moquerie, un costume de soirée, une fumée. Bravo ! Smoking est le nom d'une veste qu'on mettait autrefois dans les fumoirs, car « smoke » en anglais signifie « fumée ». Il désigne désormais les costumes chics en général. C'était une aventure très glissante.
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1: Mais c'était bestiolement génial.
0: Génial, ouais. 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Yéhi!

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0: Bonjour, vous êtes sur la boîte à blagues.
1: Laissez votre message après le...
2: Pour ranger vos jouets, je ne sais pas, mais pour raconter des blagues, vous êtes les premiers. Et celle-ci sent bon l'été et les vacances qui arrivent.
3: Bonjour, chère info, je m'appelle Gaspard, j'ai 6 ans, j'habite à Brière. J'ai une blague à vous raconter. Que dit un donut à la plage?
2: Je ne sais pas.
3: On va se baigner? Au revoir, chère info, gros bisous.
0: Elle est trop bien cette blague, je vais la raconter à mes potes.
4: Bonjour, salut l'info. Nous sommes Marceau et Martin. Nous avons 12 et 7 ans. Nous habitons à Chambrais-les-Tours. Nous avons une blague à vous raconter.
3: Une maman dit à sa voisine : ça fait bientôt 3 mois que mon bébé marche.
4: Eh bien, dit la voisine, il doit être loin maintenant.
0: Trop bien cette blague.
5: Bonjour, salut l'info. Je m'appelle Joséphine. J'ai 9 ans, j'habite à New York. Voici ma devinette. Qu'est-ce qui commence avec un E et qui finit avec un E, mais ne contient qu'une lettre ?
2: C'est ça la bonne réponse, non ?
5: Une enveloppe !
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1: Bonjour petits et grands scientifiques de France Musique. Dans ce nouvel épisode du Labo, nous allons nous intéresser à la musique et à la surdité. Peut-on entendre et jouer de la musique en étant sourd ou malentendant? C'est la nouvelle question du labo. En route SOSO, direction la planète Cor.
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1: Avant de commencer notre exploration, petit rappel. Qu'est-ce que la surdité? C'est une diminution ou une perte de l'audition, une perte de notre capacité à entendre. Il existe plusieurs niveaux et degrés de surdité, et cela peut toutes et tous nous arriver. On peut être sourd ou malentendant à la naissance, ou au fil du temps, ou en raison d'une maladie ou d'un accident. Certaines personnes sont malentendantes, mais perçoivent tout de même des sons. D'autres sont équipées d'appareils, d'autres encore souffrent d'une surdité profonde et n'entendent plus du tout la parole. Mais peut-être peuvent-elles percevoir la musique? C'est ce que nous allons essayer de voir ensemble. Contrairement à une simple parole, la musique est beaucoup plus riche. On peut imaginer un son produit par un instrument, un peu comme un gros coup de cloche. Le son musical est riche en harmoniques, c'est-à-dire en fréquences qui l'entourent, qui résonnent et qui vibrent autour du son fondamental, autour de sa base en quelque sorte. En fonction de son degré de surdité, une personne malentendante peut percevoir une partie de ces fréquences. Et surtout, s'il y a bien une information importante à retenir, que l'on ne répétera jamais assez dans le labo, c'est que la musique est vibration. Si je joue une note, ici un La, cela signifie que le son crée une série de vibrations qui parcourent l'air qui nous entoure. Ici, pour ce La, c'est une vibration de 440 Hz, donc 440 vibrations par seconde. Les vibrations parcourent l'air, mais elles parcourent aussi l'eau, le bois, le fer, bref, la matière. Et nous, petits et grands humains, de quoi sommes-nous faits? Mais de matière, bien entendu. Si nos oreilles ne peuvent percevoir les sons en raison d'une surdité plus ou moins profonde, le corps, lui, peut recevoir les vibrations. Et grâce à l'analyse de notre super ordinateur central, le cerveau, ces vibrations peuvent se traduire en musique. La musique peut donc passer par un contact physique, par du solide. C'est ce que l'on appelle la transmission solidienne.
4: Oscar est un squelette qui ne fait jamais la tête. Quel que soit le temps, il reste souriant. Oscar.
1: Aujourd'hui, la transmission solidienne est développée par quelques ingénieurs et artistes pour offrir une nouvelle expérience aux malentendants, tout comme aux entendants d'ailleurs.

En France, une jeune artiste et plasticienne, Cassandra Felgueiras, conçoit des instruments incroyables, grâce auxquels les vibrations passent par le corps. Body bass, violon de tête, body cello, ces instruments originaux et particulièrement beaux, ce qui ne gâche rien, permettent notamment aux personnes souffrant d'une surdité profonde de percevoir les vibrations, le son et même la hauteur des notes grâce au parcours des vibrations dans le corps. Et ainsi, elles peuvent même composer leurs propres morceaux. À Paris, à la Philharmonie des Enfants, une petite salle a été conçue pour tester la transmission solidienne. En entrant dans la salle, vous n'entendrez aucune musique. Mais si vous posez vos coudes ou votre crâne aux endroits prévus à cet effet, eh bien comme par magie, vous percevrez de la musique symphonique, la musique de Darius Milhaud. Tout ça grâce au voyage du son, donc des vibrations, à l'intérieur même de notre corps. La transmission solidienne, selon laquelle donc le son, donc ses vibrations, passe par un corps solide, a été utilisée par un célèbre compositeur il y a plus de 200 ans. Ludwig van Beethoven. Beethoven avait 28 ans lorsqu'il est devenu progressivement sourd. Une épreuve terrible pour un grand pianiste et compositeur comme lui. On se pose d'ailleurs souvent la question: comment Beethoven pouvait-il composer tout en étant sourd? Il composait en grande partie dans sa tête et avec le souvenir de la musique qu'il avait entendue pendant plus de 28 ans. Mais figurez-vous qu'il utilisait aussi une drôle de technique. Beethoven se servait d'une baguette en bois qu'il reliait à la table d'harmonie de son piano, la partie qui vibre le plus, et qu'il tenait à l'autre extrémité, serré dans sa bouche, entre ses dents. Ainsi, les vibrations du piano passaient dans sa mâchoire et dans son corps par l'intermédiaire de ce bout de bois. Il pouvait alors entendre un peu de sa propre musique. Mais Beethoven avait déjà entendu dans sa vie. Il connaissait la musique. Et c'est là où il faut être prudent lorsque l'on parle de perception de la musique ou des sons chez les personnes malentendantes. Parce que personne n'a la même histoire, le même degré de handicap. Et cela joue évidemment sur la perception de la musique. Aujourd'hui, dans de nombreuses salles, on propose des cubes ou des sacs à dos vibrants pour que les personnes malentendantes puissent profiter de l'expérience du concert. Un dispositif à développer partout. On l'a compris, la musique ne passe donc pas seulement par l'oreille. Et pas seulement par les vibrations non plus. La vue est également très importante. Pour celles et ceux qui ont déjà assisté à un concert de musique classique, vous serez certainement d'accord pour dire que la chorégraphie de la chef ou du chef d'orchestre, mais aussi des musiciennes et des musiciens, et des archers que l'on pousse et que l'on tire à l'unisson, crée une chorégraphie incroyable. Le geste participe à l'écoute de la musique, et même à l'émotion. C'est ce que l'on ressent aussi, que l'on soit entendant ou malentendant, en assistant à un concert avec du chant-signe. Une forme de chant donc, mais en langage des signes et en rythme avec la musique. On peut comprendre le sens des paroles, bien sûr, mais aussi ressentir la beauté de l'interprétation à travers les gestes. On chante avec les mains et on entend avec les yeux. Voilà encore un formidable moyen d'écouter ou de jouer de la musique, que l'on soit sourd, malentendant ou entendant. Des moments forts et uniques à partager tous ensemble. On ne le dira jamais assez, SOSO. La musique est un langage universel qui nous rassemble. Allez, on file au labo!
Et à la prochaine, petits et grands scientifiques de France Musique.

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4: Bonjour, je m'appelle Vivian, j'ai 10 ans. C'est pour savoir pourquoi les faucheux ne font pas partie des araignées. Parce qu'on m'a toujours dit que c'était pas une araignée, c'était pas pareil. Voilà, merci de me répondre.
3: Merci Vivian pour cette question. Alors, je dois t'avouer que moi, je ne sais pas ce que c'est qu'un faucheux. Donc, tu es beaucoup plus avancée que moi déjà. Christine Rollard, vous êtes spécialiste, vous êtes aranéologue, spécialiste des araignées en particulier. Est-ce que d'abord, donc pour ma propre culture, je suis un peu égoïste, mais vous pouviez m'expliquer ce qu'est un faucheux, s'il vous plaît?
5: Alors, du coup, effectivement, un faucheux, ce n'est pas une araignée. Un faucheux, c'est... Alors, le terme scientifique pour désigner les faucheux, ce sont les opilions. Opilions. Alors, un faucheux, c'est un animal qu'on voit souvent dehors. Hein, ce n'est pas dedans, ce n'est pas à l'intérieur de nos habitations. C'est un corps assez rond, un peu avec des segments qu'on voit bien. Et puis, des longues pattes fines qu'on a quelquefois sur des murs des habitations ou qui se déplacent sur les orties, etc., avec des grandes pattes fines. Il y a aussi des opilions ou faucheux qui aussi sont dans la terre et qui sont beaucoup plus trapus, hein, on les voit moins.
3: Donc, les faucheux ne sont pas à l'intérieur, mais il y a quand même des araignées à l'extérieur. Donc, est-ce que les faucheux de l'extérieur ne peuvent pas être des araignées? Non, ce n'est pas pareil.
5: Alors, les faucheux à l'extérieur, c'est bien des opilions, c'est-à-dire opilions égale faucheux.
3: Ce n'est pas des araignées.
5: Ce ne sont pas des araignées, d'accord? Ce sont des arachnides, mais pas des araignées. À l'intérieur, on a d'autres animaux, des araignées, qui quelquefois, par les gens, sont appelés faucheux, d'où la confusion, hein, effectivement. Donc, les araignées avec des longues pattes fines, comme les faucheux égale opilions de l'extérieur, sont nommés normalement des folques. Ça s'appelle des folques, les araignées des maisons. Nous ne les appelons pas des faucheux. Les faucheux, c'est vraiment des animaux proches, mais qui ne sont qu'à l'extérieur. Ce sont des opilions. Et donc, un opilion ou faucheux doit son nom au fait qu'on a observé, il y a longtemps, une patte qui se détachait du corps d'un opilion et qui faisait un mouvement de faux, comme on avait des faucheurs à une certaine époque, et qui fauchaient les blés. Et donc, une patte détachée d'un opilion faisait ce mouvement de faux, de faucheur. Et les anciens ont appelé les opilions des faucheux, faucheuses ou faucheurs, selon les régions, parce qu'il y avait cette observation. Et donc, du coup, on va mettre vraiment le terme de faucheux que aux opilions qu'on voit à l'extérieur des habitations et qui sont dehors, et le terme de folk pour l'araignée qui est présente dans nos habitations avec des longues pattes fines, comme
3: le faucheux
5: mais à l'extérieur.
3: Voilà, folk à l'intérieur, faucheux à l'extérieur. Il n'y a plus qu'à bien ouvrir les yeux. Salut les matelots!

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1: New York, printemps 1868. Yeux ardents, cœur vaillant, cheveux bruns en bataille. Joe March, 20 ans, pousse la porte du journal, les pages du volcan.
2: Oh, ça fume là-dedans!
1: Elle se faufile entre les bureaux. Ah ouais, d'accord. Tous occupés par des hommes, jusqu'à celui du rédacteur en chef.
3: Miss March, j'ai bien lu votre lettre, asseyez-vous. Alors, comme ça, vous souhaitez écrire?
2: Mais j'écris déjà! Ce que je voudrais, c'est vivre de ma plume et devenir une écrivaine célèbre!
3: Ah ça, ce n'est pas banal pour une jeune...
2: Une jeune femme.
3: Oui.
2: Pardonnez la question, mais vous avez des filles?
3: Oui, trois.
2: Et j'imagine que vous êtes persuadée qu'elles rêvent de devenir mère et de se marier.
3: Oui, enfin, pas dans cet ordre.
2: Oui, mais il y a des chances que vous vous trompiez, monsieur.
3: Ah bon?
2: Rallumez-vous un petit cigare et laissez-moi vous raconter les aventures des quatre filles du docteur March.
3: Oh, ça alors, comme vous?
2: Mais oui, pardi, c'est mes sœurs.
1: La nuit, depuis Joliet-Lurette, est tombée sur la ville de Concorde, au nord-est des États-Unis. Entre les grands arbres sombres, dans les maisons recouvertes de neige, oh, ça roupille sévère. Enfin, pas dans toutes. Là-haut, au dernier étage d'une bâtisse de bois, la lucarne du grenier est encore allumée.
2: Mais t'es raide comme un piquet, là, Amy. Vas-y à fond. Traverse la scène en criant « Au secours, Rodrigo! Au secours! Sauve-moi!
4: Au secours, Rodrigo! Sauve-moi!
2: Sors ta voix!
4: Au secours, Rodrigo! Sauve-moi!
2: Encore!
4: Au secours! »
1: Nous sommes le 24 décembre, et comme chaque année, Meg, Joe, Bess et Amy, les quatre filles March, répètent la pièce de théâtre qu'elles joueront demain pour fêter Noël. Rien n'est encore prêt, alors évidemment, ça panique un peu, quoi.
2: Joe, mais on va se taper la honte.
5: Pardon, mais je suis pas censée jouer du piano à un moment.
2: Si, mais après la tirade de la princesse Zara. Non mais attendez, personne n'a lu ma pièce ou quoi?
1: Dans le froid glacial de l'hiver, rien de tel que quatre sœurs à l'énergie bouillonnante pour faire grimper la température. À 16 ans, la brillante Meg rêve de faire le bien partout autour d'elle. D'un an sa cadette, la volcanique Jo, tout aussi vive et intelligente, gronde de mille passions et tempêtes. Ensuite arrive Beth, 13 ans, plus timide et excellente pianiste. Quant à Amy, du haut de ses 12 ans, elle sait déjà que ses peintures s'arracheront à prix d'or.
2: Et pourquoi c'est toujours toi qui écris les pièces, Jo? Mais ça, Amy, c'est parce que je suis la seule qui veut devenir écrivaine. Et pourquoi c'est toujours toi qui joues les garçons?
6: Parce que je donnerais tout pour ne pas être une fille.
1: Jo rêve d'étudier à l'université et de parcourir le monde. Tout ce qui, en ces années, est largement réservé aux hommes.
2: Hein, mais j'aimerais tant combattre avec papa pour défendre la liberté.
1: Depuis 2 ans, la guerre de sécession fait rage et divise le pays. Des frères, des pères, des cousins, des amis manquent dans toutes les maisons des États-Unis.
2: Marmee!
7: Marmee est là!
2: Marmee est rentrée!
7: Marmee!
1: Leur mère est enfin de retour!
4: Je suis congelée!
2: Tiens, Marmee, prends une couverture!
4: Amy, rajoute vite une bûche! J'ai rendu visite au Hommel.
2: Qui ça?
4: Une famille d'Allemands qui vient tout juste de s'installer à Concorde.
7: Tiens, Marmee, tout est chaud!
4: Ils n'ont rien, ni vêtements chauds, ni nourriture, 6 enfants et un tout petit bébé.
7: Attention, c'est brûlant!
4: D'ailleurs, j'y pense.
2: Quoi, Marmee?
4: Et si on leur apportait notre petit déjeuner de Noël demain matin?
7: Nos œufs?
2: Nos brioches?
7: Nos saucisses?
2: Mais Marmee, on doit serrer la ceinture tous les autres jours.
1: Mais le lendemain matin, avant même que Marmee nous remue les orteils, Bess, Joe, Meg et Amy remplissent un panier de pain, de tarte, de beurre et de confiture.
4: Ah, je vous reconnais bien là, mes filles.
1: Quant à la pièce de théâtre...
8: Princesse Zara, vous êtes cuite.
2: Oh, Rodrigo, au secours, sauve-moi!
1: Oh, c'est un triomphe!
4: Oh, bravo, quelle émotion! Bravo, les filles!
1: La pièce à peine terminée, Jo grimpe dans le grenier. Pour elle, enfin, la vraie vie commence. Au-dessus de la maison endormie, plume à la main, elle plonge dans le tourbillon de l'écriture.
2: C'est parti!
1: De son imagination débordante, surgissent de sombres forêts peuplées de sorcières et de créatures magiques.
2: Oh oui, un Octilune, un Crystal X.
1: dans des royaumes reculés, des rois trahis crient vengeance.
8: Ah, scélérat, je te maudis pour 100 générations. Non, 1000 générations.
1: Des amoureux transis fabriquent des filtres d'amour.
4: Ah, si seulement elle pouvait me regarder.
1: Ah. De redoutables sorciers font tonner la foudre et grondent.

0: deux heures.
1: Oh, mais dis donc, qu'est-ce que tu traficotes encore, toi, à cette heure-là?
2: De l'autre côté du jardin, chez le voisin, dans la maison du riche monsieur Laurence, son petit-fils, Théodore, 15 ans, bouquine dans sa chambre.
0: Dommage, ma vieille, je crois qu'il est temps de te faire un nouvel ami.
2: Une semaine plus tard, Meg et Joe sont invités à un grand bal pour le nouvel an. Mazette, tout le gratin est là. Des messieurs et des dames emballés dans des flonflons de satin, de dentelles, de rubans.
0: Oh, des jolis paquets cadeaux.
3: N'empêche qu'avec nos vieilles frusques, on fait un peu tâche.
0: Bah, c'est toujours mieux que de faire splash, non? Mais si, c'est marrant. Meg, c'est marrant. Meg.
2: Trop tard.
0: Meg.
2: Meg, déjà, s'est fait aspirer par le bal.
4: La polka? Ouais, ouais, je sais la danser.
5: Joséphine! Youhou, Joséphine!
2: Oh non, Jo, elle aussi s'est fait repérer.
5: Venez danser.
0: Dans tes rêves, mon coco, hein, tu danses comme un pied, j'en ai déjà deux. Allez, adios, les ringardos.
2: Et hop, elle disparaît derrière un rideau.
0: Aïe, oh, aïe,
2: oh. Oula, Jo n'est visiblement pas la seule à se cacher dans le petit salon.
0: Ah, Théodore Lorenz?
6: Oui, c'est moi. Mais vous pouvez m'appeler Laurie. Tout le monde m'appelle Laurie.
0: Joe, marche. Je suis ta voisine. On peut se tutoyer, peut-être?
6: Ah oui, oui, oui.
2: La spécialité de Joe, c'est de mettre les deux pieds dans le plat.
0: Tu sais qu'on raconte des tas de choses sur toi.
6: Ah bon?
0: Bah oui, on raconte que ta mère était une pianiste italienne, qu'avant de vivre chez ton grand-père, tu as traversé toute l'Europe, et que t'as même vécu à Paris, à Rome, à Milan. Oh, mais c'est vrai, tout ça?
6: Bah, c'est vrai, ouais.
0: Waouh.
2: Joe rouge, main moite. Oh, le gaillard est intimidé.
6: Mais dis donc, je te regarde depuis tout à l'heure. Pourquoi tu marches comme un crabe, là?
0: Comme un crabe? Ah oui. Non, pardon, c'est Meg, ma sœur. Elle m'oblige à garder le dos au mur parce que ma robe est toute brûlée derrière, regarde.
6: Ah, ah ouais, oh waouh. Ouais, ah oui, c'est cramé, ouais.
0: Et attends, j'ai fait mieux encore. Avant de venir, j'ai brûlé la moitié de ses mèches avec le fer à friser. C'était horrible. Je sentais partout le poulet grillé.
6: Waouh! Oh la vache, tu y allais fort!
0: Le poulet.
6: C'est pas vrai! Génial, j'adore!
0: C'est vrai! Oh, heureusement que c'est ma sœur.
2: Les semaines suivantes, Joe et Laurie se retrouvent pour pêcher dans la glace, patiner sur la rivière gelée, ou encore partir en expédition à vélo à l'autre bout de la forêt.
0: Attends, ça fait pas trois fois qu'on le voit, ce pont-là?
2: Le solitaire Théodore, qui jusqu'alors passait ses journées à étudier enfermé chez lui, commence à préférer la vie au vieux livre de chimie.
5: Le premier arrivé au vieux chêne a gagné. Je ferai tout, tout, tout pour passer le plus de temps possible avec Juma.
0: Mais arrête, tu vas réveiller les marmottes.
5: Juma, tu es fantastique.
2: Chut. C'est vrai que Joe a toujours une idée d'avance.
0: Au printemps, si on descendait toute la rivière, on barque.
5: Vendu.
2: Ou une fabuleuse histoire à raconter.
0: Et c'est là, dans la nuit noire, que la princesse Estrella, qui était en fait un vampire, lui planta ses crocs dans le cou.
6: Mais non, c'est pas vrai. Carrément?
0: Mais oui, carrément. Où est-ce que j'ai mis mon écharpe? Ah, la voilà.
2: Un soir, Laurie invite Joe à aller voir une pièce de théâtre.
0: Mais Jojo, laisse-moi venir avec vous! Non, c'est impossible! Laurie m'a dit qu'il avait uniquement deux places. Et en plus, le théâtre, c'est pas pour les petites grincheuses.
7: Joe March, tu vas le regretter, ma vieille.
2: Amy ne plaisante pas, car lorsque Joe rentre deux heures plus tard, elle ne retrouve pas son cahier.
0: J'étais persuadée que je l'avais laissé au grenier.
2: Elle farfouille dans les tiroirs, dans le vieux coffre. Rien.
0: Bess, Meg, vous n'auriez pas vu...
2: Assise près du feu, Amy baisse tout à coup le regard. Là, dans la cheminée, un tas de feuilles est en train de partir en fumée.
0: Mon manuscrit? Mais qu'est-ce que t'as fait, Amy?
7: Je l'ai brûlé, ton sale cahier.
0: Oh, saleté! Je vais t'arracher les dents. Aïe, aïe, aïe!
7: Il est sourd! Il est tout!
0: Pourquoi t'as fait ça? Joe, elle a brûlé mon manuscrit!
7: Joe, Amy, arrêtez!
0: Je te pardonnerai jamais, tu m'entends? Jamais!
2: Le mois suivant, Joe n'adresse pas un seul mot à Amy.
7: Joe, s'il te plaît, tu peux me passer l'eau?
0: Oh, tiens, c'est bizarre. Je crois que j'entends des voix. Gants, bonnet, allez, c'est parti.
7: Joe, tu vas patiner avec Laurie? Attends, attends-moi, je viens avec vous.
4: Joe, Laurie, Joe, yo.
3: On devrait pas l'attendre?
4: Non, fais pas.

0: Accroche-toi, Amy, on va te tirer. Oh, pardon, Amy, je suis tellement désolée.
1: Moi aussi, Joe, je suis vraiment désolée.
2: Cette nuit-là, Joe n'arrive pas à fermer l'œil.
3: Ça va, Joe?
4: Ben non, pas trop, non.
3: C'est pas ta faute si Amy est tombée.
0: Mais bien sûr que si, Bess. C'est toujours ce fichu mauvais caractère. Ça gronde, et puis boum, ça explose. J'arrive jamais à contenir ma colère.
3: Ah, mais tu brûles, Joe. Tu es tout feu, tout flamme.
0: Et toi, Bess, tu es notre cœur.
2: Quelques jours plus tard, Marmee reçoit une lettre du front. Leur père a été blessé. Elle doit le rejoindre de toute urgence.
5: Vite, les filles, aidez-moi à préparer mes affaires.
2: Pour payer le billet de train de sa mère, Joe coupe et vend ses longs cheveux.
1: Oh, mais Joe, qu'est-ce que tu as fait?
0: Non mais ça va repousser, hein. Hein, Louis?
6: Bien sûr, oui. On t'arrosera un petit coup et tu retrouveras ta chevelure en un rien de temps.
2: En l'absence de leur mère, Bess tombe gravement malade. Marmee rentre en catastrophe pour prendre soin de sa fille.
5: Oh, ma Bess, ça va?
2: Fille guérie?
5: Je suis là, maman est là.
2: Mais reste très faible. Une année est passée. De nouveau, la neige recouvre Concorde. La veille de Noël.
7: Y a quelqu'un? Personne pour accueillir un vieux soldat qui rentre de la guerre.
0: Papa,
2: à la fin de l'été, Laurie quitte Concorde pour étudier à l'université. Avant de partir, il déclare sa flamme à Joe et la demande en mariage. Mais Joe ne veut pas se marier. Tout ce qu'elle désire, c'est vivre libre et écrire. Alors, au diapason des tempêtes qui ne cessent de gronder dans son cœur, une valise dans chaque main, elle quitte Concorde à son tour, direction New York, pour devenir écrivaine.
5: J'ai un peu les pétoches, mais je crois que ça vaut le coup.
0: Qu'est-ce que vous dites déjà, Laure?
5: Ah oui.
0: Vive, vive, vive, vive, vive!

0: Derrière cet épisode, il y a Chantal Le Montagnier, Anne Lioro, Lucas de Rhodes, Baptiste Collion,
1: Marine Baousson,
2: Corizande Mouana,
3: Perrine Maigret,
4: Fanny Petit,
5: Karen Dehaye,
6: Manu Garijou,
7: Grégoire Boja,
0: et moi, Laure Grand-Besançon.

Cette odyssée est un voyage à travers Les quatre filles du Dr March, un roman américain du 19e siècle, signé Louisa May Alcott, raconté ici, oui, un petit peu à la sauce Lorette.

0: cueillir une banane, oui, ça se fait sans astuce.
1: Aïe.
0: Mais c'est tout un drame, si c'est un cactus. Si vous chipez des fruits sans épines, ce n'est pas la peine de faire attention. Mais si le fruit de vos rapines est tout plein d'épines, c'est beaucoup moins bon. Alors petit, as-tu compris ?

0: Oh mon Dieu, ce que c'est bon de vivre. Essaie et détends-toi. Oui, rafraîchis-toi. Mets-toi à l'aise, viens sur mon ventre. Et laisse-moi te dire une chose, petit frère. Si tu travailles comme cette abeille, tu te rendras malade. Ne gâche pas ton temps pour l'impossible. Et si tu peux le trouver, alors tant mieux pour toi.
1: Et tu verras que tout est résolu lorsque l'on se passe des choses superflues. Alors tu ne t'en fais plus. Il en faut vraiment peu, très peu pour être heureux.

0: Léché.
1: Ouais.
0: Et vous serez un ours très bien léché. Youpi.
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4: Bonjour, salut Info. Je m'appelle Romane et j'habite à Lyon et je voudrais vous raconter une blague. Vous avez déjà vu une tomate chanter? Non? Eh bien moi, j'ai déjà vu des carottes râpées.
5: Ouais, salaud! Ouais, salaud! Ouais, salaud!
4: Au revoir!
6: Alors, si je fais le point sur nos blagues, je crois qu'on va maintenant parler d'une histoire de virgule et d'apostrophe.
7: Bonjour, je m'appelle Thibault, j'ai 9 ans, je vis au Pré Saint-Gervais. Je vais vous raconter une blague. Une virgule rencontre une apostrophe. Alors, toujours la tête en l'air?
2: Je la connaissais pas et je valide.
8: Salut l'info, je m'appelle Abel, j'ai 10 ans, je vis dans un petit village au-dessus de Grenoble, ça s'appelle la Combe de Lancé. J'ai une blague pour vous. On m'a toujours dit que kayak à l'envers, ça faisait kayak. Mais kayak à l'envers, ça fait glou-glou-glou.
2: Trop bien cette blague.
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0: Thank you, my lord.
1: Alors, qu'est-ce qu'il t'a raconté?
0: Il y a des allumettes au fond de ses yeux. Des pianos à queue dans la boîte aux lettres. Des pots de yaourt dans la vinaigrette. Et des oubliettes au fond de la cour.

Tu es là? Tu m'entends? Alors, ouvre grande tes oreilles, je vais te raconter une histoire. Une histoire qui est arrivée à Toudou, mon doudou. Toudou se balance. Toudou, mon doudou, est tout chou.

poumon, tout fou, il me suit partout. Tiens, le voilà. Aujourd'hui, Toudou est au parc, dans un grand parc avec plein de jeux pour les enfants et pour les doudous, évidemment. Toudou, tu entends ? Le manège est revenu. Tu veux faire un tour ? Tu préfères monter sur le grand cheval blanc ? Sur l'éléphant ? Ou dans le camion de pompiers qui monte et qui descend ? Toudou choisit de monter dans le camion de pompiers parce qu'il y a un volant qu'il peut tourner et un bouton rouge sur lequel il peut appuyer et qui déclenche la sirène des pompiers. C'est parti ! Regarde, mon doudou, tout tourne autour de nous.

Et toi, est-ce que tu aimes faire du manège? Quelle place tu préfères sur le manège? Doudou, mon doudou, aimerait bien faire un autre tour de manège, mais il faut laisser la place aux autres enfants. Ne sois pas triste, mon doudou. On reviendra une prochaine fois. On va aller jouer à un autre jeu. Regarde, Toudou, il y a un tourniquet. Tu veux essayer ? Accroche-toi bien, mon doudou, parce que ça va tourner très vite. Tu es prêt? C'est parti. Au début, le tourniquet tourne lentement. Et puis un peu plus vite et de plus en plus vite. Toudou s'amuse comme un fou. Toudou met la tête en arrière et voit le monde à l'envers. Mais ça fait un peu mal au cœur. Et toi, est-ce que tu aimes faire du tourniquet? Maintenant, Toudou veut faire de la balançoire. Comme il est trop petit pour grimper dessus, je l'ai pris dans mes bras pour l'asseoir sur mes genoux. C'est parti, mon doudou! Allez, Toudou, plus haut! Encore plus haut! Toudou! On touche presque le ciel! Regarde, mes cheveux, ils volent au-dessus de ma tête. On vole, Toudou, on vole. Et toi, est-ce que tu aimes faire de la balançoire? Après le manège, le tourniquet et la balançoire, Toudou a la tête qui tourne un peu. Il aimerait continuer à s'amuser au parc, mais il est déjà tard et il est fatigué. Il se met à bâiller. On va rentrer à la maison. Comme ça, tu pourras te reposer, mon doudou. Viens dans mes bras. Je vais te

portée. Tu entends? Mon doudou s'est endormi. Il ronfle. Dors bien, mon doudou. Et toi, qu'est-ce que tu aimes faire quand tu es au parc? Est-ce que tu aimes quand tout tourne autour de toi? Est-ce que tu aimes te balancer jusqu'au ciel? Et maintenant, c'est l'heure de danser. Avec tes pieds, avec tes mains, avec ta tête ou avec ton nez.

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3: Et coucou les petites curieuses et les petits curieux, c'est pour une consultation que vous avez rendez-vous ?
4: Bonjour, je m'appelle Margot, j'ai 9 ans et demi, et je voudrais savoir pourquoi les docteurs sont toujours en retard. Au revoir.
3: Margot, là, avec ton petit air innocent, je pense que tu viens de faire réagir un paquet de monde. Certains qui sourient et qui valident, et d'autres qui s'étranglent, notamment les docteurs. Et docteur, c'est justement votre métier, Sophie Gottmann, puisque vous êtes dermatologue, et vous avez accepté de répondre.
5: Alors, les médecins ne sont pas toujours en retard. Certains le sont parfois, certains le sont souvent. Rarement sont ceux qu'ils sont toujours. Pourquoi les médecins peuvent-ils être en retard ? D'abord, il faut savoir qu'il y a des endroits où il n'y a pas assez de médecins et les médecins sont débordés, ils ont trop de patients, donc c'est difficile. Parfois, il y a des urgences qu'il faut intercaler entre des rendez-vous standards, donc ça vous rajoute un patient. C'est source de retard, évidemment. Ensuite, je dirais qu'on a des agendas avec des heures de rendez-vous, mais vous savez qu'il est extrêmement difficile de savoir à l'avance combien de temps il va falloir consacrer à une personne. Ça dépend de la personne elle-même. Imaginez une personne d'un certain âge ou handicapée qui a du mal à se déshabiller, qui n'entend pas très bien, qu'il faut répéter. Imaginez qu'il faille annoncer une mauvaise nouvelle, qu'il s'agit d'une maladie grave, qu'il y ait une explication sur un traitement compliqué à donner. On ne peut pas savoir à l'avance combien de temps il va falloir parler, expliquer à la personne, dialoguer, l'écouter, combien de temps pour l'examiner. Donc c'est difficile à gérer un agenda de médecin. Alors, on compte souvent sur, on se dit, bon, bah, là, je vais pouvoir rattraper avec le patient suivant. Là, j'ai passé trop de temps avec ce monsieur ou cette dame, heureusement. Et puis, en fait, parfois, bah, y a 2 patients ou 3 patients qui se succèdent, qui nécessitent plus de temps et plus d'attention. Et on ne va pas les mettre dehors sous prétexte que le temps est passé. Ça veut dire que la personne qui suit dans la salle d'attente, elle va attendre.

0: un petit peu plus longtemps. Et si on n'a pas de chance, et c'est souvent la loi des séries, plusieurs patients compliqués viennent de suite, et bien ça y est, le retard est vite attrapé. Mais bon.
1: Mais enfin, y a quand même des médecins, on va dire, qui sont toujours ou presque toujours à l'heure, et d'autres connus pour être, alors peut-être pas toujours donc, mais souvent en retard. Est-ce que c'est pas aussi parce que certains ne prévoient pas de temps mort justement pour anticiper certains imprévus, ou juste pour souffler ?
0: On pourrait avoir des blancs. C'est-à-dire une plage horaire. Mais moi, j'essaie d'avoir ça. D'avoir une plage horaire où on peut éventuellement rattraper. Très honnêtement, on essaie d'être à l'heure, et c'est pas toujours possible, croyez-moi. Il y a quand même pas mal de médecins, à partir du moment où la personne rentre dans la pièce, vous êtes pour cette personne, là, vous faites rien d'autre, vous êtes consacré à cette personne. Donc, on peut oublier le temps. Enfin, moi, je sais que ça m'arrive d'oublier le temps. Je suis dans la relation avec la personne, j'essaie de régler le problème, de prescrire ce qu'il faut, d'expliquer. Et bien, c'est vrai qu'on se laisse savoir. Enfin, moi, je me laisse savoir, souvent.
1: Et là, quand on est ce patient, on est content, mais pas quand on est dans la salle d'attente.
0: C'est ça. On n'est pas content qu'on consacre du temps à celui qui était avant soi.
1: Et là, alors, ça n'a jamais été aussi vrai, hein. Il faut prendre son mal en patience. Salut les matelots.

Au royaume des géants ne vivaient que des géants. Dans sa famille de géants, la mère était géante, le père était géant, les frères étaient géants, les sœurs étaient géantes. Lui seul, petit dernier, n'était pas géant. Il était de la taille d'un enfant. Il allait grandir, c'était certain, il ne pouvait en être autrement. Sinon, de quoi aurait l'air son clan ? D'une horde de géants avec un trou au milieu ? On les voyait venir de loin, alignés, fiers, forts, massifs, imposants, telle une muraille en mouvement. Ils paradaient, on les craignait. Sauf à y regarder de plus près, à chercher le géant manquant. Alors on quittait le ciel des yeux, on fouillait le vide, on scrutait la poussière à terre. Là, un petit être désespérément pas grand faisait le malheur de ses parents. Il avançait tête baissée, honteux de décevoir les siens. Petit géant n'était pas à la hauteur. Chaque jour, on le faisait se tenir bien droit. On le mesurait, on le toisait. Le père géant menaçait, la mère géante suppliait, la fratrie ricanait, mais rien n'y faisait. Petit géant ne grandissait ni d'un pied ni d'un pouce. L'affaire était grave, il en allait de l'honneur, de la survie de tous les géants. Il fallut se décider à convoquer l'assemblée. On allait faire revenir les anciens, ceux qui ne se montraient jamais, ceux qui avaient connu les dieux d'antan et les créatures des quatre vents, les titans. Petit géant en tremblait, de tous les colosses, les titans passaient pour les plus terrifiants. Il sentit la terre trembler, signe qu'ils allaient approcher. Il sentit leur colère monter. Les titans n'aimaient pas être réveillés. Petit géant s'avança, apeuré. Il savait que tous les géants le regardaient. Ses parents, au premier rang, et les autres. Les assez grands, les très grands, les gigantesquement grands. Il était l'unique petit parmi les géants. Et c'était lui qui allait devoir affronter les plus immenses d'entre tous, les titans. Les poings serrés, il prit la parole. « Votre Majesté, roi des titans, croyez-moi, je voudrais être grand, je voudrais pousser, je voudrais me hisser, je voudrais m'élever, je voudrais être à la hauteur. » « Mais tu n'es pas à la hauteur, tonna le roi des titans, tu ressembles à un enfant. » « Nous ne voulons pas d'un enfant, nous voulons un géant. Il n'y a pas de place pour toi ici. Pars, tu es chassé, tu es banni, toi le misérable qui n'a pas grandi. » Petit géant se dirigea vers les frontières du royaume. Il partit sans se retourner. Il ne voulait pas voir sa mère et son père pleurer. En chemin, il rencontra un renard au pelage étonnamment rouge, à l'oreille fine et au regard noir. « Où vas-tu ainsi, mon enfant ?» demanda l'animal. « Le monde est vaste et les routes sont dangereuses. » « Je ne suis pas un enfant, je suis un petit géant. Je vais là où je grandirai. » « Alors, suis-moi, dit le renard. Je connais un pays où les enfants obtiennent ce que la vie leur refuse. » La route fut longue et dangereuse, le renard silencieux. Mais petit géant chemina sans s'arrêter, les poings serrés. Il voulait obtenir ce que la vie lui refusait. Enfin la porte du pays promis s'ouvrit à lui. Et se referma aussitôt. Petit géant était pris au piège. Il n'en crut pas ses yeux. Là, tout était sombre.
tout était gris. Il n'entendit dans un premier temps que le vent, puis vinrent les gémissements. Autour de lui, il n'y avait que des enfants petits. Ils étaient sales, ils étaient tristes, ils portaient de lourds fardeaux, méchamment punis de ne pas avoir grandi. Petit géant voulut s'enfuir. « Laissez-moi partir! Laissez-moi partir! Je ne suis pas un enfant, ça ne se voit pas encore, mais je suis un géant! Je vais devenir grand! Devenir grand !» hurla-t-il dans le vide. « Non, non, non !» murmurèrent les enfants petits. « Il ne faut pas brailler, il ne faut pas appeler à l'aide. Tu seras sévèrement puni si tu cries. Nous devons nous taire, nous devons nous faire oublier. Mais si on ne fait pas de bruit, qui saura que nous sommes enfermés ici ?» s'époumona petit géant. Un rire puissant et méchant retentit. Tous les enfants petits se figèrent. Un nain apparut. La figure crevassée, les yeux mauvais, les dents noires, il faisait si peur que les prisonniers petits se détournaient en tremblant. Le nain pointa le petit géant. « Crois-tu seulement que tu manques à ton clan ? Crois-tu qu'il te cherche ? Non ! Ils ne veulent plus de toi. Tu es petit. Tu n'es pas à la hauteur. Tu n'as jamais été à la hauteur. La porte par laquelle tu es entré ici est la porte de la honte. Voilà ce que tes parents éprouvent à ton égard. De la honte. » Ces mots transpercèrent le cœur de Petit Géant. Il sentit de grosses larmes couler le long de son visage rond. Pour la première fois, il pleura sans fin. Il était petit, mais son chagrin était immense, son désespoir aussi. La vie lui refusait de grandir. Le pays promis était un pays maudit. Comme les enfants petits, il allait se taire et porter son fardeau, obéir à ce nain malfaisant qu'il contemplait en sanglotant. Soudain, Petit Géant vit ce qu'il n'avait pas vu, ce que les tourments lui avaient caché, mais ce qui était pourtant la réalité. Le nain était plus petit que lui. Et le nain était plus petit que tous les enfants petits. Toutefois, il les dominait, il les écrasait. Petit Géant le fixa en frémissant. « Maître nain, qui de votre mère ou de votre père a eu le plus honte de vous ?» Le nain cessa brusquement son ricanement. « Tu oses t'adresser à moi ?» Comment les parents nains peuvent-ils avoir honte de leur enfant parce qu'il ne grandit pas ? Demanda le petit géant. Comment les parents nains peuvent-ils avoir honte de leur enfant parce qu'il leur ressemble tout simplement ? Poursuivit le petit géant courageusement. Tout autour de lui, les enfants petits, ébahis, n'osaient se faire entendre. Mais ils relevaient la tête et, pour la première fois, se risquaient à regarder leur maître. « Vos parents vous aimaient, maître nain, parce que vous étiez comme eux. La seule personne qui ait méprisé votre petite taille, c'est vous-même. Vous rêviez d'être différent. Cette honte n'est que la vôtre, cette porte de la honte. C'est vous qui l'avez bâtie, clama Petit Géant, fier de ce qu'il avait compris. » Il se retourna vers les enfants et d'une voix forte qu'ils ne se connaissaient pas. « Amis petits, ne nous laissons

0: pas enfermés dans la honte. Elle est notre seul ennemi. N'ayons plus peur de ce que les grands diront de nous. Même petits, nous sommes à la hauteur. À ces mots, le nain poussa un hurlement et brûla vif dans un vacarme assourdissant. Bientôt, il ne resta de sa haine que des cendres et de la poussière. Hurrah ! Hurrah ! Hurrah ! Tonnèrent les enfants en soulevant Petit Géant. Ensemble, ils avancèrent d'un pas résolu jusqu'à la porte tant redoutée. Elle s'ouvrit sans même qu'ils eurent à lutter. Ils étaient libres, ils étaient heureux, ils allaient rentrer chez eux. La route fut courte et ensoleillée. Petit Géant se présenta à l'entrée de son royaume. Alerté par la clameur, son père, sa mère, ses sœurs et ses frères accoururent à sa rencontre. Tous les géants, les assez grands, les très grands, les gigantesquement grands, se massèrent pour accueillir le héros. Face au roi des titans, Petit Géant s'inclina respectueusement. « Relève-toi, dit le souverain. C'est moi qui vais m'agenouiller pour être à ta hauteur. Tu t'es plus qu'élevé, Petit Géant. Tu nous as dépassés. » Le roi des géants, genou à terre, se fit plus petit que Petit Géant. Et Petit Géant sourit en grand. Voilà, l'histoire est finie. Et maintenant, au lit.
1: Non, une autre.
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3: Bonjour, je m'appelle Lucius et j'ai 6 ans. J'habite à Vic-le-Comte.
4: Salut Lucius.
3: Voici ma blague. C'est l'histoire de deux pommes de terre qui traversent la route. L'une d'elles se fait écraser et l'autre hurle. Oh purée !
5: Coucou, salut l'info. Je m'appelle Charlotte, j'ai 10 ans et je vis à Lisbonne. La maîtresse de Toto dit à Toto. Toto, pourquoi les mammouths ont-ils disparu ? Et Toto répond. Parce qu'il n'y avait plus de papoutes.
6: Bravo !
4: Eh bien Charlotte, on te passe le bonjour jusqu'au Portugal.
7: Bonjour, je m'appelle Sacha, j'ai 9 ans, j'habite à Bron. Voici ma blague. Quelle est la différence entre un crocodile et un alligator ? C'est quasiment la même chose.
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0: 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Les oiseaux se sont envolés de leur nid. Les animaux dansent sur leurs pattes. 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
2: c'est toujours aussi long.
3: Des fois, ça dure toute la journée.
2: Et nous prions tous les jours pour que

0: Tina et Mousse ont découvert un passage secret dans le tombeau de la reine Néfertiti. Ils ont voyagé dans le temps, 3300 ans plus tôt, et sont remontés à l'époque du pharaon Akhenaton. Ils espèrent pouvoir retrouver le trésor disparu de la reine et conjurer la malédiction qui a plongé le père de Tina dans un profond sommeil. En fuyant les gardes de Pharaon, Tina et Mousse ont fait la connaissance du jeune fils d'Akhenaton, Toutankhaton. Ce dernier les a sauvés de la prison et les a ramenés avec lui dans la capitale de l'Égypte, Amarna, où il les fait passer pour ses serviteurs. Les trois amis viennent d'entrer dans la salle du trône et s'apprêtent à rencontrer Néfertiti.
1: Majesté.
0: La beauté et le charisme de la reine sont à la hauteur de sa réputation millénaire.
2: Mon fils, pourquoi viens-tu accompagner ? Je croyais que nous aurions une conversation privée.
3: Mère, ces jeunes sont des serviteurs hittites qui me sont d'un grand secours pour l'affaire qui nous occupe.
2: Vous êtes bien palot pour des hittites. Mais bon, si mon fils vous apprécie, de quoi voulais-tu me parler ?
3: Tina et Mousse m'ont rapporté une histoire bien intrigante. Des hittites essaieraient de voler votre trésor funéraire.
2: Ça n'a pas de sens. Les hittites n'ont pas les moyens d'agir sur notre sol.
3: C'est ce que l'on pense, mais ils auraient des complices.
2: Bien. Je vais faire vérifier cela. Merci de m'avoir prévenu.
3: Mère, savez-vous où se trouve votre trésor actuellement ?
2: Il est gardé dans un endroit sûr.
3: Peut-on le voir ?
2: Non, c'est un secret. Par contre, tu peux rendre visite à celui en charge de sa fabrication. C'est le vieux Toutmosis.
4: T'as pas l'air réjoui ?
3: Je connais Toutmosis. J'ai posé de nombreuses fois pour lui. Il fait toutes les statues de la famille. Son atelier n'est pas loin, on peut y aller demain.
4: Eh ben, c'est parfait tout ça.
5: C'est quoi le problème ?
3: Ah, vous verrez. Je ne suis pas sûre qu'on apprenne grand-chose.
6: Non, Votre Altesse, je ne vous dirai rien. Tout prince que vous êtes.
3: Mais Toutmosis, on veut juste voir quelques pièces du trésor funéraire de ma mère.
6: Je vous connais depuis tout petit. Je vous ai sculpté, vous aviez à peine 2 ans. N'insistez pas, vous ne m'impressionnez pas. Je ne tiens pas à finir en prison pour avoir trahi ce secret.
3: Je vous l'avais dit. On perd notre temps.
4: C'est dommage. Mais le trésor funéraire n'est pas quelque chose d'aussi impressionnant que cela. Finalement, peu de gens sont amenés à l'admirer. C'est surtout sa signification qui est importante. Pas sa beauté.
5: C'est ce qui se dit, oui.
6: Qui c'est ça ?
3: Un prince et une princesse hittites, de passage en visite au palais.

0: Vous n'avez pas entendu parler de Toutmosis chez les Hittites ?
1: Non, désolé, non.
0: Toutmosis, fils de Toutmès. Chef des peintres dans la place de vérité. Sculpteur officiel de sa majesté le pharaon. Je suis le meilleur sculpteur du royaume. C'est pour cela que je dirige la construction du trésor funéraire de la reine. Vases, meubles, et évidemment sculptures. Tout est d'une beauté inégalée.
1: On voudrait vous croire, mais bon, c'est pas grave. On s'en va, tant pis.
0: Attendez. Tenez, voilà un buste en calcaire, recouvert de stuc peint, les yeux en quartz, détail à la feuille d'or.
2: Oh, magnifique.
0: Et vous avez reconnu le sujet ?
2: Nefertiti.
0: Sa Majesté la Reine est à la fois la plus facile et la plus difficile à sculpter. Ses traits sont d'une symétrie parfaite. Ses pommettes hautes. Mais sa beauté incandescente est presque impossible à rendre dans de la pierre.
3: Et vous y êtes parvenu. Ce buste est magnifique, Toutmosis.
0: Oh, ce n'est qu'une petite chose.
1: J'imagine que cet objet fait partie du trésor funéraire de Nefertiti ?
0: Pour l'instant, c'est le seul objet que j'ai terminé.
3: Comment cela se fait-il ?
0: Je suis obligé d'attendre. Mes ouvriers ont commencé les meubles et les statues, mais je n'ai pas d'or pour les terminer. Nous n'en avons pas reçu depuis des semaines.
3: Mais vous l'avez signalé ?
0: Oui, je l'ai dit aux soldats. Comme je travaille avec l'or du royaume, je suis sous constante protection des gardes. Ce sont eux qui me l'amènent.
1: D'où vient l'or ?
0: Directement des mines du désert de l'Est.
1: C'est loin d'ici ?
3: Ah, c'est loin. C'est en plein désert.
1: Ce serait peut-être intéressant d'y faire un tour.
2: Et c'est reparti. Une expédition dans le désert, maintenant. Quelle tannée !
4: Tina, Mousse et Toutankhaton rentrent au palais et s'empressent de confier leur découverte à la reine Nefertiti. Le lendemain, son époux, Akhenaton, la convie à une audience extraordinaire avec ses conseillers Maou, chef de la police, et Horemheb, général des armées.
5: Majesté.
6: Général Horemheb, intendant Maou, entrez.
7: Bienvenue à vous. Asseyez-vous.
5: Majesté, je vous remercie, mais si nous dérangeons, nous pouvons revenir plus tard.
6: J'imagine que vous êtes surpris par la présence de la reine. Elle va participer. Je suis de plus en plus occupé avec les cérémonies en l'honneur d'Aton, et je veux que ma chère Nefertiti puisse prendre des décisions qui concernent le royaume quand je ne suis pas là.
5: Comme vous le désirez, Majesté.
6: Dites-nous ce qui vous amène.
5: Le général Horemheb et moi-même voulons vous alerter d'une menace. Votre décision d'interdire le culte d'autres dieux que Aton a fait beaucoup de mécontents.
8: Notamment les prêtres des autres dieux qui se sentent trahis.
6: Il faut qu'il change de métier.
5: Mais, Majesté, vous vous êtes déclaré seul prêtre du pays du jour au lendemain. Vous vous mettez à dos tous ces prêtres qui ont de l'argent et du pouvoir.
7: Et alors ? Ils complotent contre nous ?
5: Plusieurs de mes informateurs m'ont averti que la colère gronde et qu'ils pourraient s'en prendre à votre personne.
6: Eh bien, arrêtez-les.
5: Mais on ne sait pas qui est prêt à passer à l'acte. On ne peut pas tous les mettre en prison.
6: C'est dommage.
8: Employer la violence causerait trop de problèmes. La population est encore nostalgique de ces dieux. Elle soutient ces prêtres.
7: Qu'est-ce que vous nous conseillez ?
5: Laissez les prêtres reprendre le culte d'Amon, Horus et les autres.
8: Il faut laisser le temps au peuple de s'habituer à Aton. Les gens abandonneront les autres dieux par eux-mêmes.
6: Ce n'est pas possible.
5: Le peuple est mécontent. La situation devient dangereuse pour vous. Il faut que vous limitiez vos déplacements au contact de la foule pour votre sécurité.
6: Très bien, je serai prudent en attendant que vous démasquiez ceux qui me veulent du mal. Mais il est hors de question de laisser les prêtres reprendre le culte des dieux interdits.
7: Mahou, général Horemheb, on me rapporte qu'il y aurait un problème avec la fabrication de mon trésor funéraire.
5: Non, Majesté, pas que je sache.
8: Mes soldats assurent la garde des trésors du royaume et je n'ai rien entendu à ce sujet non plus, Majesté.
7: Eh bien, vérifiez.
5: Ce sera fait. Comptez sur nous.

0: protégeons-nous.
1: Pharaon ne prend pas la mesure du danger.
2: Akhenaton est un irresponsable. Il veut régner avec sa femme maintenant. Et qu'est-ce que c'est que cette histoire de trésors funéraires?
1: Je ne sais pas. Les trésors sont pillés après les funérailles. Quand ils sont enterrés avec le mort. Pas avant, car ils sont bien gardés.
2: Encore une idée idiote.
3: Je ne t'ai pas menti. Oh. On a une belle vue sur le toit du palais.
4: Oh là, c'est très beau. Le ciel est magnifique. Et les étoiles sont tellement brillantes.
3: Ici, on me laisse tranquille.
4: C'est pas facile, la vie de prince.
3: C'est sûrement plus facile que la vie de serviteur.
4: Évidemment. Mais quand même, tu vois jamais tes parents. Tu dois être présent à toutes les cérémonies. T'as jamais de temps pour t'amuser un peu ?
3: Non, pas vraiment. Mais c'est mon rôle de fils du pharaon. Mon père est le représentant d'Aton sur Terre. Il se doit d'être irréprochable. Et moi aussi, il faut que je sois irréprochable.
4: Ça doit être lourd à porter.
3: Un peu. Mais ce n'est rien par rapport à ce que risque mon père. Il a des ennemis. Je prends votre histoire de vol de trésors très au sérieux. Mais je ne comprends pas bien ce qui est arrivé à ton père. Et... ce vol. Ma mère, qui est quand même la première concernée, ne semble pas être au courant.
4: C'est vrai que la situation est compliquée. Bon, je vais te dire la vérité. En fait, mon père a été frappé par un sortilège, mais dans le futur.
3: Qu'est-ce que tu racontes ?
4: Je viens du futur. Avec Mousse, on est arrivé ici par un passage secret qui se trouve dans la tombe de ta mère.
3: Quoi ? Mais elle n'a pas encore de tombe.
4: C'est ce que je te dis. Je viens du futur. Je peux te parler de l'avenir. Vercingétorix, Napoléon, la Seconde Guerre mondiale...
3: Mais enfin, de quoi tu parles ?
4: Oui, évidemment. Tous ces noms ne te disent rien.
3: Bon... Tina, je t'apprécie beaucoup, mais là, j'ai l'impression que tu te moques de moi.
4: Mais non, je te jure. Je sais que c'est dur à admettre. C'est dur pour nous aussi.
3: Écoute, le mieux, c'est que vous partiez du palais et que vous meniez votre recherche tout seul. De toute façon, je ne pourrai rien faire de plus pour vous.
4: Tout en caton.

0: qu'il y a? Ça y est, t'es rentré de ton rendez-vous avec ton prince charmant.
1: Pff, t'es bête. Je sais même pas pourquoi j'allais te parler.
0: Quoi? Allez, dis-moi ce qui se passe.
1: On va devoir quitter le palais demain matin.
0: Hein? Mais quel tanné, pourquoi?
1: J'ai dit la vérité à tout Toutankhaton et il m'a pas cru.
0: Évidemment qu'il allait pas te croire. Pourquoi tu lui as raconté ça?
1: Bah, tu devrais être content, de toute façon, tu l'aimais pas.
0: Oui, mais c'était mieux de l'avoir de notre côté. Qu'est-ce qu'on va faire maintenant?
1: Moi, je vais aller au bout et voir les mines. Il se passe un truc pas normal avec l'or et j'ai besoin de comprendre.
0: Non, mais t'es vraiment folle! Tu veux te balader toute seule dans le désert?
1: Toutankhaton nous laisse 2 ânes et des provisions. Si tu veux, tu peux retourner dans la vallée des rois. J'ai pas besoin de toi. Je gère.
0: Tu gères rien du tout depuis le début.
1: Alors, tu fais quoi?
0: Bah, moi, je rentre. J'en ai trop marre.
1: Ok. Je gère. Toute seule.
2: Le lendemain, à la première lueur du jour, Maou et Horemheb obtiennent un entretien exceptionnel avec Akhenaton.
3: Maou, vous êtes sûr de ce que vous dites?
4: J'en suis malheureusement certain, Majesté. Il faut agir vite. Cette Tina et son compagnon Mousse sont 2 espions hittites que nous avions arrêtés lors de votre voyage dans la Vallée des Rois. Ils utilisent le prince pour localiser le trésor funéraire de sa Majesté.
5: Je suis en partie responsable. Je leur ai dit de rendre visite à Toutmosis, le sculpteur. Le prince est-il en danger?
6: Pas tant qu'ils ont besoin de lui.
4: Bien. Majesté, avons-nous l'autorisation de les arrêter?
3: Oui, attrapez-les, sans faire de mal à mon fils.

0: comptez sur nous.
1: Bonjour Maya, vous n'avez pas vu Mousse?
2: Non, il est parti tôt ce matin.
1: Il aurait au moins pu me dire au revoir.
2: Oh, je suis désolée que ça se termine comme ça entre vous.
1: Merci, vous avez été adorable avec nous.
3: Garde! Saisissez-vous d'elle! Où est ton complice?
1: Mais j'en sais rien! Lâche-moi! Vous me faites mal!
2: Lâchez-la, c'est un ordre! Mao, qu'est-ce que vous faites ici?
3: Je vous en prie, Votre Altesse, restez en dehors de ça. Ces deux-là vous ont menti. Ce sont des espions!
1: Mais non!
2: Viens, Tina, suis-moi.
4: Allez, attrape la poutre en bois. Bloque la porte.
5: Vous faites une grave erreur. Ce sont des espions. Ouvrez.
4: Venez.
2: Il faut filer par l'arrière.
1: Mais je croyais que tu ne voulais plus nous voir.
4: Oh, mais dépêchez-vous.
6: Salut, Tina.
1: Mousse.
6: Il a changé d'avis. On vient avec toi.
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4: Et coucou les petites curieuses et les petits curieux, éclairons nos lanternes.
5: Bonjour, je m'appelle Ulysse, j'ai 8 ans et je voudrais savoir pourquoi on ne peut pas enfermer la lumière. Merci.
4: Pourquoi on ne peut pas enfermer la lumière? Ulysse, tu voudrais peut-être la mettre comme ça dans ta poche ou dans un sac qu'elle ne t'échappe plus. Le physicien Julien Bobroff est là pour te répondre. C'est vrai d'abord qu'on ne peut pas enfermer la lumière parce qu'il est affirmatif là, Ulysse. Hein.
6: Alors oui et non. Ulysse, t'as raison. Effectivement, quand on prend une lampe de poche et qu'on essaye d'éclairer par exemple, je sais pas, l'intérieur d'une boîte à chaussures puis qu'on ferme vite, si on réouvre un peu après, il n'y a plus de lumière. En fait, la lumière, elle reste enfermée, mais très peu de temps. Ce qui se passe, c'est que la lumière, c'est quoi? C'est des grains qui avancent très vite, hein, 300 000 km par seconde. Donc quand on envoie de la lumière, par exemple, dans une boîte à chaussures, bien noire, les grains avancent, et puis ils rencontrent la paroi de la boîte, et là, ils sont avalés par les atomes. On dit qu'ils sont absorbés par les atomes, et donc c'est fini, la lumière est morte. Mais en fait, il y a une petite astuce qu'on peut faire, c'est dans la boîte à chaussures de glisser des miroirs. Si on met un miroir d'un côté, un miroir de l'autre côté, la lumière, elle arrive sur le premier miroir, elle rebondit. Après, elle arrive sur le deuxième miroir, elle rebondit, elle revient sur le premier, elle repart sur le deuxième. Et donc, elle va rester enfermée un tout petit peu plus longtemps. Au bout d'un moment, elle va quand même s'épuiser et être absorbée par le miroir. Mais il y a des physiciens qui ont essayé, évidemment, comme toujours, de repousser l'art du miroir un peu plus loin pour essayer vraiment d'enfermer la lumière, de faire vraiment ce que tu proposes, Ulysse. Et le champion de ça, c'est Serge Haroche. C'est un prix Nobel français qui a eu son Nobel en 2012. Et lui, ce qu'il a fait, c'est une sorte de boîte pour enfermer la lumière. Il a mis les deux meilleurs miroirs au monde qu'il a fabriqués pendant des années avec son équipe. Et il a réussi à emprisonner la lumière dedans. Alors quand il a mis de la lumière, il a calculé que la lumière a réussi à faire 100 millions d'allers-retours entre les miroirs avant de s'évanouir et avant de mourir. Elle a parcouru 40 000 km dans les miroirs, alors que les miroirs, ils sont à 10 cm l'un de l'autre. Alors ça dure pas longtemps parce que la lumière, elle va très vite. Mais quand même, la lumière, elle est restée enfermée dans cette boîte-là pendant, en gros, on va dire un dixième de seconde. Et donc, il a pu tester plein d'expériences de physique quantique. Hein, c'est la physique à l'échelle de l'atome, à l'échelle du tout petit. Et il a pu comprendre en particulier des tas de paradoxes de physique quantique. Et donc, cette question que tu poses, Ulysse, c'est une très bonne question de physique et qui nous repousse dans les techniques les plus raffinées possibles en laboratoire pour justement essayer d'enfermer la lumière pour avoir le temps de faire des expériences avec.
4: Et notamment une expérience super connue appelée le chat de Schrödinger. Mais alors là, c'est une autre question parce que c'est impossible à expliquer en quelques mots. Désolé. Et salut les matelots.

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0: Depuis qu'il était né, maman en était certaine. Abel était un génie.
1: Un génie.
0: À la maternité, il avait déjà le regard d'un vieux sage. À 3 jours à peine, il scrutait son reflet dans la glace, comme s'il était déjà capable d'apercevoir ses rides. Puis, il avait eu des dents, il avait marché, il avait parlé. Avant tout le monde, bien évidemment. Renforçant ainsi la conviction de maman dans les capacités surnaturelles de son fils. Graines qu'il convenait d'arroser pour les faire éclore en de magnifiques fleurs. C'était sa responsabilité de mère. Vite, vite, il fallait qu'il apprenne l'anglais. C'était utile, l'italien. C'était beau, le chinois, c'était une langue d'avenir, le piano, pour le rythme, l'arithmétique, pour l'arithmétisme, l'athlétisme, pour les muscles, les échecs, pour la logique et bien sûr le latin.
2: Ave César, moriturite salutum.
0: Et c'est ainsi qu'Abel passa les premières années de sa vie à courir d'atelier en test, de cours de peinture, en stage de karaté. Tout pour maman était la preuve que son fils, la prunelle de ses yeux, l'amour de sa vie, son chaton, son dragon, son écureuil était HPI.
2: HPI ?
0: Haut potentiel intellectuel. Créativité, hypersensibilité, empathie, perfectionnisme, pensée en arborescence. En un mot comme en 100, une intelligence hors du commun. Pour Abel, ça sonnait comme une maladie ou une malédiction. Oui, Abel savait ce qu'était une malédiction puisque maman lui avait acheté toutes les encyclopédies de mythologie grecque disponibles qu'elle rangeait à côté de ses Dragon Ball Z dans la bibliothèque. Une malédiction, c'était le truc qui était arrivé à la ville de Thèbes après qu'Édipe avait tué son père et épousé sa mère. C'était vraiment n'importe quoi les histoires que maman lui lisait. Mon chéri, lui avait-elle dit un jour, nous allons voir une dame qui va te poser quelques questions pour mesurer ton QI.
2: QI ?
0: Quotient intellectuel. Nous allons faire dépister ta surdouance. Encore une satanée malédiction. Et Abel pensa à Phèdre, la dame bizarre qui tombe amoureuse du fils de son mari, ou pire à Médée qui tue ses enfants et les mange. Toutes les malédictions se mélangeaient dans la tête d'Abel avec quelques équations et déclinaisons de langues mortes. Il se mit face à la dame qui devait mesurer son intelligence et établir son bilan neuropsychologique. Elle prit cette voix imbécile que certains adultes adoptent quand ils parlent aux enfants, pour lui poser des questions encore plus imbéciles. Tout y passa, compréhension verbale, l'analyse visio-constructive et la mémoire de travail. « Abel, » dit-elle enfin, « quel est l'animal qui fabrique le miel ?» Abel planta son regard dans le sien et répondit catégorique
2: « Le mouton, madame. »
0: La madame regarda maman avec pitié et dit « Bon, je crois que nous avons fini. » Au diable les abeilles, si son fils le disait, c'était bien les moutons qui produisaient le miel. Maman ne voulait rien entendre. Elle ne serait satisfaite que quand elle aurait la preuve que son fils était un génie. N'avait-il pas un stock lexical riche, une intelligence incroyable, des compositions abstraites et une mémoire infaillible? Ou alors quoi? Quoi? Maman était sourde et aveugle?
2: Mais maman, c'est quoi un génie?
0: Demanda Abel, épuisée par les rêves de grandeur de sa mère. Lui voyait plutôt un type bleu qui sortait d'une lampe pour exaucer des vœux. Alors là, maman, elle savait pas quoi répondre. Un génie, c'est un génie, quoi. Pas besoin d'être un génie pour savoir que quand maman répétait des mots comme si elle était atteinte subitement de bégaiement, c'était pour gagner du temps. Oui, Abel savait tout de ce vice de l'élocution. Il avait appris à son séminaire de culture générale que 12 millions de personnes dans le monde en étaient atteintes. Et parmi les becs célèbres, on comptait Moïse, le type qui avait ouvert la mer Rouge en deux pour sauver son peuple, et Jean-Jacques Rousseau, un écrivain qui aimait beaucoup les fessées. Mais maman se ressaisit. Un génie, c'est quelqu'un qui change le monde, dit-elle avec le sourire qu'elle sortait pour les grandes occasions, quand elle était fière de ses répliques. Soit, pour faire plaisir à maman, Abel devait trouver un moyen de changer le monde, comme Sangoku, Héraclès, Naruto, Thésée ou Pikachu. Il fallait peut-être faire preuve de bravoure, libérer le monde du mal, tuer une gorgone ou un minotaure, mais ça se trouvait où, un adversaire de cette taille? Il fallait prendre les choses dans l'ordre. Petite 1, déterminer un domaine de compétence. Petit 2, s'exercer. Petit 3, trouver un nom et un costume.
2: Nom de code, génial style. Costume, cape rouge avec un jet doré.
0: Petit 4, combattre. Petit 5, changer le monde et que maman fasse des crêpes pour fêter ça. Et qu'on mette une fois pour toutes cette histoire de génie derrière nous. Abel voyait d'ici le combat. Génial Stein contre Albert Einstein. Malheureusement, il devait bien admettre ne pas encore se connaître de talent particulier. Abel se creusait la tête. Il ne savait pas bien comment s'y prendre pour changer le monde. Il songeait à maman qui prenait ses désirs pour des réalités avec une force incroyable.
2: Eureka !
0: Ce qu'il pouvait faire, lui, au contraire, c'était inventer la machine à prendre ses réalités pour des désirs. Autrement dit, être heureux de tout ce qui pouvait nous arriver, se satisfaire du monde tel qu'il allait plutôt que de perdre son temps et son énergie à essayer de le changer.
2: Oh, quel bonheur ! Une belle assiette d'épinards et le chou de Bruxelles. J'en ai rêvé toute la journée. Oh, un enfant idiot. J'en ai rêvé toute ma vie. Oh, de la pluie pendant toutes les vacances. Les plantes avaient besoin d'eau. Oh, une pénurie planétaire de bonbons. Mais c'est tellement mauvais pour les dents. Tant mieux. Mille fois tant mieux.
0: Que fais-tu, Abel ? Dit maman, inquiète face à cette énorme sagesse.
2: Rien, maman. Je prends juste mes réalités pour des désirs.
0: Mais enfin, ça va pas du tout, dit-elle. Pourquoi fais-tu une chose pareille ? Pourquoi ne rêves-tu plus, ne divagues-tu plus, n'inventes-tu plus de choses impossibles ?
2: Pour être heureux et ne pas perdre de temps dans des futilités imbéciles, tout simplement.
0: Maman, elle trouvait que c'était la pire des inventions, que c'était sinistre et que le désir, c'était ce qui faisait de nous des êtres humains. Et elle a dit encore plein de trucs qu'Abel n'a pas compris. Et puis elle est devenue triste. Triste ! Et elle a dit « Pourquoi as-tu créé une chose pareille ?»«
2: Pour que tu sois heureuse d'avoir un fils comme moi, rien qu'un petit garçon qui t'aime et pas un génie qui va changer le monde. »
0: Là, maman, ça l'a secouée. D'ailleurs, elle a été secouée de pleurs et elle a sangloté. « Mon petit garçon, pardonne-moi, je t'aime. Je t'aime exactement comme tu es, mon chaton, mon opossum, mon Bernard l'ermite, mon tricératops adoré. »
2: Oh, je suis pas un petit tricératops.
0: Et elle a dit, viens, je vais te faire des crêpes. Ne parlons plus de cette histoire bête de génie. Mais maman était tellement distraite qu'elle a sorti la poêle, fait couler la pâte et... Mais pourquoi elle cuise pas ces crêpes ?
2: Oh, maman, je crois que tu as oublié d'allumer le feu.
0: Oh, mon amour, tu es vraiment un génie. Et voilà, l'histoire est finie, et maintenant, au lit.
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